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1: Bonjour, il est 4h passé de 3 minutes.
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4h08, bonjour, bon réveil à toutes et à tous. Quel plaisir de vous retrouver pour ce nouveau numéro Morning Breeze en ce lundi 24 août 2026. J'espère que ça va bien. Dernière semaine du mois d'août. Ah bah oui, que le temps passe vite. À partir de la semaine prochaine, bah, nous allons entrer dans le mois de septembre. Voilà, plus que 4 petits mois avant la fin de 2026. En tous les cas, profitez pleinement. Hein, donc, profitez de la vie au maximum. Restez surtout positif. Et bien, au courage à celles et ceux qui bossent déjà ce matin. Et managers de sécurité, de personnel de la santé, de l'hôtellerie, enfin tout le monde, équipements en lit très très tôt ce matin. Eh bien, bon courage à vous. Nous, on est là pour vous accompagner dans la joie, la bonne humeur, de la bonne musique. Vos rubriques, vos chroniques qui sont là chaque matin pour vous accompagner, pour vous booster, comme dirait l'autre. Et aussi, j'espère aussi que vous avez passé un très très bon week-end, bien mal bobé, c'est bien reposé, et vous êtes en forme pour attaquer cette nouvelle semaine. En parlant de rubrique, on y va tout de suite pour votre boost, pour la route, votre phrase motivante chaque matin. Parfois, il suffit de changer une pensée pour changer toute une journée. Et qui saura, nous dit Mac Brandt ce matin à 4h10. Bon réveil, bienvenue. Et n'oubliez pas, on attend vos dédicaces 5253 84 84.

0: Ça, c'est la voix de Léo Seyer ce matin. Oh girl, loup à la bouche. Anne Ducrot à venir pour vous sur RM1 Morning Breeze 4h17.
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0: 4h24, à qui on va dire bonjour ce matin, pas mal de messages. En tous les cas, merci beaucoup de votre fidélité. On salue tout d'abord Coraline de l'île Rodrigue. Bonjour Coraline, bonjour l'île Rodrigue. J'espère que ça va bien de votre côté, que vous avez passé un très bon week-end. On salue aussi Jacqueline, merci beaucoup pour cette chanson, je vous en prie, ça fait plaisir. Alors, nous avons aussi Chalet. Bonjour Chalet. Chalet qui dit bonjour à Valérie, à Chiara. Merci, c'est gentil. Valide, Patrice et ses filles, sa sœur Joy, son gendre Fabrice, Corinne et les autres amis de la radio. Merci beaucoup, bonne journée à vous. On salue notre cher ami Gilbert. Alors Lydia, nouvelle semaine, nouveau défi, nouvelle opportunité pour chacun d'entre nous. Merci beaucoup pour la pensée pour tout le monde. Pour saluer la bonne performance de notre compatriote Kim en Angleterre, rien de mieux qu'un pédalé vélo du groupe Nasty Black. Je vais essayer de caler ça. Au cas contraire, ce sera pour demain matin. On a déjà calé un local, mais on va essayer de voir. Ne vous inquiétez pas. Et Idiano aussi, prudence à tout un chauffeur qui prend la route ce matin. Et aussi, coucou à Chania, Taslima. Donc ça, c'est Gilbert de Sainte-Croix. Merci en tous les cas pour le message. On salue aussi Linda et Gaëtan du côté de Rosebelle ce matin, le gentil dauphin triste. Marie-Noël, je suis amant pour Marie-Content. Là, hein. Merci beaucoup. 1976, Gérard Lenormand, extrait de son album Drôle de chanson. On va écouter ça tout de suite.
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0: arrêter à Franklin. In the morning, oui, in the morning, il est 4h35, in the morning. Ce qui nous manque de toi, accompagné de Goldman, Jones, Venus Russo, ça c'est l'âme pour vous ce soir. Extrait de l'album Pour être libre.
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0: Craig David pour vous ce matin, Walking Away. N'oubliez pas, vers les 4h50, ce sera votre chronique Regard sur l'histoire avec Reza. Pour le moment, Julien Clerc, si on chantait.
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1: Chers auditeurs, bonjour. Nous sommes au 19e siècle sous le régime colonial britannique. Le gouverneur Robert Farquhar encourage l'immigration chinoise. Dans la deuxième moitié du 19e siècle, ces immigrés arrivent principalement des provinces du Canton et de Fujian. Ils sont rejoints plus tard par l'arrivée des Hakka. Beaucoup parmi eux installent leur commerce dans les villes et les villages, souvent dans des lieux perdus et des régions côtières de l'île. Ils font preuve de discipline et de rigueur dans le travail. Ce matin, je vous parle d'un de ces immigrés du nom de Vun Lim Phat. Il naît en 1882. Vun Lim Phat est originaire de la région du Canton. En 1896, il épouse Li Fo. Tous les deux n'ont que 14 ans. Quelques années plus tard, naît leur premier fils, Lim Po Ten, dont le nom est converti en Lam Po Tang. Aujourd'hui, ce même nom fait référence à des entreprises majeures de l'île. En 1900, Vun Lim Phat fuit la misère de son pays pour rejoindre son frère déjà installé à l'île Maurice. Pendant ce temps, sa femme et son fils sont restés en Chine. Ce n'est qu'au bout de 10 ans que Vun recueille l'argent nécessaire pour faire venir sa femme et son fils. La famille enfin réunie, Vun Lim Phat s'installe à Bon Accueil, un village dans le district de Flak. Il y ouvre une boutique tout en travaillant assidûment. Son épouse, Li Fo, le soutient en cuisinant des currys de poulpe, curry au riz, pour les clients. Plus tard, elle délaisse les plats au wok pour se tourner vers la couture. Elle confectionne des chemises que son époux va livrer et vendre au Chinese Lim Club de Port-Louis. Vun continue à travailler sans relâche, si bien qu'en 1937, il possède 37 boutiques à travers l'île, dont la seule qui porte son nom est celle de Montagne Longue. En 1939, Vun et son épouse quittent l'île Maurice en laissant la gérance de leur boutique à leurs trois fils. Édouard, le plus jeune de la fratrie, deviendra le respecté professeur Lim Phat. 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

Allez, on va clôturer la première partie de Morning Breeze avec le tout nouveau de Bruno Mars, I Just Might. On vous souhaite un excellent réveil.

Chers auditeurs, chers auditrices, bonjour, bienvenue sur 97.3 Rodrigue FM. Nous sommes le lundi. Chers auditeurs, chers auditrices,

0: Chers auditrices, bonjour, bienvenue, c'est 87.3 Rodrigue FM dans notre émission Lévé Rodrigue. Nous sommes le lundi 24 août 2026. Un réel plaisir de vous accueillir sur les sondes ce matin et de retrouver Christiana Perrine pour les grands titres qui font l'actualité. Christiana, bonjour, comment ça va ce lundi?
1: Bonjour à vous tous, très chers auditeurs, bonjour à toute l'équipe technique du matin, bonjour à Pocaron. Donc ça se voit que vous avez la pêche, donc c'est bien pour un début de semaine.
0: Et le micro est à vous pour les grands titres d'actualité, Christiana.

Les titres au sommaire de cette édition, MoMove, une nouvelle application mobile dédiée au transport en commun est désormais disponible à Rodrigue. L'itinéraire à suivre, le bus à emprunter ainsi que les éventuelles correspondances disponibles sur l'application. 120 ans depuis que le père Jean-Marie Pivot a lancé la première école catholique à Rodrigue avec une population de 253 élèves, l'école Sainte-Thérèse de l'Enfant Jésus de Rivière-Coco, classée ZEP, réalise un taux de réussite de plus de 90% ces deux dernières années. 9 jeunes des différents clubs du Mois Rodrigue ont officiellement reçu leur insigne et certificat dans le cadre de l'édition 2026 du concours ambassadeur intercollège. Édition 2026 Rodrigue, 6 parmi eux seront sélectionnés pour participer à la finale à Maurice pour déterminer l'ambassadeur et l'ambassadrice de la République. Et jeux intervillage tenu de la deuxième journée des éliminatoires des Jeux 2026 hier sur le terrain de Rivière-Coco, les villageois de la région 2 étaient en action.

0: sélection pour décrocher leur place en finale. Voilà pour les titres. Merci de nous écouter sur les ondes de Rodrigue FM à vous, Caronne, pour la suite de cette programmation.
1: Merci beaucoup, Christiane. On vous retrouve donc à 6h pour le développement de ces grands titres dans le Grand Journal. Bonne continuation, il y a tout à l'heure.
0: Merci.

0: 5h30 sur les ondes de Radio GFM. Qui le temps préserve nous pour aujourd'hui, Monsieur Mounir Ahmad Chantali, la station météo de Vakwa, va nous en dire plus. Monsieur Mounir, bonjour, comment ça va ce lundi matin?
1: Oui, bonjour, bonjour à tous, ça va bien, merci, et vous?
0: Ça va très bien. Alors, qui le temps préserve nous pour aujourd'hui, peut-être un APSU aussi pour le début de la semaine, Monsieur Mounir?
1: Bien sûr, justement, en fait, en thème d'APSU, on a pas mal d'informations pour aujourd'hui. Donc, pour débuter avec le temps pour aujourd'hui même, donc... Alors, quelques nuages qui peuvent venir du secteur est qui peut traverser l'île de temps en temps. Donc, pour aujourd'hui, ce sera des averses occasionnelles. Donc, pas beaucoup en termes de quantité vraiment, mais une des averses occasionnelles. Donc, pour le moment, on a quelques nuages qui peuvent traverser quelques grains de pluie. En termes de température, donc, une température qui est déjà supérieure à la moyenne pour environ 2 degrés Celsius. La maximale aujourd'hui pour entre 26 et 28 degrés Celsius sur l'île Rodrigue. La température minimale pour entre 19 et 21 degrés Celsius. Et sinon, ça, du côté du vent, alors un vent léger à modéré, 15 à 25 km par heure en moyenne, avec une pointe de 50 km par heure dans certains endroits de l'île. Et du côté de la mer, alors la mer n'est pas praticable, il y a une houle du sud-ouest de l'autre de 2,50 m en débrisant, donc pas de sortie en haute mer qui est déjà déconseillée pour aujourd'hui. Alors justement, c'est en termes d'APSU du temps, alors nous personnes qui pourraient avoir une houle, une grosse houle en fait, qui pourrait influencer l'état de la mer dans la région de Rodrigue, et vers la fin de la semaine, donc, comme on nous connaît, dans la période hivernale, nous gagnons parfois un épisode de gros laoule qui influence l'état de la mer. Mais nous personnes qui s'amènent, qui nous personnes pour la fin de cette semaine-ci, est capable un petit peu plus conséquent, un laoule qui est capable un petit peu plus gros en hauteur aussi. Donc, ça, un laoule-là, bien sûr, est capable d'impacter possiblement un lagon de l'ouest et du sud aussi. Donc, c'est un gros laoule qui nous personne en fin de semaine. Donc, ça, c'est donc à suivre aussi. Et sinon, ça. Nous prenons un anticyclone qui peut approcher l'île dans environ la même période, donc à partir de vendredi, disons. Donc, qui, dans un premier temps, prenons un système frontal qui peut traverser l'île. Et après ça, l'anticyclone, il peut amener sur l'effet, donc le vent qui peut renforcer graduellement. Et aussi avec ça, on a une baisse de température. Donc, c'est plus, pour le moment qu'on a fait mentionner, ma température est supérieure à la moyenne. Donc, avec l'approche de cet anticyclone-là, de Biatan, qui est la température, il pouvait plus ou moins proche à la normale. Et bien sûr, ça, les basé sur l'information qu'il y en a et actuellement, capable d'avoir quelques changements dépendant de l'évolution actuelle de ce système atmosphérique-là. Mais voilà un petit peu en ce qui concerne le système qui nous fait là, donc l'information qui nous en a et pour le moment. Donc à rappeler, donc, ben, gros la houle qui nous attend en fin de semaine, donc à suivre et ben, précautions qui poursuivent aussi, ben, bulletin de la météo aussi qui poursuivent en temps et lieu. Donc voilà un petit peu en ce qui concerne le temps. Merci, bonne journée et bonne semaine à tous.
0: Merci beaucoup. C'était Monsieur Mounir Ahmad Chantali de la station météo de Vakwa. Nous reviendrons dans nos prochaines éditions sur des mises à jour. Bonne journée et nos salutations à toute l'équipe.
1: Et à vous aussi, au revoir.
0: Au revoir.

5h06 sur les ondes de RDFM. Comment ça va ce lundi matin, les amis? Toujours un plaisir de vous retrouver aussi, d'accompagner cette équipe souriante. Vous avez entendu Christiana Perrine à la rédaction, à la technique, c'est Stéphane Hippolyte. Et à la logistique, c'était Rodney Jolicoeur. Alors, nous attaquons bien cette journée. Prend lit avec le sourire et la positivité pour nous aller de l'avant. Et si nous baissons aussi une garde de nuit, nous passons une très bonne journée. Et si nous faisons saut de bonnet, trace-nous la vie. On le fait avec le sourire, on est ensemble jusqu'à 21h. C'est Rodrigue FM.

Mot d'ordre, maintenant, lecture bulletin PCA. Qui finit tirer pour Rodrigue Gazonti le 24 août 2026, 95. Les temps, l'eau, la mer pendant pour 24 heures. Pouena, un détil a plu occasionnellement. Du vent pour souper depuis secteur l'est, 15 à 25 km/h. Ekman pour être 50 km/h dans Lagon, la mer praticable. Et en déo brisant, la mer pas praticable. Et la man laoule depuis sud-ouest de l'ordre de 2,50 m en déo brisant. 20 sentiers en déo brisant. Déconseillé. La marée haute, 11h38 et 23h30. La marée basse, 5h22 et 17h21. Douche, les ondes de GFM, le sourire, le commencement de la semaine avec le bon pied, bon oeil, la bonne humeur. Et surtout, pas oublier pour ceux qui veulent qu'elle soit là, 82, 83, 84, 48, MTL, le début des autres messages. Road, Anif, R-O-D, A2NIF, espace et autres messages qui seront lus après la page sportive.

Et on va commencer à la journée, cette matinée avec Finesse, Filsen, BNXN et Assis-moi Daniel Franco. Restez branchés et bon réveil à tous. C'est la MBC Rodrigue FM, les Vérodrigues.

Tu sais, du romantisme ce matin, Daniel Franco, assis à moi et le classique qui ne se dévoile pas. Calm down de Rima, 5h15, Rodrigue FM. 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
2: Les amis, 5h23 sur les ondes de Rodrigue FM. Le temps passe vite, j'espère que l'épée passe agréablement. Pas toujours évident de se réveiller, que ça te pressait et surtout. Et c'est le début de la semaine, mais on est là. Positivité, sourire, bonne humeur, la recette pour une matinée, une semaine gagnante. Lévi Rodrigue. Bonjour aussi à ceux qui peuvent rejoindre nous malgré le décalage horaire, le Canada, l'Australie, l'Afrique, l'Europe et même dans l'océan Indien. Un réel plaisir de vous accueillir sur une plateforme online de la MBC Rodrigue FM. Allez nous lever pour nous pas en retard, si nous vous préparons à manger, pour la famille, pour vos enfants, pour ceux qui paient le travail, qui paient le trace la vie. Et commencer cette journée avec le sourire. Et on continue justement l'avenir. Meizo. Et vrai salut à l'amour, Jessica Cupidon.

26. Situation générale, quelques nuages venant du secteur est traverseront l'île par moment. Prévision pour les prochaines 24 heures, mi-couvert, parfois nuageux avec des averses occasionnelles. La température maximale sera supérieure à la moyenne par environ 2 degrés Celsius et sera entre 26 et 28.

0: de l'ordre de 2,50 m, les sorties à haute mer sont déconseillées. Pour ce qui est de la pluviométrie, sur les dernières 24 heures du 23 août 2026 à 4 heures jusqu'au 24 août 2026 à 4 heures, c'est établi comme suit. Pointe Canon 0,2 mm, pleine corail, patate au fil nul, montagne du sable, songe et rivière banane non disponible. Nous passons tout de suite aux horaires des marées. Marée haute 11h38 et 23h30, marée basse 5h22 et 17h21. Le soleil se lèvera aujourd'hui à 6h02 et ira se coucher cet après-midi à 17h36. Et c'était le bulletin de la météo mis pour Rodega 4h30, lundi 24 août 2026. Et moi, nous souhaite maintenant le club bulletin PSEC qui tiré pour Rodrigue Azondi, lundi 24 août 2026, 4h15. Les temps, l'eau, la mer pendant prochaines 24 heures. Puis, Nine, détil appuyé occasionnellement, du vent pour souffler depuis secteur l'Est 15 à 25 km/h, et Ban Poète de 50 km/h. Dans Lagon, la mer praticable, des hauts brisants, la mer pas praticable. Et la Ban Laoul, depuis sud-ouest de l'eau de 2,50 m, en des hauts brisants. La Ban Sorti, en des hauts brisants, déconseillé. La marée haute 11h38 et 23h30, la marée basse 5h22 et 17h21. C'est Bulletin PSEC qui finit pour Audrey Gazon Dillet, 24 août 4h15.
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0: MBC informe, ben, téléspectateurs région Est qui suite à une souci technique, l'eau relais trèfle, peine à transmission télévision en ce moment. Ben, technicien P travaille pour résoudre le problème au plus vite possible. MBC excusez pour tout inconvénient et remercie les autres pour votre compréhension.
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0: Les estepes et réserve-nous pour aujourd'hui. Voici l'horoscope du jour. Et on commence par les béliers où la persévérance est à l'ordre du jour. Vous êtes consciencieux, vous êtes tenace et vos efforts ainsi que votre professionnalisme vont finir par payer les béliers. Gardez tout courage, keep it up. Pour les taureaux, le vague à l'âme ce matin, malgré l'éloignement, vos pensées vont aux êtres qui vous sont chers, qui sont loin de vous en ce moment. Téléphonez-leur, envoyez-leur un SMS, un mail, montrez que vous tenez à eux. Quant aux Gémeaux, c'est la famille, le foyer, le patrimoine qui sont votre principal souci et vous devez surtout vous occuper en priorité de vos problèmes financiers, les Gémeaux. Les cancers, très communicatifs ce matin, extrêmement appréciés avec des échanges fructueux, que ce soit avec votre conjoint ou vos collaborateurs sociaux, vos partenaires au travail. Soyez aussi à leur écoute, les cancers. Les lions, ce matin, sortez les griffes, faites valoir la qualité de votre travail et éventuellement, peut-être, pourquoi pas une promotion, une petite augmentation, il suffit d'être diplomate. Sait-on jamais, ça peut marcher, les lions. Les vierges qui gagneraient à être à l'écoute de l'être qui fait battre leur cœur, c'est l'amour qui peut vous donner des ailes si vous vous montrez patient, compréhensif, et que vous sachiez surtout écouter les vierges. Balance, balance, justement, pas toujours évident de garder l'équilibre entre la vie familiale et la vie professionnelle avec ses coups durs et parfois son découragement, mais avec de la solidarité, de la compassion, vous pourrez vous relever les balances. Donc, relevez-vous. Les scorpions, les idées, les projets fusent, les sentiments entre amis vous permettent des échanges constructifs. Gardez à tête les idées et écoutez vos amis, vous y gagnerez. notamment en termes de bons plans et d'idées constructives pour l'avenir, les scorpions.

Les Sagittaires, vous mettez toute votre énergie ce matin à grimper l'échelle sociale. Cela finira par payer, mais vous devez être convaincu. C'est la seule manière d'augmenter votre capital, vos acquis, en fait, de progresser, les Sagittaires. Et Capricorne qui, ce matin, en ce début de semaine, ont envie de prendre la poudre d'escampette, de partir en voyage, mais toutefois, plaie d'argent n'est pas mortelle, mais elle bloque vos projets, cela vous met de mauvaise humeur, car vous réalisez que ce n'est pas pour tout de suite. Patience, patience les Capricornes, le bon moment viendra, il suffit juste de faire ce qu'il faut pour. Et les Verseaux, en pleine introspection de remise en question, et vous traversez une crise salutaire car vous prenez conscience de ce qui n'allait pas dans votre vie. Silence, méditation et action réfléchie sont de mise, les Verseaux. Les Poissons qui ont du mal ce matin à mettre en place, à concrétiser vos objectifs, vos projets. Vous devez peut-être changer de perspective et demander votre avis à votre partenaire, à vos amis fidèles, les Poissons. Et voilà, 5h39 pour ce qui est de l'horoscope du jour. En ce lundi 24 août 2026. 82, 83, Mighty, 84, 48, MTL au début, autres messages, Rod, Anif, EAOD, A2NIF, espace. Ensuite, votre message qui seront lus après la page sportive.

Il y a un hommage à nos compères qui se paient à travail ou qui se peuvent sortir d'une garde de nuit, qui se lèvent bonnet pour préparer le repas pour la famille, le petit déjeuner. Un hommage à toutes ces mères, à tous ces soutiens de famille. Incontournable, la genre féminine. Hommage.

0: Calypso Temo, 5h56 tout de suite, une annonce et communiqué juste après.
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0: 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Avec la 57 sur les ondes de GFM, allez, si nous, pas qu'on lève, nous mettons nous des pieds en bas, nous attaquons la journée là, bras le corps, et surtout bon courage à ceux qui ne finissent lever, qui péalent, débrouiller, et aussi 82, 83, moi, 84, 48, MTL, le but des autres messages d'anniversaire, Rode, Anif, Erdou, D, A, 2, NIF, espace des autres messages, moins de 3 minutes maintenant, avant que. Le grand journal le commence avec Christiana Perrine et vos messages seront lus après la page sportive. Restez branchés.

0: Il est exactement 6 heures sur les ondes de Rodrigue FM, l'heure de retrouver Christiana Perrine pour le Grand Journal. Rebonjour Christiana.
1: Merci à vous Caron, merci d'être des nôtres sur les ondes de Rodrigue FM. Avant d'entamer ce journal, les titres. Momove, une nouvelle application mobile dédiée au transport en commun est désormais disponible à Rodrigue. L'itinéraire à suivre, le bus à emprunter ainsi que les éventuelles correspondances disponibles sur l'application. 120 ans depuis que le père Jean-Marie Pivot a lancé la première école catholique à Rodrigue avec une population de 253 élèves, l'école Sainte-Thérèse de l'Enfant Jésus de Rivière-Coco classé ZEP réalise un taux de réussite de plus de 90% ces deux dernières années. 9 jeunes des différents clubs de Dimois Rodrigue ont officiellement reçu leur insigne et certificat dans le cadre de l'édition 2026 du concours ambassadeur intercollège édition 2026 Rodrigue. 6 parmi eux seront sélectionnés pour participer à la finale à Maurice pour déterminer l'ambassadeur et l'ambassadrice de la République. Les Jeux Intervillages tenus de la deuxième journée des éliminatoires des Jeux 2026 hier sur le terrain de Rivière-Coco, les villageois de la région étaient en action pour décrocher leur place en finale. Attendre son bus sans savoir précisément quand il arrivera pourrait bientôt appartenir au passé. Momove, une nouvelle application mobile dédiée au transport en commun, est désormais disponible à Rodrigue. Son principe est simple. L'utilisateur indique son point de départ et sa destination et l'application lui propose l'itinéraire à suivre, le bus à emprunter ainsi que les éventuelles correspondances. L'objectif, permettre aux voyageurs de mieux organiser leurs déplacements et réduire l'incertitude liée à l'attente des autobus avec une interface conçue pour être simple et accessible. Momove est disponible gratuitement sur Google Play Store et l'App Store, une nouvelle solution numérique qui ambitionne ainsi de faciliter les déplacements en transport collectif à Rodrigue. Les détails avec le manager du projet, Emesh Ujeda, au micro de Willina Mann.
2: Ça fait presque un an qu'on travaille sur ce projet-là et on voulait bien faire les choses avant de vous la présenter. Momove, c'est une application gratuite sur

0: votre téléphone qui vous aide à vous déplacer en bus. Avec l'application, vous pouvez voir quel bus prendre pour aller d'un endroit à un autre, où se trouve l'arrêt la plus proche de chez vous et aussi quel trajet il faut suivre. Pourquoi c'est important pour Rodrigue? Il y a beaucoup de gens à Rodrigue qui prennent le bus et qui souffrent d'un problème qui est de ne pas savoir quand est-ce que le bus il arrive. C'est surtout ceux qui ne connaissent pas bien l'île ou les Mauriciens qui viennent en vacances. Pour Rodrigue, on a déjà réussi à collecter entre 80 et 90% des routes de bus et des arrêts sur toute l'île. Maintenant, on n'a pas encore fini. Il nous manque encore les horaires exacts de bus à rajouter. Les commerces comme les restaurants, les activités ne sont pas encore sur l'application. Donc c'est pour ça qu'on a besoin de vous et aussi que les Mauriciens qui viennent en vacances chez vous téléchargez l'application, essayez-la, dites-nous qu'est-ce qui marche, qu'est-ce qui ne marche pas, ce qui manque et ce qu'on peut améliorer.
1: 120 ans cette année depuis que la première école catholique a été lancée à Rodrigue à l'initiative du père Jean-Marie Pivot qui était le curé de la paroisse de Saint-Gabriel. L'école servait aussi de chapelle. L'on apprenait à une vingtaine d'enfants à lire, à compter, à écrire et aussi la religion catholique. L'école Sainte-Thérèse de l'Enfant Jésus, classée ZEB depuis 1996, fait parler d'elle avec un taux de réussite de plus de 90% aux examens du PESAC ces deux dernières années. Le reportage de Daniela.
2: 12 décennies de cela, à la place de la chapelle, il y avait une petite case en vétiver où les premiers élèves venaient à l'école.
3: Quand Père Jean-Marie Pivot vient Rodrigue, il s'est intéressé beaucoup à l'agriculture, il s'est intéressé avec le développement humain, mais il trouvait qu'il n'a pas peine à rien et que du monde là-bas, les enfants parlent à l'école. Donc il a décidé de dire qu'il ouvre une école Rivière-Coco. Il met 20 enfants là-dedans. Sa première mission, c'était l'éducation religieuse. Mais aussi, ils ont montré lire, écrire, compter.
2: 253 élèves fréquentent aujourd'hui l'école Sainte-Thérèse de l'Enfant Jésus à Rivière-Coco, dont l'historique a été transmis aux plus grands.
4: Nous, l'école Tirazé depuis 1906. Le Tirazé par Père Pivot. Nous, l'école Ingay Sauveteur en année là.
2: La première école chapelle affiche fièrement son histoire. L'on rend hommage à ses bâtisseurs et à ceux qui ont contribué à son évolution au fil des années.
5: Travailler dans la plus vieille école lui procure dans moi un sentiment unique de fierté et de responsabilité. Chaque jour qu'on arrive dans l'école, ce lieu-là, il y a un lieu qui est rempli d'histoire. Il rappelle une personne, une génération qui passe là avant.
6: L'éducation catholique, quand même, l'une forme un professeur alors qu'il n'est pas capable d'envoyer un professeur à Maurice. Donc ça nous permet que l'éducation continue malgré le fait qu'il passe un professeur formé. Et puis l'éducation catholique introduit beaucoup de nouvelles pratiques. Par exemple, à l'époque, une pédagogie inclusive.
2: Après l'école de Rivière-Coco en 1906, celle de la ferme a accueilli ses premiers élèves un an plus tard. Entre 1920 et 1966, l'Église catholique a ouvert 3 autres écoles, à Brûlé, La Tanier et Citron de Nice.
1: 9 jeunes des différents clubs de Dixmois-Rodrigue ont officiellement reçu leur insigne et certificat dans le cadre de l'édition 2026 du concours Ambassadeur intercollège édition 2026 Rodrigue, une première dans l'île. La cérémonie s'est déroulée au Centre communautaire danse aux Anglais samedi dernier. Cet événement a été organisé par Dixmois-Rodrigue en partenariat avec l'association To Be or Not to Be de La Réunion. À l'issue de l'exercice d'évaluation, 6 jeunes des clubs Dixmois seront sélectionnés pour la finale à Maurice qui déterminera l'ambassadeur et l'ambassadrice de la République. On écoute les réactions d'Ethan Bukungu du Collège de Grande-Montagne, Ethan Hansley et Laura-Lee Hortense du Collège de Maréchal et Marie-Nélie André du Collège de Montluban.
7: Une aventure vraiment enrichissante pour inspirer pour pouvoir apprendre beaucoup plus sur les droits humains, comment défendre.
8: C'est pas tellement facile. Nous venons faire un grand effort pour qu'il nous arrive là aujourd'hui. Ça nous servir nous pour avancer de côté mental et aussi pour l'avancement du pays côté banjen.
9: Avec la compétition qui peut venir après, nous très fiers pour les autres pavillons nos îles. Nous pas représenter nos collèges, nous représenter la République de Maurice. Nous gagnons ban formation avec ban intervenants de l'Afrique, de Sénégal avec Sud-Afrique. Pas trop envie de participer au concours.

0: moi, mais quelque chose en moi. Il fait moi envie de participer pour montrer à ben jeune qui, même si autres pays, au cap avancer et aller de l'avant.
1: Le début du troisième trimestre marque la fin du Line-Up Live Up programme pour les élèves du Brighter programme niveau NC2. Le vendredi 21 août, ils ont participé à leur dernière séance au gymnase de Malabar tout au long de l'année scolaire. Ce programme d'autonomisation leur a permis de développer des aptitudes qui leur seront utiles dans la vie quotidienne, mais aussi lors de leur future entrée sur le marché du travail. Une évolution que leurs encadreurs observent aujourd'hui avec satisfaction. Le Line Up Live Up Programme vient compléter le parcours académique de ces jeunes. Laetitia Ravina et Joanne Lee Claire estiment aujourd'hui être mieux préparés à faire face aux différents défis de la vie quotidienne. On écoute leur réaction.
2: Ah, programme-là, aide-moi, pour qu'on puisse un peu dans moi. Après, aide-nous un peu avec pour nous redonner le monde du travail. Vu qu'il dans l'école MIT, je vais faire l'hôtellerie. Aide-moi un peu plus pour vivre dans la société, et mon banque à moi.
3: Nous apprenons beaucoup d'affaires. Après, il y a des choses qui nous apprennent, des choses qui nous répètent dans la vie de tous les jours. Ça nous permet de travailler en équipe.
1: Et la deuxième journée des éliminatoires des Jeux Intervillages 2026 s'est tenue hier sur le terrain de Rivière-Coco. Les villageois de la région 2 se sont affrontés avec un objectif en tête, décrocher leur qualification pour représenter leur région lors de la grande finale prévue le 20 septembre prochain. Après le succès des Jeux de Rodrigue l'année dernière, la Commission de la Jeunesse et des Sports entend poursuivre sur cette lancée. D'où l'organisation des Jeux Intervillages, une initiative qui vise à favoriser la participation du plus grand nombre et à promouvoir la pratique du sport au sein des villages. Mike Pierre.
4: Ils ont moins de 10 ans et sont déjà conscients des défis de santé qui guettent la population rodriguaise. Leur présence sur le terrain de Rivière-Coco ce dimanche matin témoigne de leur engagement à préserver leur santé tout en cultivant l'esprit de compétition.
5: Moi, après, je suis un des droits du monde. Je montre les autres mon talent.
6: Moi, je suis arrivé à Coco. Moi, je suis arrivé à faire du sport. Et sport est important pour les gars, nous, en bonne santé.
4: Cette compétition est organisée en collaboration avec le NCSS, Rolex Council of Social Services, afin de redynamiser la pratique sportive au sein des villages.
7: Trouver qu'il y a beaucoup de jeunes, de bons enfants. Puis bien intéressé avec ce motif, j'espère que ça, il y a une bonne retombée pour nous, que je commence sport à très jeune âge.
4: Au-delà de la compétition, les Jeux Intervillages ont également pour objectif de renforcer l'unité et la cohésion entre les Rodriguais, selon le commissaire Varok Ravina.
8: Dans les Jeux de Rodrigue, c'est seulement les licenciés qui y participent. Il y a des gens qui enregistrés dans le club qui y participent. Mais ici, au niveau Intervillage, nous donnons la chance à tout le monde. Les enfants, les jeunes, les madames, les messieurs, pas nécessairement qui sont licenciés. Alors, on peut permettre tout le monde d'avoir accès, tout le monde fait sport. Alors, c'est pourquoi ce concept qu'on peut faire au niveau des villages, hein, ça aussi pour permettre nous aussi détecter, bien sûr, les nouveaux athlètes, les talents cachés qui nous participent à trouver, peut-être pour justement intégrer le comité athlétique et intégrer ce groupe-là, en même temps que nous, qui préparent les jeux que nous, et bien sûr, qui l'équipe athlétique capable d'agrandir.
4: Pour rappel, les Jeux Intervillages sont ouverts à tous. Plusieurs disciplines, aussi bien collectives qu'individuelles, sont au programme, avec des épreuves destinées aux petits comme aux grands.
1: Le rappel des titres avant de refermer ce journal. Momove, une nouvelle application mobile dédiée au transport en commun, est désormais disponible à Rodrigue. L'itinéraire à suivre, le bus à emprunter ainsi que les éventuelles correspondances disponibles sur l'application. 120 ans depuis que le père Jean-Marie Pivot a lancé la première école catholique à Rodrigue. Avec une population de 253 élèves, l'école Sainte-Thérèse de l'Enfant Jésus de Rivière-Coco, classée ZEP, réalise un taux de réussite de plus de 90% ces deux dernières années. 9 jeunes des différents clubs de 10 mois à Rodrigue ont officiellement reçu leur insigne et certificat dans le cadre de l'édition 2026.

0: du concours ambassadeur intercollège édition 2026. Rodrigue, 6 parmi eux, seront sélectionnés pour participer à la finale à Maurice pour déterminer l'ambassadeur et l'ambassadrice de la République. Les Jeux Intervillages tenus de la deuxième journée des éliminatoires des Jeux 2026 hier sur le terrain de Rivière-Coco, les villageois de la région 2 étaient en action pour décrocher leur place en finale. Nous sommes arrivés à la fin de cette édition. Merci de l'avoir suivi. Très bonne écoute sur les ondes de Rodrigue FM. Restez branchés pour la suite, quelques nouvelles sportives.
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0: Merci d'être toujours des nôtres sur les ondes de Rodrigue FM pour la page sportive. On s'intéresse notamment à la reprise de la Première Ligue. Et bien sûr, ce week-end a été marqué par la reprise de la Première Ligue pour le plus grand bonheur des amateurs de ballon rond. Ainsi, les résultats des matchs joués hier, Brighton a écrasé Aston Villa sur le score de 4-0. Manchester City s'est imposé face à Bournemouth sur le score de 2-1. Newcastle United et Liverpool ont concédé un nul de partout. Et pour le compte de la Liga, l'Atlético Madrid et Villarreal ont concédé un nul 2-2. Getafe s'est imposé sur Racing Santander sur le score de 1-0. Et Barcelone a dominé nettement Elche sur le score de 5-0. Et en Première Ligue, ce lundi, match à suivre à 23h, Fulham sera aux prises avec Chelsea. Et pour le compte de la Liga, à 21h30, vous pourrez suivre le match Osasuna-Levante et à 23h30, le match Malaga-Deportivo-La Coruña. Voilà pour notre page sportive et pour le journal de la matinée. Merci de nous être fidèles sur les ondes de Rodrigue FM, car on est déjà la fidèle au poste. Merci à Stéphanie Hippolyte pour son support technique. À vous tous et à vous tous, à vous toutes et à vous tous, une très bonne journée, une très bonne semaine pour ma part. Je vous retrouve un peu plus tard au courant de cette matinée, car on est tout sourire, donc à vos caronnes pour la suite.
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0: Merci beaucoup à Christiana Perrine pour la page sport. Merci beaucoup à Christiana Perrine pour la page sportive, ainsi que pour le grand journal. La rédaction que nous allons retrouver, bien sûr, à 9h pour le point info en créole et pour l'heure. Le générique l'a annoncé tout de suite. Vos messages d'anniversaire.
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0: Bon anniversaire à mon parrain Clet qui gagne ce lazo aujourd'hui de la part de Anna. Bon anniversaire à nous, princesse Nathalie qui fête ce 10 ans aujourd'hui, demandé par maman Nathalie et papa Eric de Pointe-Monnier. Bon anniversaire à mon petit enfant Nathalie qui fête ses 10 ans aujourd'hui, demandé par son grand-père Lio et sa grand-mère fille de Dansami. Bon anniversaire à toi, ma princesse Nathalie qui fête

C'est 10 ans aujourd'hui, le rendez-vous pense au grand-père Léo et sa grand-mère Fidou dans sa mi. Bon anniversaire à Thomas, princesse Natalia. 10 ans déjà. Un effort, toi. Gros bisous de maman Nathalie de Pointe Monnier. Bon anniversaire à mon cousine Natalia qui fête ses 10 ans aujourd'hui. Demandé par ceux des cousins Jake et Eden de Le Chou. Bon anniversaire à ma fille Natalia qui gagne ses 10 ans aujourd'hui. De la part de son maman Nathalie, papa Eric, Cédric et Emmanuel de Pointe Monnier. Moi, je souhaite un bon anniversaire pour tonton Tonjo de Rivière Coco. De la part de la famille Larcher. Mais t'es santé, bateau, regarde, poulie, on va faire le nécessaire tout à l'heure. Beaucoup de joie, bonheur, prospérité, longue vie. À tante femme de maréchal qui célébrait sous 103 ans aujourd'hui, de la part de toute sa famille, spécialement ce garçon Irine, ce petit Vianney, Joël, de papa, et embrasse-les bien fort. Maudienne, bon anniversaire. Aniel de Crèvecoeur qui gagne cela aujourd'hui. Demandé par Marlene de Crèvecoeur. Et moi, c'est un bon anniversaire à Claire Perrine de Roseau. Guest là, aujourd'hui, demandé par Kevin, Carolina, René et Caroline de Terre-Rouge.

Bon anniversaire, mon cousine Natalia, qui fait son 10 ans aujourd'hui. Demandez pas aux deux cousins Jake et Eden de le jouer. Beaucoup de joie, bonheur, santé, longue vie. Attends, papa, de maréchal qui célèbre son 33 ans aujourd'hui. La part de toutes nos familles, spécialement son grand, son Irénée, son petit Vianney, Joël, de papa, et embrasse dit bien fort. Et bon anniversaire à mon frère Claire Perrine de Roseau qui gagne 65 ans aujourd'hui. De la part de son grand frère Johnny, son belle sœur Olette et tout, ma nièce Oriana, Tricia et ma neveu Théo. Et à tous ceux qui me gagnent, je te l'ai aujourd'hui, joie, bonheur, santé et prospérité de la part de toute l'équipe présente ce matin. Profite bien de sa journée spéciale.

6h20 sur les ondes de GFM. Allez, les amis, on se réveille. Nous attaque ce lundi-là, nous pas en retard, nous gagnons temps prêt, prendre notre petit déjeuner. Nous pétons, nous relèvent, qui nous fait une garde, nous bien travail. Nous pétons, rentre dans la cour. Et bon repos à tout. Merci pour votre service. Et bon courage, les zones commencent. Allô, coule temps bonnet, je ne prends votre transport, soyez les matériaux. Puis, je ne prends votre biche, je des animaux, je dans plantation. Et Rodrigue FM vous accompagne jusqu'à 21h. Allez, vers Rodrigue. En ce mois d'août 2026, nous allons retrouver notre rubrique anti-drogue présentée par Miss Caramel.

0: Merci de brancher sur les ondes de la MBC Rodrigue FM. Une série de rubriques peut continuer pour ce lundi matin. Aujourd'hui, nous pouvons accueillir le constable Milazar dans le but pour amener éclaircissement. C'est une récit démanteler un réseau et c'est une récit gagner ben la drogue. Qui se fait avec sa drogue là par la suite?
1: Donc, qui n'est pas arrêté avec la drogue définitivement, nous peut saisir ben l'autre qui gagne. Non, mais ni dans la présence de la personne, non, mais ni dans le bureau là-dessous. Là-bas, devant l'IPC, tout ça, manque l'affaire qui nous gagne là, puis mettre l'île dans une place safe. Après, la drogue qui nous saisit, il est emporté par un policier pour aller examiner tout ça là. Nous connaissons qui coûte nous dans notre laboratoire. Donc, le travail d'examination, il fait dans Maurice. Quand fini d'examiner, voilà. Ben, a confirmé, voilà, c'est bien la drogue ça, ou bien c'est pas la drogue, l'étant fini d'examiner, elle est là. Tribunal, il pourrait envoyer la cour, il peut sortir sous une caution, si c'est une question de dealing, parfois, il peut-être même à la prison, il peut remander prison, remander jail, jusqu'à un certain temps, peut-être qu'il y a avec une caution plus tard, ou bien comment peut-être qu'il n'y a pas rien. Mais nous trouvons que la loi est vraiment dure aussi. Nous trouvons que la ligne montée, il arrive même jusqu'à 1 000 000 roupies, qui souvent être arrêtés pour ceux qui sont dans un gros trafic pour la drogue qui peut rentrer. Et dans cette case même, qui pas pour qu'elle passe dans la cour district, car on voit à Maurice pour passer à l'assise parce que ben la man là il est vraiment gros et ben la nation là c'est sous un juge qui est capable de faire cette case là. Et nous, en fait, nous dans l'école, nous informer, nous causer, nous dire avec les professeurs, c'était un recteur qui nous invite là-dessus pour venir dans notre collège pour venir causer et nous

0: trouver aussi qui youf dans certaines professeurs qui vraiment je peux donner coup de main dans sa côté là que je peux souvent invite là dessous dans une réunion avec Banzen côté là nous capable venir nous venir développer sur le point concernant qui ban stupéfiant qui dans la rue qui sur ban la manne qui à peu près ban statistique nous peut trouver dans le territoire ainsi de suite.
1: Nous donnons rendez-vous la semaine prochaine. Voilà, c'était la rubrique du jour. Bonne journée. Ensemble, à nous combattre la drogue.

Merci Vince Caramel pour la rubrique anti-drogue que la MBC Rodrigue FM vous propose en ce mois d'août 2026. Chers auditeurs, on continue dans la bonne humeur. 6h24, Unity, Fania, Captain Hooligan et Niabou, Pael Gigant, le son de l'île Bonbon.

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2: Exactement, 6h45, chez les ondes de Rodrigue FM, nous passons tout de suite aux annonces et communiquer. 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Maintenant que ça fait travail pour résoudre le problème au plus vite. 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Voilà, lorsqu'il s'agit des annonces et communiquer à 6h48, nous passons tout de suite aux nouvelles du temps.
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2: Voici le bulletin de la météo émis pour Rodrigue à 4h30, pardon, lundi 24 août 2026. Situation générale, quelques nuages venant du secteur est traverseront l'île par moment. Prévision pour les prochaines 24 heures, mi-couvert, parfois nuageux avec des averses occasionnelles. La température maximale sera supérieure à la moyenne par environ 2 degrés Celsius et sera entre 26 et 28 degrés Celsius. La température minimale sera entre 19 et 21 degrés Celsius. Vent du secteur est de 15 à 25 km avec des

0: près de 50 km/h dans certains endroits. Mais à faute au-delà des récifs, avec des houles du sud-ouest de l'ordre de 2,50 m, les sorties haute mer sont déconseillées. En ce qui s'agit de la pluviométrie, dans les dernières 24 heures, du 23 août 2026 à 4 heures, jusqu'au 24 août 2026 à 4 heures, c'est établi comme suit. Pointe Canon, 0,2 mm, pleine corail et patate Théophile, nul. Montagne du Sable, songez, patate Théophile, non disponible. Nous passons tout de suite aux horaires des marées. Marée haute, 11h38 et 23h30. Marée basse, 5h22 et 17h21. Le soleil s'est levé aujourd'hui à 6h02 et ira se coucher cet après-midi à 17h36. Et c'est le bulletin de la météo mis pour Rodrigue à 4h30 ce lundi 24 août 2026. Un mot de nous autres maintenant, lecture à bulletin PC qui est tiré pour Rodrigue à aujourd'hui lundi 24 août 2026, 95. L'étang de la mer pendant prochaine 24 heures, prenende la pluie occasionnelle. Du vent pour souffler depuis secté à l'est, 15 à 25 km/h. Eggman Poète, 50 km/h. Dans Lagon, la mer praticable. Et Cordéo Brisant, la mer pas praticable. Et Naban La Houle, depuis sud-ouest de l'ordre de 2,50 m, Cordéo Brisant. Van Sorti, Cordéo Brisant, déconseillé. La marée haute, 11h38 et 23h30. La marée basse, 5h22 et 17h21. C'était Bulletin PC qui m'a tiré pour Rodrigue Azourdi, lundi 24 août 2026, 4h15.
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0: Si c'est 50 sur les zones nord de GFM, alors zone Pierre, prends les temps pour votre petit déjeuner, prépare votre pour la journée, prendre les défis de cette journée avec le sourire à bras le corps et s'occuper de son tine garde de nuit, votre pour gagner un repos bien mérité et nous espérer que vous passe la journée agréablement à la suite d'une programmation variée que la MBC vous propose, que vous allez découvrir tout de suite avec Miss Calamel.
3: Et nous démarrons ce lundi avec sourire. C'est début de dernière semaine pour ce mois d'août. Nous arrivons aujourd'hui, lundi le 24 août 2026. Bienvenue dans la programmation du jour. Nous démarrons à 9h avec l'émission Info Démarche. L'émission proposée par Caronne. Qui prend des mœurs administratives? Comment nous faire lire chaque lundi? Nous n'avons même personne de ressources qui viennent ici en studio pour répondre à toutes ces bonnes questions-là. Rendez-vous entre 9h et 10h. 10h, 11h, priorité santé, présentée par Christelle. 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C'est le moment parfait. Entre 10h et 11h. 11h midi, quelques notes reggae, nostalgie aux notes, avec les meilleurs reggae de tous les temps.

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Expo termine avec bonne santé de Ushua à travers un petit message sur WhatsApp ou via SMS. Ou tout simplement, elle l'appelle jusqu'à 21h. Et ce lundi marque un nouveau la semaine, le dernier pour ce mois. Vive chaque jour, chaque moment et chaque instant avec le sourire. C'était la programmation du jour. Et pas oublier, sourdi.zoli la zone pour tout le monde.

6h57, la vibe qui continue, et on arrive en terme, au terme de l'Everodig, nous espérons qu'il zone gay, le peps, le boost, pour bien attaquer cette semaine et ce lundi, un réel plaisir de nous avoir accompagné avec Stéphane Hippolyte à la technique, à la rédaction, c'était Christiana Perrine, au fur et à mesure, l'équipe a grossi, Madame Mala, et Monsieur Babé déjà là, pour mettre dedans, pour pas d'autres, bonjour le plus affectueux et restez branchés. Comme Miss Carmel vous l'a mentionné, une programmation vraiment variée. Et moi, je vais vous retrouver à 9h pour l'émission Les Feux des Mars. Bien sûr, à partir de 7h, nous basculons sur Radio Maurice.

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1: Belle matinée, il est 7h. Le journal avec Preneuve Biarry. Bonjour Preneuve.
2: Bonjour Sophie, bonjour à tous.
1: Elle a eu une des résultats préoccupants.
2: Plus de la moitié des élèves en grade 11 dans certains collèges d'État ont échoué leurs mock exams, alors même que les véritables épreuves du SI les guettent à la fin de ce trimestre, poussant le ministre de l'Éducation lui-même à appeler à la vigilance, vous l'entendrez. Dans ce journal aussi, les légumes vendus moins cher par les agriculteurs au deuxième trimestre cette année. Mais ça ne veut pas forcément dire qu'on débourse moins au marché, on vous explique. Les employés des casinos de Maurice montent au créneau aujourd'hui, rassemblement devant le Parlement, pour exiger des réponses sur leur avenir. Et puis dans le journal des sports, l'histoire retiendra le nom de Kim Lecourt, sacrée championne du Tour of Britain. Ça fait aujourd'hui une semaine que les élèves ont rejoint les salles de classe pour la dernière ligne droite de l'année. Certains pour des examens plus décisifs que d'autres, comme ceux du grade 11 qui feront face aux épreuves du SI dans quelques semaines seulement. Et pourtant, les résultats des examens blancs au deuxième trimestre, les fameux mock exams, n'annoncent pas la couleur, un taux de réussite global inférieur à 50% dans 20 collèges d'État. Ce sont les chiffres de la Quality Assurance and Inspection Division du ministère de l'Éducation. Quant aux mathématiques, la note est encore plus salée. Seuls 37% des enfants scolarisés dans les établissements publics ont réussi leur partiel. De quoi susciter à Chibachou les inquiétudes du ministre.
3: Mahen Ganga Parsad affirme tirer la sonnette d'alarme avant les examens de fin d'année. Son ministère a déjà identifié les établissements à haut risque.
4: L'école-là pour être supervisée par une équipe du ministère, par un subject spécialiste, pour guetter qui manière capable d'aider les enfants qui ont des difficultés, qui peuvent gagner des difficultés, master, ban basic concept.
3: Plusieurs facteurs expliquent ses résultats selon lui. Il évoque le téléphone portable, interdit dans les écoles depuis la rentrée, mais aussi l'usage hyper répandu de l'intelligence artificielle.
4: Nous pouvons faire une sensibilisation au niveau de l'école. Récemment, nous finissons avec l'aide du ministère de ICT et avec Mauritius Telecom, nous finissons une session de travail avec les enfants qui de différents collèges. Nous commençons à expliquer que oui, il y a comme un outil d'aide qui est capable d'aider pour notre research work, mais pas Leslie commence à écrire à notre rédaction. Pas Leslie commence résoudre ce problème. Je disais continuer à servir notre propre intelligence.
3: La lecture aussi est en déclin, ce qui affecte selon lui la maîtrise des langues.
4: Oui, il y a un projet, comment nous pouvons réguer un petit peu nos bibliothèques.

0: tech dans l'école primaire et secondaire. Et dans ça, l'optique-là, plusieurs, dans l'ambassade Pédou, l'ambassade de l'Inde, de France, d'Angleterre, de l'Amérique, qui paient, vini, paient fourni dans l'école, dans le livre de lecture pour nos enfants, différents groupes d'âge. Et en même temps, dans Blueprint, qui paient vini, et non, dans les mesures qui paient prendre pour adresser ce problème-là.
1: Mahengonga Parsad reste confiant que les élèves pourront remonter la pente. Ils seront cette année près de 13 500 à participer aux épreuves du SI et plus de 8 200 à celles du HSI.
2: Machi Bachou, quand dans les écoles primaires en grade 6, c'est une autre échéance qui se profile, le PESAC du 22 au 27 octobre. Et à Stanley, les élèves retrouvent leur école sous un nouveau nom. Elle portera désormais celui de Jayan Kothari, décédé en 2018. Enfant de la localité et figure marquante du MMM, il aura occupé plusieurs portefeuilles ministériels avant de s'illustrer sur la scène internationale, notamment dans les négociations liées au commerce extérieur. Sa famille accueille cette décision avec émotion et fierté. Voir le nom de Jayan Kothari associé à un établissement scolaire représente une manière de faire vivre sa mémoire, selon sa fille Lilka Kothari.
3: Je pense que déjà, que ce soit associé à une école est quelque part très important pour nous parce que l'éducation a toujours été un élément important, un vecteur important dans son parcours et ça reflète aussi un message fort, c'est que il faut toujours continuer à travailler, à apprendre avec assiduité et ne jamais laisser son point de départ déterminer jusqu'à où on peut aller. Donc c'est pour moi, c'est un message d'espoir pour tous ces enfants, bien sûr de la région, mais aussi du pays.
2: Lilka Kothari au micro de Rajmila Sitamoni. À Rochebois, hier soir, un nourrisson de 7 mois a été tué. C'est sa mère qui a découvert son corps sans vie. Elle a indiqué à la police être sûre que c'est le père qui aurait commis le meurtre. L'homme de 30 ans a été arrêté par la CID du nord de Port-Louis. Selon Défi Média, le suspect Jean-Daniel Perrine a affirmé aux enquêteurs avoir entendu des voix diaboliques qui lui ont incité à poignarder son enfant. L'arme du crime, un cutter, n'a pas encore été retrouvée. La dépouille du bébé a été transportée à l'hôpital Djitou pour l'autopsie. Les agriculteurs mauriciens ont dans l'ensemble vendu leur production moins chère entre avril et juin. C'est ce que révèle l'indice des prix à la production de Statistics Mauritius pour le deuxième trimestre cette année. Et la baisse est beaucoup plus marquée pour les légumes que les trois premiers mois de 2026. Les carottes, par exemple, enregistre une chute spectaculaire de plus de 54% du prix obtenu par les producteurs. Mais attention, ce n'est pas pour autant qu'on paye ces légumes moins chers sur les étals, Adrien Valère.
4: Quand Statistics Mauritius parle de prix à la production, il s'agit simplement du prix obtenu par l'agriculteur lorsqu'il vend son produit avant qu'il n'arrive jusqu'au consommateur. Et entre avril et juin, ces prix agricoles ont baissé de 2,6% en moyenne par rapport aux trois premiers mois de l'année. Pour les légumes, la tendance est encore plus nette. Au premier trimestre, leur prix avait baissé d'environ 2,2%. Au deuxième trimestre, le recul atteint 8,9%, le cas le plus marquant, la carotte avec une chute de 54,6%. L'ananas qui avait augmenté au début de l'année change également sa direction. Son prix à la production recule de 20,4%. A l'inverse, les producteurs ont obtenu davantage pour certains produits d'élevage, plus de 6% pour les œufs et le bétail et plus de 8,6% pour le lait. Mais cette baisse chez le producteur ne se traduit pas automatiquement par la même baisse dans votre panier. Entre les deux interviennent notamment le transport, les intermédiaires et les marges commerciales.
2: Adrien Valère, vous écoutez RMA, il est 7h07 et à partir de midi aujourd'hui, certains employés des casinos de Maurice accompagnés de membres du Casino Employees Union se rassembleront devant l'Assemblée nationale pour une manifestation pacifique. Ces employés affirment être dans l'incertitude quant à leur avenir professionnel depuis l'annonce du lancement d'un appel d'offres pour une éventuelle reprise des casinos. La date limite pour le dépôt ayant été fixée au 15 août, les quelques 600 employés inquiets disent ne toujours pas avoir d'informations sur la suite du processus. Selon le négociateur syndical Ashwin Goudaï, ils souhaitent ainsi faire entendre leur voix auprès des autorités.
5: Il est vrai que Casino de Maurice est déficitaire, mais surtout, il y a bien sûr l'information dans les coulisses d'une éventuelle privatisation. Et nous allons dire que tout ça

0: une faire sans concertation avec le syndicat, qui veut dire qu'il nous tourne dans le flou, nous ne connaissons pas ce qui peut passer. Et nous faisons entame plusieurs fois une démarche pour que le gouvernement, notamment le ministère des Finances, etc., ait une réunion avec le syndicat pour expliquer nous qu'est-ce qui se passe, le contexte et l'avenir de ben travailleurs. Demain, nous pouvons devant le Parlement, bien sûr, dans les rues, pour nous exprimer nous pacifiquement. Le but d'ailleurs, c'est que l'autorité de une réunion est capable de discuter avec nous pour expliquer nous quel est vraiment ce qui peut passer au niveau des États-Unis de Maurice.
1: Ajvin Goudaï au micro de Chavi Bachou. L'exécutif accélère sa transformation numérique. Le portail gouvernemental ainsi que les différents sites web de l'État seront modernisés en une seule plateforme numérique unique, intelligente et davantage centrée sur les citoyens. C'est en tout cas ce qui ressort du compte-rendu du Conseil des ministres de vendredi dernier à Jumila Sitamoni.
2: L'objectif est de faciliter l'accès aux services publics, de simplifier les démarches administratives et d'offrir aux citoyens comme aux entreprises une expérience numérique plus rapide, plus personnalisée et plus accessible. Cette initiative s'inscrit dans la stratégie du gouvernement pour accélérer la digitalisation des services publics et est directement liée au Digital Blueprint. Ce document prévoit notamment de renforcer l'utilisation des nouvelles technologies, de l'intelligence artificielle et des solutions numériques. Parmi les mesures annoncées figure d'ailleurs la mise en place d'un portail gouvernemental unifié et du Mobile ID afin de permettre un accès plus simple et sécurisé aux services publics. Le gouvernement veut ainsi réduire la nécessité de naviguer sur plusieurs sites Internet et permettre aux citoyens d'accéder plus facilement aux services de l'État, notamment à partir de leur appareil mobile.
1: Radjmila Sitamoni. En Guinée, au moins 30 personnes ont trouvé la mort hier après l'effondrement d'un tas d'ordures dans une grande décharge sur des habitations voisines à Conakry, la capitale. 22 autres personnes ont été blessées, dont 6 gravement. Des moyens et des effectifs importants, y compris des militaires, ont été déployés selon la BBC pour rechercher des survivants. Cet effondrement est survenu après de fortes pluies tombées pendant la nuit. Le Premier ministre Mamadou Ouriba était sur les lieux pour évaluer la situation. 7h11, le journal des sports de Radjiv Ganpat.
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0: Bonjour, merci d'être avec nous pour cette page cyclisme, nouvel exploit historique pour la Mauricienne Kimberly Lecour de Biopienard. Elle a remporté le Tour of Britain à l'issue des 5 étapes disputées cette semaine-ci. La 5e et dernière étape a eu lieu hier après-midi. Kimberly Lecour devient la première Mauricienne à remporter une course par étape de l'UCI Women World Tour. Elle se place ainsi parmi les meilleures du cyclisme mondial féminin et fait briller Maurice sur la scène internationale. Elle devance la néerlandaise Lorena Vibbs de 19 secondes. Cette dernière qui a remporté 4 des 5 étapes de cette compétition. Mais Lecour avait fait le plus difficile en s'imposant sur la 3e étape. Une performance saluée au plus haut niveau. Dans un message sur sa page Facebook, le Premier ministre, le docteur Navin Ramgoolam, a tenu à féliciter Kimberly Lecour de Biopienard pour cet exploit. Il a notamment soutenu que Kim est une immense source de fierté pour Maurice et un formidable exemple pour notre jeunesse. Sur le podium hier, une scène humoristique qui a particulièrement retenu l'attention. L'histoire de pain saucisse, un menu qui, selon Kimberly Lecour, lui a été promis par son équipe en cas de victoire finale. Une promesse réalisée sur le podium. Nous vous proposons cette ambiance justement avec aussi la voix de Kimberly Lecour de Biopienard.
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1: Un petit moment de détente avant de repasser aux choses sérieuses. Prochain objectif pour la Mauricienne, les championnats du monde à Montréal en septembre. Hippisme, le champion de l'écurie Paul Foucault-Combrevieja décroche le million. Il a remporté le Triple Crown, soit les trois courses du championnat des 4 ans, et décroche ce bonus. La dernière manche s'est tenue hier sur 1850 mètres. Quatre partants étaient de la partie. Combrevieja gagnait facilement sous la montre de Manuel Nunes. Football en Angleterre avec la première journée de la Premier League. Liverpool arrache un point grâce à un pénalty de Szoboszlai dans la dernière minute chez Newcastle. Score final 2-2. Les Magpies menés à la pause. Gakpo avait égalisé à la 55e et Willock avait redonné l'avantage à Newcastle à la 57e. Mais cette équipe n'a pu tenir bon. Manchester City s'est fait peur mais renverse la situation pour l'emporter 2-1 dans les 10 dernières minutes contre Bournemouth. Gueye et Gvardiol buteur. Bournemouth mené par 1-0 à la pause et ce jusqu'à la 84e minute. Brighton a facilement dominé Aston Villa 4-0 pour prendre la tête du classement. Ce soir, Fulham reçoit Chelsea à 23h. La Liga en Espagne, le carton du FC Barcelone qui est allé gagner par 5-0 chez Elche, 2-0 à la pause. Rafinha et Fermin, double buteur. Entré en jeu à la place de Lamine Yamal à la 65e, Anthony Gordon a délivré deux passes décisives à la 67e et 71e minute. De partout entre l'Atlético Madrid et Villarreal, Retafe s'impose par 1-0 face au Racing Santander. Ce soir, Osasuna Levante à 21h30, Malaga reçoit le Deportivo La Corogne à 23h30. La Serie A en Italie, les deux favoris au rendez-vous hier. La Juventus est allée battre Frosinone par 1-0. L'AC Milan est allée gagner chez Torino par 2-1. 2 buts inscrits en deuxième période. L'Atalanta s'est imposé 2-1 à domicile contre Sassuolo. Victoire à l'extérieur de Lecce, 2-0 chez Venezia. Elle affiche ce soir Bologne-Lazio à 20h30 et AS Rome-Fiorentina à 22h45. La Ligue 1, France, le PSG sauve les meubles. Paris a été tenu en échec de partout chez Rennes. Les Rennais qui a mené par 2-0 à la pause. Ferran Torres pour sa première a marqué en doublé en deuxième période pour permettre aux Parisiens de décrocher un point. Monaco est allé battre Le Havre par 1-0. Lille s'est imposé 2-0 chez Angers. Marseille est le premier leader au classement. En Turquie, Mohamed Salah a marqué ses premiers buts pour Trabzonspor. Cette équipe s'est imposée 2-1 contre Başakşehir. Salah a marqué un doublé. Un troisième but a été refusé pour hors-jeu en fin de match. A noter aussi le doublé ce week-end de Mason Greenwood avec Fenerbahçe. En tennis, Arthur Fils a dominé l'Américain Francesc Tiafoe en finale à Cincinnati. À 22 ans, le Français remporte son premier Masters 1000. En féminin, déjà titré en 2023, Coco Gauff a doublé la mise en dominant Jessica Pegula. Formule 1 avec le Britannique Lando Norris qui s'est imposé sur le Grand Prix des Pays-Bas. Le pilote McLaren, champion du monde 2025, enregistre sa deuxième victoire de la saison devant les deux Mercedes de George Russell et du leader Kimi Antonelli. Cyclisme avec Mathieu Brennan qui a remporté la deuxième étape de la Vuelta hier à Manosque. Le Britannique a lancé de très loin son effort pour devancer Pau Mikel et Tadej Pogacar qui conserve le maillot rouge. Troisième étape ce lundi sur 174 km. Autant pour cette page, merci d'avoir été avec nous et bon lundi à tous.

0: Jordan Davis, chers amis, avec Ain't Enough Road à venir. Les nouvelles du temps, est-ce que vous avez des
1: communiqués? Oui, on a un communiqué.
0: Allez, on y va.
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0: Mais tout d'abord, la météo.
1: Avec notre prévisionniste, monsieur Mounir Chamtali, ce matin, bonjour.
4: Oui, bonjour, bonjour à tous.
1: Oui, alors est-ce qu'on a des bonnes nouvelles? Est-ce qu'il va faire beau aujourd'hui? Est-ce qu'il va pleuvoir? Il va faire chaud?
0: Beau, j'ai l'impression.
1: Dites-nous.
4: Alors déjà donc nous manquons quand même des situations générales pour l'île Maurice du moins. Donc c'est une faible dorsale de haute pression qui peut étendre nos régions toujours. Donc ça, en général, ça veut dire du beau temps. Donc bien sûr, le matin là, c'est toujours et du soleil. Et dans l'après-midi, quoique avec le vent léger, donc il y a quelques nuages qui vont développer temporairement sur la partie ouest de l'île, mais devant les restes secteurs, donc de l'est, la moitié est complètement de l'île, ce sera toujours du beau temps. Mais à mesure que l'atmosphère commence à refroidir dans la soirée, donc nous capables d'avoir quelques averses localisées. Ce sera en début de soirée, à l'ouest, au nord-ouest et sur une partie du plateau central. Et durant la nuit, à ce moment-là, ce sera un ciel mi-couvert en général. Quelques ondées, quelques grains et à l'est et sur les hauteurs durant la nuit. En termes de température, donc pas de maximale qui est toujours supérieure à la moyenne, par environ 2 degrés Celsius, et sera entre 23 et 25 degrés Celsius sur le plateau central, entre 26 et 29 degrés Celsius dans la région côtière. En termes de minimale, durant la nuit, ce sera entre 13 et 19 degrés Celsius. Et sinon, ça, le vent, comme on vient de mentionner, le vent léger, donc du secteur est, environ 15 km par heure au cours de la journée. Sinon, ça, du côté de la mer, donc la mer n'est pas praticable, mais là où du sud-ouest, de l'autre de 2,50 m, on dit au brisant. Donc, une sortie en haute mer qui est déconseillée pour aujourd'hui. Et du côté de Rodrigue, alors à Rodrigue, il y en a quelques nuages qui vont venir du secteur est qui vont traverser de temps en temps. Donc, ce sera des services occasionnels pour les prochaines 24 heures à l'île Rodrigue. En termes de température, toujours donc supérieure à la moyenne par environ 2 degrés. Ce sera entre 26 et 28 degrés Celsius à Rodrigue en termes de maximale et la minimale pour entre 19 et 21 degrés Celsius. Le vent à Rodrigue, un vent léger à modéré, donc 15 à 25 km par heure, avec quelques pointes de 50 km par heure. Et la mer à Rodrigue, pas praticable non plus. Ben, la houle toujours du sud-ouest, de l'eau de 2,50 m. Donc, plein de soutien haute mer qui déconseille à l'île Rodrigue aussi. À Galega maintenant, donc, et la manioche qui influence le temps. Sa manioche, là, est éloignée de l'île maintenant. Donc, à Galega, ce sera essentiellement du beau temps pour aujourd'hui. La température maximale peut d'environ 30 degrés Celsius, la minimale d'environ 24. Le vent peut souffler du sud-est, 25 à 35 km par heure à Galega. Donc, plutôt venteux. Et du côté de la mer, alors la mer est mauvaise à Galega aussi, une vague de l'eau de 2,50 m, donc pas de sortie en mer qui est déconseillée. Avant de terminer, donc un aperçu du temps. Alors on a quelques informations pour partager aujourd'hui. Donc premièrement, personne ne connaît qui, pendant la période hivernale, nous avons la houle, un gros la houle parfois qui impactait donc l'état de la mer dans les parages des îles Mascareignes. Donc en fin de semaine, nous avons qui prenait un gros la houle justement qui vous venait. D'habitude, ça va la houle de l'eau de 4 mètres en hauteur. Donc c'est qu'une patane pour la fin de cette semaine-ci, il est capable un petit peu plus conséquent en termes de hauteur et en termes de l'énergie qu'il peut apporter aussi. Donc, un gros la houle qui peut impacter l'état de la haute mer déjà, l'état de la lagon aussi. Et il y a une possibilité même, nous mentionnait que c'est une possibilité seulement pour le moment de raz-de-marée. Donc, bien sûr, la météo, il peut suivre la situation de très près. Il peut y avoir un communiqué, il peut y avoir une mise à jour, donc en temps et lieu qui peut venir. Donc, ça, c'est une possibilité. Tout dépendra, bien sûr, de l'évolution de ce système météorologique-là. Donc,

0: que pour une mise à jour et qui peut suivre. Donc nous mentionnons qu'il y a la route qui peut plus la côte qui plus impactée d'habitude avec un système pareil, c'est surtout la côte de l'ouest et du sud et bien sûr la grande semaine secteur là aussi. Et associé donc avec un système qui nous peut expect pour la semaine là. Donc nous avons un système frontal qui peut traverser le vendredi. Et donc ça nous capable d'atteindre un petit peu de pluie pour vendredi. Et après le passage de ce système frontal là, nous avons un fort anticyclone qui pour renforcer le vent dans nos régions. Donc nous restons plus ou moins d'un régime de vent léger pour le moment, mais là le vent qui pour renforcer en fin de semaine. Et associé avec ça aussi, nous pouvons avoir donc une température qui nous peut atteindre, qui pourrait revenir un petit peu plus près avec la normale, donc une baisse relative, nous capable dans la température. Donc voilà un petit peu en ce qui concerne le temps, et surtout, et information à retenir, c'est la houle qui est capable d'impacter l'état de nous, la mer et même de la côte en fin de semaine. Donc merci, bonne journée, bonne semaine à tous.
1: Merci, bonne journée à vous également.
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1: Communiqué du Central Electricity Board qui avise les abonnés de Roche-Brune habitant dans les environs de Roche-Brune Avenue, Néon Avenue, Varillon Avenue et Pluto que la fourniture d'énergie sera interrompue entre 9h et midi. Aujourd'hui lundi le 24 août en raison des travaux qui seront effectués sur le réseau électrique. Cette fourniture d'énergie bien sûr qui sera rétablie sans préavis à l'achèvement des travaux. Le CEB s'excuse auprès de tous affectés par cette coupure.
3: Merci Sophie. Qui est Marc Carnet? Ben écoutez la réponse de Kamlesh Bokhari dans la rubrique Parlons économie.
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5: Bonjour. Âgé de 61 ans, le Canadien Mark Carney est détenteur d'un doctorat en économie. En tant que gouverneur de la Banque centrale du Canada, il a aidé son pays à naviguer à travers la crise financière de 2008. En 2013, il est nommé gouverneur de la Banque d'Angleterre, le premier non-britannique à occuper cette fonction. Il quitte ce poste en 2020 après avoir aidé la Grande-Bretagne à surmonter les impacts liés au Brexit. En mars 2025, catapulté leader du Parti libéral, il est nommé premier ministre du Canada. Un mois plus tard, il remporte les élections générales. Mark Carney œuvre pour redresser l'économie canadienne. Et depuis, il a ajouté une nouvelle dimension à sa riche carrière. Mark Carney tient tête à son important voisin, les États-Unis, principal acheteur des produits canadiens, et son président Donald Trump. Dans la matinée du samedi, Mark Carney met fin aux discussions en vue de sceller un accord commercial entre les deux pays. Des droits de douane punitifs sur des produits canadiens entrent en vigueur sur les importations valant 20 milliards de dollars. Le Canada devrait répliquer début septembre. Une nouvelle guerre commerciale s'annonce, ce entre deux pays voisins ayant des échanges commerciaux annuels de 900 milliards de dollars. Parce que le Canada de Mark Carney a choisi d'adopter la ligne dure au lieu de se plier aux dictats et accepter des concessions.
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0: Magnifique ce morceau, c'est signé Tones and I, de retour avec un tout nouveau single Home to Me. On a notre blind test, il faut identifier un morceau. Mm-hmm. Pour repartir ce matin, Sophie.
1: Oui, avec deux billets donc, ouais. Pour assister au spectacle William Shakespeare, on rappelle, qui se tiendra du 26 au 28 août au Codan Art Center. Oui. Donc, une pièce, on rappelle, qui est une belle opportunité pour les élèves du HSI, étudiants Hamlet, donc de voir ce texte prendre vie sur scène. Voilà. Donc, voir ces étudiants perform, comme on dit.
0: Exactement.
1: C'est chouette.
0: Donc, deux billets d'entrée pour vous. Il faut identifier ce morceau. Écoutez. Titre de la chanson, nom de l'artiste, comme vous voulez.
1: Welcome 52 83 84 84.
0: Voilà, on attend vos appels ou vos messages, chers amis. Entre temps, on a la tribune de Jacques Catherine.
1: Oui,
0: aujourd'hui.
1: Sans queue ni tête.
0: On écoute Jacques.
2: Bonjour à toutes et à tous. Considérez-vous comme des privilégiés. Vous allez entendre ce matin la première chronique radiophonique au monde sans queue ni tête. Une bonne histoire ou une bonne chronique comme celle-ci possède un début, c'est-à-dire une tête, et une fin, la queue. Retirez ces deux repères et l'histoire ne mène plus nulle part. Bien sûr, d'aucuns diront que toute histoire, même sans queue ni tête, garde forcément debout, un peu comme une saucisse qu'on aurait déjà entamée aux extrémités. Mais il reste toujours debout. De nouveaux bouts à recouper et ainsi de suite jusqu'à ce que vous entamiez vos doigts. Sauf qu'une saucisse, sans ses deux bouts initiaux, n'est plus une saucisse. Une histoire sans queue ni tête, elle devient irracontable, surtout au coucher à un enfant qui attend une fin. Tentez plutôt une expérience très simple. Ouvrez une boîte de sardines. Vous en compterez généralement trois, allongées tête bêche, côte à côte, sans queue ni tête. Prenez-en une à part, demandez-lui de vous raconter une histoire et vous ne comprendrez rien à son récit. C'est normal, il n'a ni queue ni tête. Vexée, elle se taira définitivement. Voilà pourquoi les sardines en boîte sont muettes. C'est connu. L'histoire et les mythologies regorgent de têtes coupées. La légende de Sleepy Hollow reste la plus célèbre. C'est le cavalier sans tête.

fantôme d'un mercenaire engagé par les Britanniques pendant la guerre d'indépendance américaine, il hante la vallée à la recherche de sa tête, emportée par un boulet de canon. On connaît moins le Dullahan, cependant. C'est un esprit sombre de la mythologie irlandaise qui chevauche sans arrêt sur les chemins avec sa propre tête sous le bras pour s'éclairer. Quand il s'arrête, quelqu'un meurt. Dans l'Antiquité, Grecs et Romains décrivaient les

Yann porte lui aussi son visage sur la poitrine, muni d'une malformation qui l'a privé de tête. Et bien sûr, qui ne connaît pas Méduse, la gorgone dont la tête tranchée par Persée conserve le pouvoir de pétrifier quiconque la regarde. Et la queue, me direz-vous ? L'amputation de la queue, elle, revient sans cesse dans les folklores du monde entier. Commençons par le renard à neuf têtes des mythologies chinoises, japonaises et coréennes. Ce renard est un esprit rusé qui se change quelquefois en femme séduisante. Pour le neutraliser, les héros doivent lui couper la queue. Il perd alors ses illusions et meurt. Mais ma légende de queue préférée reste celle de la naissance d'Aphrodite. Hésiode, dont l'imagination ne connaissait manifestement aucune limite, raconte dans sa Théogonie que le titan Cronos trancha le sexe de son père Ouranos, le ciel, et jeta la queue paternelle coupée dans une mer déchaînée. Une écume blanche jaillit du contact avec l'eau et c'est en son sein que naquit Aphrodite, dont le nom vient d'ailleurs du grec Aphros, ce qui veut dire l'écume. Une déesse de l'amour née d'une queue coupée, jetée à la mer, si ça n'est pas une histoire qui commence mal mais qui finit bien, je ne sais plus ce qu'il vous faut. Vous attendez maintenant une chute, une morale bien sentie qui referme la boucle, qui relie la sardine à Aphrodite, la saucisse à Méduse, Doularan à Sleepy Hollow. Inutile de vous prendre la tête, c'est ici que prend fin cette chronique, je vous le disais, sans queue ni tête, et qui est, en fin de compte, une sorte de serpent qui se mord la queue. Je vous souhaite le bonjour, je vous invite maintenant à déguster une queue de castor.

0: Ça, c'est notre Nikita
1: oui,
0: à nous. Hein.
1: On lui fait un petit coucou. Oui, c'est oui, déjà oui, réveillé. Oui. En tout cas, c'est un petit mot. Ouais. Marseille. Tiens, voilà, c'est bon.
0: La flamme, le séant, c'est le titre. À venir, le Touch Change, juste après la pub.
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0: Yes, Sophie, le taux de change.
1: Oui, le taux indicatif de vente pour l'euro à 55 roupies et 31 sous. La livre sterling à 64 roupies et 53 sous. Le dollar américain à 47 roupies et 30 sous. Le rand sud-africain à 3 roupies et 13 sous. Et puis le dollar canadien à 36 roupies et 70 sous.
0: Oui, celui qui a révolutionné la musique électronique dans les années 80 s'appelle Jean-Michel Jarre. Il est français, il fête aujourd'hui ses 78 ans, chers amis. Écoutez ce remix d'Eiffel 65 de Tout est bleu de Jean-Michel Jarre.
5: Des nuages, nul temps prévision. No signs of any clearance before the end of next week.

Le soleil n'apparaîtra pas du tout. Pas du tout. Rain and hailstorms should be no surprise late afternoon.

0: Tout est bleu, chers amis, aujourd'hui dans Tech Talk, oui. Sophie.
1: Et ben vous savez, Mailing Balou nous parle de cet outil qui accélère la créativité des équipes.
0: On écoute Mailing Balou.
2: Bonjour et bienvenue dans Tech Talk. Trouver l'inspiration, aligner une équipe sur une vision commune, matérialiser des concepts abstraits, cette phase créative est pratiquement toujours longue et laborieuse. Adobe vient de proposer une solution pour l'accélérer. L'outil s'appelle Firefly Boards. Il réunit dans un espace unique tout ce qu'une équipe de création utilise habituellement en ordre dispersé. Des planches d'inspiration, des références visuelles, des croquis, des discussions. Fini le jonglage entre plusieurs applications. Concrètement, l'équipe expose ses idées directement sur l'interface principale. Elle peut ensuite faire appel à plusieurs modèles d'intelligence artificielle en même temps, issus de différents éditeurs, pour produire rapidement plusieurs représentations d'une même idée. Les propositions générées permettent de comparer des directions créatives que l'on n'aurait pas imaginées aussi rapidement. Pour les vidéos, par exemple, une courte séquence générée par intelligence artificielle permet à toute l'équipe de comprendre les intentions de mouvement de caméra ou l'atmosphère souhaitée. Avant, on passait un temps considérable à faire comprendre ce que l'on avait en tête. Aujourd'hui, on le montre directement. L'intérêt ne se limite pas à générer des images, il s'agit d'une plateforme d'exploration. En testant plusieurs concepts en quelques minutes plutôt qu'en plusieurs heures, les créatifs peuvent consacrer davantage de temps aux pistes qu'ils ont retenues. Les choix artistiques restent entre les mains des équipes. L'intelligence artificielle ne décide pas. Elle propose, multiplie les pistes, réduit le temps perdu à chercher les mots pour expliquer une idée. Reste une question, à mesure que les machines accélèrent la création, est-ce que l'on crée davantage ou est-ce que l'on réfléchit moins ? 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

0: Lui s'appelle Héro. Et le titre, c'est Heureux. Ce n'est pas mal du tout. Notre blind test, c'est maintenant.
1: Mirella.
0: Oui, on doit voir Mirella.
1: De Montagne Blanche.
0: Bonjour, Mirella.
2: Bonjour.
0: Ça va bien, Mirella?
2: Oui, ça va très bien.
0: Oui, ça va très très bien. Comment a été le week-end?
2: Ah, ça a été très bien.
1: Ah, c'est que vous êtes souriant comme ça. Racontez-nous, on veut savoir. Partagez un peu la joie avec nous.
0: Exactement. On a envie de savoir. On a envie de tout savoir, là. Hein.
2: Enfin, ça a été avec mes enfants. Hier soir, on a fait un peu la fête avec des ravanes.
1: Ah ouais? Super, ça.
2: On a dansé un peu.
0: Jusqu'à quelle heure? Pas trop tard, parce que c'est dimanche.
2: Non, pas trop tard.
0: Mais qui c'est qui tape ravanes? Qui c'est là qui chante? Qui c'est là qui tape ravanes?
2: Mes deux fils.
1: Ah, ouais. Comment ils s'appellent?
2: Michel-Ange et Doria.
0: Ouais. D'accord. Et ils ont quel âge?
2: Ah, Doria, c'est 26 ans et Michel-Ange, c'est 22.
0: C'est des adultes.
2: Oui,
0: mais là, que ça, là où chanter ou danser? Qui au rôle là dans l'orchestre?
2: Du tout. Nous, on a chanté.
1: Ah, mais c'est magnifique.
0: C'est super.
2: C'est ma belle-sœur. Ma belle-sœur est en vacances. Là.
0: Ah, elle sort d'où? Elle sort d'où?
2: De
0: France?
2: Oui,
0: joli.
1: Super ça. Jusqu'à quand ils sont là? Ils sont là jusqu'à quand?
2: Elle va partir lundi prochain.
0: Lundi prochain. Ça veut dire week-end prochain, en gros, la fête même là. Joli beau. Hein. Mirella, on a un extrait à vous faire écouter. Attention, vous êtes prête? Allez, c'est parti.
1: C'est parti.
0: C'est quand vous voulez, Mirella, hein, pour la réponse.
2: Pretty Woman.
0: Oui, bien sûr. Roy Orbison et Oh Pretty Woman, et on se souvient du film avec la sublime Julia Roberts et le beau et charmant Rich Gere, chers amis. Mirella qui repart ce matin
1: avec ses deux billets d'entrée pour assister au spectacle qui se tiendra, le spectacle de William Shakespeare, 26 au 28 août,
0: Hamlet,
1: au Codan Arts Center.
0: Oui, mais on encourage les élèves qui vont composer la HSC et qui étudient Hamlet d'aller voir
1: cette pièce.
0: C'est entre le... C'est du...
1: Le 26 au 28 août.
0: Donc à partir de...
1: Mercredi,
0: jeudi et vendredi. Voilà. Voilà.
1: Merci.
0: Mirella, passez une très bonne journée.
1: Bonne journée, bonne semaine et bonnes vacances.
2: Merci à vous aussi.

0: la deuxième partie de cette matinale à venir, le journal. Et puis juste après le journal, on aura l'interview de la matinale. Et aujourd'hui, Sophie.
1: Oui, Pranav Biari qui reçoit Annabelle Savabadi, nommée il y a une vingtaine de jours, junior ministre au ministère du Tourisme. Et à savoir que la question qui lui sera posée, comment envisage-t-elle ses nouvelles responsabilités?
0: Ben oui, on aura donc Annabelle Savabadi comme invité, et aujourd'hui c'est l'anniversaire d'Alan Walker, et il nous a fait ce morceau, ça s'appelle Faded, il fête aujourd'hui ses 29 ans, nous on se retrouve juste après l'interview de la matinale.

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1: Très bon lundi, il est 8h. Journal avec Preneuf Biarry. Bonjour Preneuf.
2: Bonjour Sophie, bonjour à tous.
1: À la une des résultats préoccupants.
2: Plus de la moitié des élèves en grade 11 dans certains collèges d'État ont échoué leur mock exams, alors même que les véritables épreuves du SI les guettent à la fin de ce trimestre, poussant le ministre de l'Éducation lui-même à appeler à la vigilance, vous l'entendrez. Dans ce journal aussi, les légumes vendus moins cher par les agriculteurs au deuxième trimestre cette année. Mais ça ne veut pas forcément dire qu'on débourse moins au marché, on vous explique. Les employés des casinos de Maurice montent au créneau aujourd'hui, rassemblement devant le Parlement pour exiger des réponses sur leur avenir. Et puis, les sports, l'histoire retiendra le nom de Kim Lecourt, sacrée championne du Tour of Britain. Ça fait aujourd'hui une semaine que les élèves ont rejoint les salles de classe pour la dernière ligne droite de l'année. Certains pour des examens plus décisifs que d'autres, comme ceux du grade 11 qui feront face aux épreuves du SI dans quelques semaines seulement. Et pourtant, les résultats des examens blancs au deuxième trimestre, les fameux mock exams, n'annoncent pas la couleur. Un taux de réussite global inférieur à 50% dans 20 collèges d'État. Ce sont les chiffres de la Quality Assurance and Inspection Division du ministère de l'Éducation. Quant aux mathématiques, la note est encore plus salée. Seuls 37% des enfants scolarisés dans les établissements publics ont réussi leur partiel. De quoi susciter à Chibachou les inquiétudes du ministre.
3: Mahen Ganga Parsad affirme tirer la sonnette d'alarme avant les examens de fin d'année. Son ministère a déjà identifié les établissements à haut risque.
4: L'école-là pour être supervisée par une équipe du ministère, par un subject spécialiste, pour guetter qui manière capable d'aider les enfants qui ont difficulté, qui peuvent gagner des difficultés, master, ban basic concept.
3: Plusieurs facteurs expliquent ces résultats selon lui. Il évoque le téléphone portable, interdit dans les écoles depuis la rentrée, mais aussi l'usage hyper répandu de l'intelligence artificielle.
4: Nous pouvons faire une sensibilisation au niveau de l'école. Récemment, nous finissons avec l'aide du ministère de ICT et avec Mauritius Telecom, nous finissons une session de travail avec nos enfants qui de différents collèges. Nous commençons à expliquer que oui, il y a comme un outil d'aide qui est capable d'être jeté pour notre research work, mais pas Leslie commence à écrire notre rédaction, pas Leslie commence à résoudre notre problème. Notre besoin continue à servir notre propre intelligence.
3: La lecture aussi est en déclin, ce qui affecte selon lui la maîtrise des langues.
4: Oui, il y a un projet, comment nous pouvons un petit peu nous une bibliothèque dans l'école primaire et secondaire. Et dans ça, l'optique là, plusieurs, l'ambassade de nous, l'ambassade de l'Inde, de France, d'Angleterre, de l'Amérique, qui peut venir, peut fournir dans l'école, dans le livre de lecture pour nos enfants, différents groupes d'âge. Et en même temps, dans Blueprint qui peut venir, et non, dans les mesures qui peut prendre pour adresser ce problème-là.
3: Mahen Ganga Parsad reste confiant que les élèves pourront remonter la pente. Ils seront cette année près de 13 500 à participer aux épreuves du SI et plus de 8 200 à celles du HSI.
2: Achi Bachou, quand dans les écoles primaires en grade 6, c'est une autre échéance qui se profile, le PESAC du 22 au 27 octobre. Et à Stanley, les élèves retrouvent leur école sous un nouveau nom. Elle portera désormais celui de Jayan Qatari, décédé en 2018, enfant de la

0: La localité, figure marquante du MMM, il aura occupé plusieurs portefeuilles ministériels avant de s'illustrer sur la scène internationale, notamment dans les négociations liées au commerce extérieur. Sa famille accueille cette décision avec émotion et fierté. Voir le nom de Jayan Kothari associé à un établissement scolaire représente une manière de faire vivre sa mémoire, selon sa fille Lilka Kothari.
1: Je pense que déjà, que ce soit associé à une école est quelque part très important pour nous parce que l'éducation a toujours été un élément important, un vecteur important dans son parcours et ça reflète aussi un message fort, c'est que il faut toujours continuer à travailler, à apprendre avec assiduité et ne jamais laisser son point de départ déterminer jusqu'à où on peut aller. Donc c'est pour moi, c'est un message d'espoir pour tous ces enfants, bien sûr, de la région, mais aussi du pays.
0: Lilka Kothari au micro de Rajmila Sitamoni. À Rochebois, hier soir, un nourrisson de 7 mois a été tué. C'est sa mère qui a découvert son corps sans vie. Elle indiquait à la police être sûre que c'est le père qui aurait commis le meurtre. L'homme de 30 ans a été arrêté par la CID du nord de Port-Louis. Selon Défi Média, le suspect Jean-Daniel Perrine a affirmé aux enquêteurs avoir entendu des voix diaboliques qui lui ont incité à poignarder son enfant. L'arme du crime, un cutter, n'a pas encore été retrouvée. La dépouille du bébé a été transportée à l'hôpital Djitou pour l'autopsie. Les agriculteurs mauriciens ont dans l'ensemble vendu leur production moins chère entre avril et juin. C'est ce que révèle l'indice des prix à la production de Statistics Mauritius pour le deuxième trimestre cette année. Et la baisse est beaucoup plus marquée pour les légumes que les trois premiers mois de 2026. Les carottes, par exemple, enregistrent une chute spectaculaire de plus de 54% du prix obtenu par les producteurs. Mais attention, ce n'est pas pour autant qu'on paye ces légumes moins chers sur les étals, Adrien Valère.
2: Quand Statistics Mauritius parle de prix à la production, il s'agit simplement du prix obtenu par l'agriculteur lorsqu'il vend son produit avant qu'il n'arrive jusqu'au consommateur. Et entre avril et juin, ces prix agricoles ont baissé de 2,6% en moyenne par rapport aux trois premiers mois de l'année. Pour les légumes, la tendance est encore plus nette. Au premier trimestre, leur prix avait baissé d'environ 2,2%. Au deuxième trimestre, le recul atteint 8,9%, le cas le plus marquant. La carotte avec une chute de 54,6%. L'ananas qui avait augmenté au début de l'année change également sa direction. Son prix à la production recule de 20,4%. A l'inverse, les producteurs ont obtenu davantage pour certains produits d'élevage, plus de 6% pour les œufs et le bétail et plus de 8,6% pour le lait. Mais cette baisse chez le producteur ne se traduit pas automatiquement par la même baisse dans votre panier. Entre les deux interviennent notamment le transport, les intermédiaires et les marges commerciales.
0: Adrien Valère, vous écoutez RM1, il est 8h07 et à partir de midi aujourd'hui, certains employés des casinos de Maurice accompagnés de membres du Casino Employees Union se rassembleront devant l'Assemblée nationale pour une manifestation pacifique. Ces employés affirment être dans l'incertitude quant à leur avenir professionnel depuis l'annonce du lancement d'un appel d'offres pour une éventuelle reprise des casinos. La date limite pour le dépôt ayant été fixée au 15 août. Les quelques 600 employés inquiets disent ne toujours pas avoir d'informations sur la suite du processus. Selon le négociateur syndical Ashwin Gouda, ils souhaitent ainsi faire entendre leur voix auprès des autorités.
3: Il est vrai que le casino de Maurice est déficitaire, mais surtout, il y a bien sûr l'information dans les coulisses d'une éventuelle privatisation. Et il veut dire que tout ça, il fait sans concertation avec le syndicat, qui veut dire qu'il nous tourne dans le flou, nous ne pas connaître ce qui peut passer. Et nous entame plusieurs fois une démarche pour que le gouvernement, notamment le ministère des Finances, etc., ait une réunion avec le syndicat pour expliquer nous qu'est-ce qui se passe, le contexte et l'avenir de travailler. Demain, pour devant le Parlement, bien sûr dans les rues, pour nous exprimer nous pacifiquement. Le but d'ailleurs, c'est que l'autorité de une réunion est capable de discuter avec nous pour expliquer nous quel est vraiment ce qui peut passer au niveau des casinos de Maurice.
0: Ashwin Goudaï au micro de Chavi Bachou. L'exécutif accélère sa transformation numérique. Le portail gouvernemental ainsi que les différents sites web de l'État seront modernisés en une seule plateforme numérique unique, intelligente et davantage centrée sur les citoyens. C'est en tout cas ce qui ressort du compte-rendu du Conseil des ministres de

0: vendredi dernier à Jumila Sitamoni.
1: L'objectif est de faciliter l'accès aux services publics, de simplifier les démarches administratives et d'offrir aux citoyens comme aux entreprises une expérience numérique plus rapide, plus personnalisée et plus accessible. Cette initiative s'inscrit dans la stratégie du gouvernement pour accélérer la digitalisation des services publics et est directement liée au Digital Blueprint. Ce document prévoit notamment de renforcer l'utilisation des nouvelles technologies, de l'intelligence artificielle et des solutions numériques. Parmi les mesures annoncées figure d'ailleurs la mise en place d'un portail gouvernemental unifié et du Mobile ID afin de permettre un accès plus simple et sécurisé aux services publics. Le gouvernement veut ainsi réduire la nécessité de naviguer sur plusieurs sites Internet et permettre aux citoyens d'accéder plus facilement aux services de l'État, notamment à partir de leur appareil mobile.
0: Radjmila Sitamoni. En Guinée, au moins 30 personnes ont trouvé la mort hier après l'effondrement d'un tas d'ordures dans une grande décharge sur des habitations voisines à Conakry, la capitale. 22 autres personnes ont été blessées, dont 6 gravement. Des moyens et des effectifs importants, y compris des militaires, ont été déployés selon la BBC pour rechercher des survivants. Cet effondrement est survenu après de fortes pluies tombées pendant la nuit. Le Premier ministre Mamadou Ouriba était sur les lieux pour évaluer la situation. On ne cesse décidément d'entendre son nom. Kimberly Lecourt-Piénard a remporté le Tour of Britain. La coureuse mauricienne avait décroché le maillot vert du leader lors de la troisième étape qu'elle avait gagnée, avec une avance de 37 secondes sur son dauphin. Et depuis, elle ne l'a pas lâché cette première place. Hier pourtant, c'est la néerlandaise Lorena Webbs qui a franchi la ligne d'arrivée en première lors de la cinquième et dernière étape de la compétition. Sa quatrième victoire sur le tour, mais pas assez pour détrôner Kim Lecourt, qui devient ainsi la première africaine et mauricienne à briller à ce niveau. Une performance félicitée par le Premier ministre, le docteur Navin Ramgoolam, sur Facebook. Il salue, je cite, son talent, sa détermination et son engagement. Et puis encore un mot de sport, l'hippisme. Cette fois, le champion de l'écurie, Paul Fukuyn Cumbre Vieja, décroche le million en remportant hier au Champ de Mars le Triple Crown, soit les 3 courses au championnat des 4 ans. La dernière manche s'est tenue sur 1850 mètres. 4 partants étaient de la partie et Cumbre Vieja a gagné facilement sous la montre de Manuel Nunes. Le cheval reste invaincu à Maurice en 10 sorties. 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Merci de nous écouter pour vous informer.
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0: À 8h18 sur RM, nous recevons la Dunia Menesta au ministère du Tourisme. 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
0: 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Tous les jours, moi, tu es dans la circonscription, moi, tu es au colta, moi, une femme de terrain, moi, je travaille, moi, je viens de l'Assemblée, moi, la guerre pour mon mandat, moi, la guerre pour ma circonscription. 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Donc, moi, quand je dis okay, oui, moi, je travaille et travail à peu faire comme un visa.
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1: 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Mais moi, j'espérais que le secteur continue progresser avec l'arrivée touristique. Parce que si vous connaissez Man Tourist, c'est quand même il y a

0: amène une capital, une valeur ajoutée à l'économie d'un pays.
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0: courant.
1: Oui?
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2: Bonjour, bonjour, madame Savabadi, ça va bien?
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2: non,
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2: Vous avez choisi un morceau, We Are The World, la version de Haïti, pourquoi?
0: Alors, moi, bien dire qu'il y cause, ça me parle beaucoup.
2: Oui.
0: D'ailleurs, j'étais pas à Maurice, j'étais au Panafricaine avec une collègue députée là-bas. Nous t'habitons dans l'hôtel, nous, et tantôt, tiens un karaoké dans l'hôtel que nous t'y restais. Et là, Latine prend la chanson. 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
0: Merci beaucoup.
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2: Nous avons besoin de
0: quoi. Pas mettre la pression, là, au moins, c'est le malin.
2: Merci, Annabelle Savadi. On écoute We Are The World, choisi par Annabelle Savadi, la version de Haïti 2025.

0: Magnifique We Are The World, la version pour Haïti, c'est sorti en 2025. Chers amis, aujourd'hui dans Regard sur l'histoire. Sophie.
1: Alors Reza Duli Mahmoud qui nous raconte l'histoire d'Henri Le Clézio.
2: Chers auditeurs, bonjour. Je vous parle ce matin d'une personnalité du 19e et du 20e siècle. Il est à la fois homme politique, homme d'affaires, directeur de banque, de doc et des compagnies de crédit. Je vous parle ce matin de Henri Le Clézio. Il naît au Plain Williams le 26 décembre 1840. Il fait des études secondaires au Collège Royal et obtient la bourse d'Angleterre, mais renonce à celle-ci. Il entre dans l'étude d'avoué de son père, Eugène Le Clézio. En 1880, il est reçu avoué. À l'arrivée du gouverneur, John Pope Hennessy, il devient un de ses conseillers. Le Clézio prend une part active aux événements qui vont déboucher sur la réforme constitutionnelle de 1885. Sa famille est propriétaire de la plantation sucrière d'Alma, située dans le district de Moka. En 1886, il est élu député de ce même district et représente ses électeurs jusqu'en 1889. Henri Le Clézio joue un rôle primordial dans la vie politique et économique de Maurice. Membre influent de la Chambre d'agriculture, il milite pour la modernisation des usines et introduit le contrôle chimique à l'usine sucrière d'Alma en 1887, ce qui permet d'accroître la productivité. Aux côtés de Sir Virgil Nas, il encourage l'assainissement de Port-Louis durant les grandes épidémies des années 1880. En 1897, Henri Le Clézio est nommé Commander of the Most Distinguished Order of St. Michael and St. George. En 1901, il reçoit le duc et la duchesse de York, qui seront respectivement le futur roi George V du Royaume-Uni et la future Queen Mary dans sa grande demeure de Reka à Moka. En 1907, il demande un emprunt de 600 000 livres pour l'amélioration des usines. Le Clézio s'oppose à toute augmentation d'impôts et encourage la création du syndicat des sucres qui sera chargé de la commercialisation du sucre mauricien à l'étranger. En 1915, il est fait KCMG, Knight Commander of the Most Distinguished Order of St. Michael and St. George. Sir Henri Le Clézio décède le 14 mars 1929 à Eureka Moka à l'âge de 89 ans. Une rue de Curepipe porte le nom de Henri Le Clézio.

0: Désiré François et Cassia, chers amis, Mo et Na, l'espoir à venir, Sophie.
1: Oui, la revue de presse. Avec Pranav Bihari, rebonjour Pranav.
2: Bonjour Sophie, la presse dominicale mauricienne a abordé plusieurs dossiers, économie, cybercriminalité, élections villageoises, avenir des casinos de Maurice et témoignages poignants. Commençons avec Weekend, le journal se penche sur les grands dossiers à suivre durant les 4 derniers mois de l'année, parmi eux les prochaines élections villageoises. Le mandat des conseillers actuels arrive à échéance le 22 novembre prochain. Le registre électoral est déjà en vigueur depuis le 16 août. Au total, 572 948 électeurs sont désormais inscrits dans les 130 villages du pays contre 561 054 l'année dernière. D'ailleurs, la participation aux élections villageoises de 2020 avait atteint 57,9%. Weekend s'intéresse également aux perspectives économiques du pays à travers le Mauritius Country Focus Report 2026 de la Banque africaine de développement, publié le 12 août. Selon ce rapport, la croissance économique devrait ralentir à 3% en 2026 avant de remonter à 3,8% en 2027. Les services financiers, le commerce et le tourisme devraient rester les principaux moteurs de l'économie. En 2025, le pays avait d'ailleurs enregistré un record de 1,44 million d'arrivées touristiques. Mais plusieurs défis persistent. Manque de main-d'œuvre qualifiée, vieillissement de la population, problèmes d'infrastructures dans l'eau et l'énergie, ainsi que des lacunes dans le secteur des technologies de l'information. Autre préoccupation, l'inflation, elle pourrait atteindre 5,7% cette année, avant de redescendre à 3,9% en 2027. Du côté de l'Express, la cybercriminalité fait la une. En 7 mois, 4076 incidents ont été recensés, dont 1231 cas de harcèlement en ligne. Arnaques, extorsions, harcèlement et menaces visant les mineurs, les formes de cybercriminalité se multiplient. Plus de 510 000 tentatives d'accès à des contenus d'abus sexuels sur des enfants ont notamment été bloquées. L'Ombudsperson for Children, Anita Goura, estime que l'intelligence artificielle pourrait encore compliquer la situation. Face à cette montée des menaces numériques, les moyens restent limités. La Cybercrime Unit ne compte que 17 enquêteurs. Toujours dans l'Express, l'avenir des casinos de Maurice inquiète les employés.

0: les quelques 600 salariés des quatre casinos pourraient descendre dans la rue lundi. Ben, on le sait depuis ce matin, ils seront dans la rue lundi devant le Parlement. Un appel d'offres a été lancé en vue d'une éventuelle reprise des établissements, mais après la date limite du 15 août, les employés restent dans l'incertitude. Le gouvernement s'est dit prêt à se désengager progressivement des casinos de Maurice. Le Premier ministre a évoqué au Parlement des pertes cumulées proches de 2 milliards de roupies entre 2015 et 2025. Le cabinet PricewaterhouseCoopers a lui été mandaté pour préparer un plan de désinvestissement graduel. Enfin, 5plus revient sur un drame familial vieux de 20 ans. Vandini Ramlogon raconte le combat de sa famille après la mort de son père, Rajesh Ramlogon. Ce dernier est décédé en détention policière en janvier 2006 après un traumatisme crânien. Elle n'avait alors que 5 ans. Elle se souvient notamment de l'arrestation de son père alors qu'elle déjeunait avec lui après son retour de l'école maternelle. Aujourd'hui étudiante en droit, Vandini Ramlogon souhaite aider d'autres familles à mieux connaître leurs droits. Voilà pour l'essentiel de la presse du dimanche 23 août.
1: Merci beaucoup, Praneuf.
2: Et à venir, la programmation télé et radio. Sur la MBC1 ce soir à 20h45, un film en français, Love Again, un peu, beaucoup, passionnément, réalisé par Jim Strauss avec Priyanka Chopra Jonas. Et puis sur MBC5 à 20h50, une télé-nouvelle en français, Éclat de vie. Mm-hmm. Et puis on parle sport sur la MBC11 à partir de 18h40, les championnats du monde U20 d'athlétisme. 20h tour de piste, 20h15 Sport Select. Et puis à 21h, on repart en Oregon pour toujours le championnat du monde d'athlétisme des moins de 20 ans. Et puis à la radio,
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2: Merci Sophie, l'anniversaire du jour. Oui, on a
1: Rebecca en ligne. Bonjour
2: Rebecca.
3: Bonjour.
2: Ça va?
3: Oui, ça va.
2: Ça va. Vous avez passé un bon week-end, Rebecca?
3: Oui, au travail. Aujourd'hui, je suis en congé.
2: Oh, le week-end, vous travaillez, la semaine, vous êtes en congé, donc vous travaillez que 2 jours, pas en semaine.
3: Non, je travaille que 6 jours.
2: Mais tu crois qu'on va dire, Rebecca?
3: Un jour de congé.
1: Un jour de congé.
2: Moi, je croyais.
1: Non, mais tous les lundis, vous prenez congé?
3: Oui.
1: Tous les lundis?
3: Oui.
2: Parce qu'elle travaille le week-end, sûrement.
1: Sûrement.
2: Oui. Mais aujourd'hui. Aujourd'hui, s'il
1: Il y a plus qu'un congé.
2: Oui, plus qu'un congé aujourd'hui.
3: Oui, j'ai pris 2 congés après mon anniversaire
2: et un. Vous prenez 2 congés le même jour.
1: Oui, c'est ce que j'ai. Vous prenez 2 congés le même jour. Vous prenez NV à midi, il était là, midi, 18h. Comment faire là? 2 congés. Non, ça, vous avez pris lundi, mardi.
3: Lundi, mardi.
1: Mais tu comprends, mercredi, tout.
2: Les dimanche, dit tout.
1: Oh non, mais si vous êtes local, vous avez le droit pour un bal local.
2: Oh, la distance, hein, c'est qu'avant, on l'a dit, là, samedi, dimanche, là, il travaille, là, lundi, il est congé en cours.
1: Sinon, Rebecca, vous êtes très souriante, pourquoi? Qu'est-ce qu'il y a aujourd'hui?
3: Parce que c'est mon ami.

0: Rebecca.
1: Rebecca, 18 ans aujourd'hui, non? 18 ans plus ou moins?
2: Moins.
1: Hein? Moins que 18 ans?
2: Moins, oui.
1: Et... Oui. Dieu, moi, tu crois qu'on a plus?
0: Rebecca qui repart ce matin.
1: Oui, avec son gâteau d'anniversaire offert par Carrefour et sa bouteille de Pure Heaven, donc c'est pour mieux fêter. Surprise demandée par Virginie et Marcelino de Dagotière.
2: Ah, c'était tellement...

0: C'est qui Virginie et Marcelino?
1: C'est ma voisine, c'est mon amie, c'est ma confidente.
0: Oh là là,
2: jolie.
0: Une jolie surprise en tout cas.
3: Super.
0: Et juste avant de partir, Rebecca, tu es capable d'y annuler l'assurance là que tu trouves ça?
1: Ça veut dire il y a bon Valetta, côté Adjik.
2: Ouais, après Dagotia, bon, va l'état.
1: Oui,
0: ah,
1: oui.
0: C'est... Non, mais j'ai demandé.
1: Sophie, tu sauves.
2: Non, Sophie, tu sauves en classe géographie, dit.
0: En tout cas, Rebecca, amusez-vous bien. On vous embrasse très, très fort. Bonne semaine à vous.
1: Merci.
0: On va souhaiter un bon anniversaire à Alexis, qui fête ses 22 ans aujourd'hui, à Fabrice Soukna et Brian Soukna, de la part de Stacy. Et il y a Cédric de Pointe-au-Sable. Elle s'est demandée par son tonton Rico. On vous embrasse très, très fort.
2: L'équipe du matin.
0: Oui, alors aujourd'hui, on a eu Outhem Ramchurn, Juanita Razaz, assistante à la production, Apana à la technique, le sport avec Rajiv Gumpet, le journal, l'interview et la revue de presse avec Pranav Bihari, nos rubriques Mailing Balou, Reza Dulimamod, Kamlash Bakouri, Jacques Catherine et Adrien Valère.
2: On a eu Sophie.
0: On a eu Patrice.
2: Et ciao. Puis on a Janis Joplin, Peace of My Heart. Et on se retrouve demain.
0: Voilà,
2: bisous.
0: Bonne journée. Ciao.
2: The News in English. Yeah. Bisous, ciao, bye.

0: Exactement, le vœu sur les ondes de GFM, l'heure de retrouver Christiana Perrine pour le Point Info en créole. Bonjour Christiana.
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0: Merci à Christiana Perrine pour le point info en créole, la rédaction que nous allons retrouver à 10h pour le point info en anglais. Toujours un réel plaisir pour retrouver dans cette émission Info des Bosses, comme tous les lundis matin. Et nous avons le plaisir d'accueillir un habitué des ondes, un ami de la MBC Rodrigue FM, un intervenant régulier et le représentant local de la Tourism Employees Welfare Fund. J'ai nommé M. Evans Perrine qui revient justement d'une formation à Maurice. Mais ça, nous vous gagne l'occasion de causer un petit peu et dans nous l'émission. Evans, bienvenue sur les ondes de Rodrigue FM. Bon retour.
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0: 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Même 2-3 coups, vous avez réussi à dresser 2-3 coups. Et non, c'est un produit qui nous servit, un produit, est-ce que le produit est adapté pour, parce que nous guettons la chambre d'hôtel, et dans la toilette, et dans la toilette, et dans la chambre, mais est-ce qu'il y a un produit nous servit dans la toilette là, est-ce qu'il est adapté à cet environnement là, qui a été produit qui servi, est-ce qu'il est respecté par nous, par le produit là, est-ce qu'il peut servir ce produit là dans la toilette, est-ce qu'il ce produit là peut servir aussi dans la chambre, qui produit et servit dans la chambre, dans la salle de bain. Après, il y a aussi l'authenticité. Est-ce que quand un client vous venez, vous demandez, mais à Maurice, c'est quoi la culture à Maurice? Qui m'a une place pour vous visiter à Maurice? Est-ce que ça m'a une house qui vous a aussi? Vous connaissez, qui répond ça. Et ici aussi, nous appelons Félix à Rodrigue, nous faisons très bientôt là. Nous faisons une compétition pareille, nous passons devant l'hôtel, nous faisons un juge avec nous, du coup, juge. Nous juges à Maurice, c'était l'école hôtelière. Alors, ici, nous pouvons faire le nécessaire pour nous amener un juge. Là, nous faisons, nous passer une place dans un hôtel, nous faisons une compétition, nous faisons une remise de prix pareil. Et il est bien bénéfique pour un employé ainsi que un opérateur. Parce que l'institution a mis tout, il est improve. C'est un peu ça, l'expérience qu'ils vont gagner à Maurice.
1: Merci beaucoup. De toute façon, nous pourrions venir sur ce point de la prochaine compétition, comment vous pouvez dire, de l'assessment de housekeeping et par rapport à un critère d'authenticité, aussi un critère sanitaire, une procédure, le grooming, tout ça. Peut-être l'occasion, il semblerait que quand on a dans Maurice en formation, on est capable de faire un assessment, un bilan. Suite à différentes émissions qui nous fait, à la présence de la TWF sur le terrain, de la situation à Rodrigue. Alors, comment est-ce que ça se passe? Est-ce que employé du secteur hôtelier touristique sont plus conscients de avantages qu'ils ont gagné à adhérer et à adhérer leur personnel à la TWF? Est-ce qu'il y a une évolution positive, Evans?
0: Alors oui, depuis ma dernière émission, nous trouvons que nous avons beaucoup de feedback positif. Nous avons beaucoup de gens qui viennent enregistrer avec nous. Et nous remercions pour l'intérêt que nous portons.

0: les ban employés, parce que c'est les ban employés. Et même l'employeur, ce qui bénéficie, parce que l'employé, il est bien, il travaille bien, il a une carte bien, il pourrait perdre la qualité du service, et c'est l'employeur même qui peut bénéficier. Mais oui, nous avons beaucoup de gens qui sont plus conscients des bénéfices que ce dernier. Nous avons beaucoup plus de schemes, nous passons beaucoup plus de schemes. Nous n'avons pas connu, pas connu, nous avons vu un peu en retard, nous passons le N-Board, mais finalement, nous avons réussi à gagner ce schemes qui nous donne un coup de nous. Mais c'est un peu ça, les voitures possibles, mais toujours, il y a toujours des gens qui sont un peu réticents, qui malheureusement sont toujours réticents pour contribuer dans le fonds. Mais toujours, moi, tenir à rappeler que le fonds de la TEWF, c'est un fonds que pour le bien-être de maintenance employée du secteur touristique. Et il y a un fonds qui est obligatoire, d'après la loi, quand on est employé, ou vous avez contribué là-dedans. Et la contribution, il part beaucoup. C'est, d'après la loi, il 20 roupies. Vous êtes déduit du salaire de l'employé par mois et l'employé lui met 60 roupies pour l'employé, par employé qui est là. Là, il fait une somme de 80 roupies et dans ce 80 roupies là, quand c'est le bénéfice qui l'employé, l'employeur et l'employé, il gagne énorme. Parce qu'on a beaucoup de schemes, on a un scheme, un parental scheme, on a un gift qui nous donne, un educational scheme. Un educational scheme plus loan sur la qui nous donnait que nous que l'employé il a bénéficié ça il a été mon employé parce que moi toujours beau tenir à rappeler le tous les employés doivent faire un son but premier c'est le bien-être de mon employé du secteur touristique mais toujours nous peut continuer nous avancer sur le terrain nous peut sortir beaucoup plus moi on peut sortir beaucoup plus pour faire une formation de ban formation pour expliquer un peu ban employé qui ban bénéfice de gagner quand vous contribuez dans le fond et toujours par exemple là nous continuer dans nous lancer nous retourner à la radio parce que même la radio c'est un moyen que nous récit touche beaucoup plus de ban membres hein? Beaucoup plus ah ouais ban dis-moi qui par exemple soit quand nous allons nous rater qu'il soit quand vous écoutez radio vous pouvez entendre là vous pouvez dire mais que fait moi mon pas contribuer il pas normal moi mon pas contribuer mon perdu beaucoup et perdu beaucoup quand il pas contribuer on peut perdre beaucoup quand on pas contribuer mais là nous fait le nécessaire là nous fait le nécessaire faut dire moi mais nous on peut pas contribuer là moi de mon côté moi aller mal vers l'employeur moi explique lui mais lui comme ça c'est un fond par les tactiques que tu as contribué pour employer, il est bon pour employer, il est bon pour vous-même. C'est un peu ça l'évolution qui est. Nous avons beaucoup l'évolution positive, mais toujours nous remarquons qu'il y a un employeur qui toujours a tapé, car c'est trop pour venir faire tout enregistrer. Mais en fait, moi, je dis que nous avons fait tout enregistrer. Il y a un bénéfice énorme pour l'entreprise et pour un employé. C'est eux qui sont gagnants là-dedans.
1: Alors, justement, une des grosses questions, Eva, c'est parce que quels sont les schemes qui sont les plus populaires à Rodrigue qui, suite à une petite émission de sensibilisation, comme moi aussi bien mentionné, et ben employé, ben employeur du secteur touristique, in plus sensibilisé et qui se profite, ça va de l'avantage là. Et une l'occasion de rappel, ben principaux schemes, sur ben documents, sur ben procédure pour qu'il ben employeur bénéficie, Eva.
0: Alors, moi, pour commencer, moi, pour énumérer un peu les schemes qui nous ont que nous avons toujours un peu de fun. Alors, nous avons trois catégories de schemes qui nous ont. Ça veut dire que nous avons un social scheme, nous avons un social scheme, nous avons un educational scheme, nous avons un financial scheme. Un financial scheme, nous plus regroupe nous avons un loan qui nous donnait. C'est un loan de maximum 50 000 qui nous donnait. Là qui lui rembourse pendant 4 ans que l'employé dit n'est que nous lui venir faire son application que nous là c'est le loan déduit directement de ce payslip mais maintenant pour la scheme qui nous plie gagnant plus en vogue c'est ban social scheme c'est parental scheme parental là dire quand l'employé dit gagne un enfant là lui une application que nous allons recevoir un logement 5 000 roupies qui nous donne. Nous avons un social scheme qui nous a amené dans le parental scheme, dans le marriage gift,

0: Maintenant, le retirement gift, c'est-à-dire quand la personne y prend sa retraite. Maintenant aussi, le death grant et death grant dependent. Ça, nous avons comme, ça c'est qui nous avons comme un social scheme, mais c'est le parental scheme qui est beaucoup plus, qui nous recevoir beaucoup plus, moi, qui processe beaucoup plus de parental scheme. Et en deuxième, c'est marriage gift, c'est qui nous, voici notre mariage, une espèce de mariage en Vogue à Rodrigue, c'est qui bon. Mais
1: Bonne
0: oui,
1: nouvelle, en
0: bonne
1: effet.
0: nouvelle, oui. Mais c'est ça de là qui me gagne le plus souvent. Et après, nous avons aussi educational scheme, qui nous avons le training of employees, c'est-à-dire si l'employé nous avons pour lui suivre une formation qui paye, nous rembourser à hauteur de 40% à la fin de son étude. Il faisait toujours le travail dans le secteur touristique à ce moment-là. Et nous avons aussi le scholarship scheme, c'est-à-dire si un employé, ses enfants, puis à l'université, nos enfants liés dans pour payer ben administration fees, nous rembourse administration fees là, ben fees là, ben tuition fees là, à hauteur de 5 000 roupies, l'autre 3 ans. Venez dans le SC, HSC scheme, que là, si l'enfant il passe sur l'examen, là, nous gagnons un argent qui nous donne. Après, c'est plus le côté social, educational scheme, c'est plus le scholarship scheme qui nous gagne. Le bon enfant qui paye à l'université, qui nous a à l'université, je paye l'école Maurice, elle est là, je envoie ben reçu, je paye, je paye tuition fees, administration fees, je t'envoie, hein? Je t'envoie du contenu. Elle est là, là, nous nous fait le nécessaire, nous rembourser 5 000 roupies. Et le Moutenia dit que ça, ce qu'il a, l'autre 3 ans, ses enfants avaient fait un diplôme à l'autre 3 ans. C'est pendant 3 ans qu'il dit pour gagner, c'est pas pour gagner un one-off, c'est 3 ans. Et c'est ça qu'il faut toujours. Moi, je dis à un employé, je lui explique, ben, du monde qui, un employé, il peut contribuer que 20 roupies dans le fond. On a dit, tout lit beaucoup, mais que 20 roupies. Que 20 roupies dans le fond, dans 20 roupies, vous travaillez 10 ans, 20 roupies, vous faites 2 400 roupies. Vous travaillez 10 ans dans le secteur touristique, 2 400 roupies, vous faites. Alors, dans 10 ans, là, vous avez des enfants, vous gagnez des enfants, prenez d'abord, vous gagnez 5 000 roupies, vous finissez rembourser. Alors, ces 16 enfants-là, ils vont grandir. Enfin, ils vont grandir, peut-être, ils vont à l'université, ils vont à l'université, là, ils n'ont pas à l'université, ils gagnent 5 000, 5 000, 5 000, là, ils finissent avec 15 000 roupies. L'employé lui totalement bénéficie, lui totalement gagne dans le fond. Il y a un employé aussi qui est en retraite, là, mais je toujours gagne. Et quand je peux prendre à l'âge de la retraite aussi, quand je peux rentrer à la retraite, si je gagne un retirement scheme qui nous donnait, le retirement scheme, lui nous donne 5 000 roupies quand il est retraité à ce moment-là. Mais l'employé, il est toujours gagnant, tout en gagnant. Tout en gagnant dans le fond.
1: Alors, Evans, merci pour ces précisions. Dis-nous, concernant les social schemes, alors, nous avons parlé de naissance, nous avons parlé de mariage, ensuite, nous cause ban scholarship scheme, qui ban document, qui ban procédure, qui des fois, ban employeur, je ne suis pas au courant, manque document, ou peut-être ban document n'est pas lisible, qui ban issues concrets, et qui se gagne, qui ou gagne au niveau de la TWF à Rodrigue pour compléter sa ban formalité pour qui ban la gagne autres grandes bénéficier sa scheme là.
0: En fait, nous busser aussi facilite un peu ben démarche administrative pour nous ben employés, nous ben membres, ben employés du secteur touristique. Nous pas fait un gros tas démarche. Mais au fait, ce qui nous plaît souvent un souci avec, c'est le certificate of employment. L'employeur, il a créé un certificate of employment pour l'employé. Pour chaque scheme qu'il nous donnait, l'employeur, il a écrit un certificate of employment pour lui mentionner. Mais depuis quand il contribue, et c'est très très important, nous avons été depuis quand il contribue dans le fond de la TEWF. Nous avons été sur date de contribution, et ça même qui. Et souvent c'est ça qui manquait. De créer une lettre, de dire que je travaille, ça je travaille avec nous, mais depuis telle date, oui, mais c'est moi qui permettait depuis quand il contribue. Mais là, moi, je redonne un format. Souvent, je redonne un format. Moi, je vais refaire une

0: Joe HR, employeur, mais recrute il pareil, nous avons format athlète là, là, on est, on, et nous nous facilite, nous pas demande, nous pas skim, nous pas demande, nous arrive une bureau, ramène papier là, mais envoie mon parle pour pas WhatsApp ou pas mail, nous vous process pas application pareil, nous nous fait tout pour faciliter, man demande, man employé, dans un sens là. Mais après, nous avons une skim qui est un peu plus complexe, par exemple le Dev Grant, par exemple. Un Dev Grant, c'est un d'une ma social skin qui nous donnait. Et Lily demande l'affidavit. Un affidavit. Nous avons un affidavit. L'affidavit, là, c'est le ban du monde qui mentionnait l'affidavit, ça, madame enfants, les là qui ont pour gagner l'argent. Le Dev Grant, c'est un grant de 10 000 roupies qui nous donne à la famille. Qui l'employé décédé. Du moins, il travaille dans le secteur touristique. Pendant qu'il y a un copie de travail, malheureusement, il est décédé. Sa famille est 10 000 roupies. Et c'est sa famille qui, pour bizarre, vient faire application contre nous. Et souvent, on pensait, mais, ben, du moins, je n'ai pas connu. C'est pour ça qu'il vous a enlevé l'employé aussi, pour dire, mais ça aussi est non. Quand, par exemple, si jamais vous décédez, pas souhaité. Et si jamais vous décédez ou famille, vous venez à la TEWF, vous faites son application, vous amenez un affidavit, vous amenez un code d'identité, et toujours vous visez à lettre, certificat de 21 mètres, qui est là, vous écrire. Là, vous venez faire son application à sa famille pour gagner 10 000 roupies pour rembourser les frais funéraires. Et de la famille, rembourser un peu les frais funéraires qui n'est non. Et un peu, en fait, c'est même ce document qui nous bise, qui est un peu souvent manqué. Hein. Un peu complexe, mais c'est marrant. Nous faisons des affaires là, vite. Moi, je dis, mais envoie pas WhatsApp, pas besoin de déplacer. Je peux devoir un document là. Mais sinon, ou pas payer, c'est parce que le secteur touristique, c'est un secteur que tu as payé, difficile pour sortir aussi. On dit, pour gagner un jour, pour faire un démo. Mais là, moi, je dis, envoie pas WhatsApp, tu peux passer, c'est un problème. C'est un problème. Facilite un peu un démo, ce qui je peux non plus faire.
1: Alors, nous revenons sur ce certificate of employment. Vous connaissez, donc, et Rodrigue n'a pas un secteur hôtelier aussi structuré, avec beaucoup plus de gros établissements. Il y a plutôt une table d'hôte, l'auberge, etc. Alors, pour ce certificate of employment, est-ce que l'IBSA, obligatoirement, est-ce qu'il besoin un papier en tête de l'établissement Ça veut dire qu'il est certifié que bon, c'est bien cet établissement, ou bien d'abord, il est capable une attestation que le propriétaire l'a signé, le propriétaire dit, je sous-signais moi, mon propriétaire de sa loge-là, disons, OK? Donc, mon emploi, telle personne, de telle date à telle date, et que cette personne-là a contribué de telle date à telle date tant. Est-ce que c'est comme ça?
0: Oui, c'est un cas fait une attestation aussi. Ni fait une attestation, il n'y a pas de problème. Du moment que l'employeur, il connaît, il contribue pour un employé là. Du moment qu'il contribue pour ça employé là, il n'a aucun problème. Ni qu'à passer une attestation aussi, il n'y a pas de problème. Du moment qu'il vient l'obsolète, il vient mettre sa période de contribution. C'est ça qui est beaucoup, beaucoup plus important. C'est la période de contribution. Parce que d'après ma scheme, c'était scheme. Ni besoin demande un an de contribution
1: Tout à fait.
0: pour qu'il gagne un scheme là. Mais par exemple, nous guide par exemple pour le retirement scheme, il demande qu'il travaille au moins minimum 5 ans dans l'établissement pour capable gagner un bénéfice à ma scheme là. Mais c'est encore ça qui amène sa date de contribution, la période de contribution, elle est importante. Et même pour le Dev Grant aussi, c'est qu'il y a un tignon, ça, donc c'est, nous vous mettez de quelle date à quelle date. Vous nous connaissez. Est-ce qu'il livrait même, l'in contribuer, par exemple, est-ce qu'il livrait même, l'in contribuer pour sa employeur, vous avez vérifié, est-ce qu'il livrait même, l'in contribuer pour sa personne là, à constituer le temps là. Si l'in contribuer est correct, là, sinon, là, sinon, nous guettons qui nous est capable de faire là, à ce moment-là. Mais c'est ça, paye de contribution là qui est extrêmement important dans le certificat d'employment. Il y a une attestation, il y a une lettre de l'établissement aussi, il n'y a pas de problème. Et il y a un instant pour cela.
1: C'est ce que j'allais vous demander, et exactement pour certifier, bien que telle
0: Oui,
1: personne.
0: oui.

0: dit bien travail pour un établissement qui est enregistré à la TWF, qui n'a sous période de contribution pour le carbone et le
1: Oui, c'est ça. Nous avons un stamp, nous avons tout à fait besoin. Nous avons un sous-stamp, nous avons être signé par le propriétaire ou HR, qui est responsable là-bas. Il est là, il a envoyé sous lettre contre nous, nous faire le nécessaire là, à ce moment-là.
0: Mais dis-nous, Evans, souvent on met l'emphase sur le fait que ben, l'employeur, malgré ben, différentes campagnes et émissions de sensibilisation, toujours réticent. Peut-être tu es capable de dissiper un malentendu ou une incompréhension et explique-nous qui fait ben, l'employeur, parfois, n'a pas envie de contribuer pour un employé qui travaille depuis de nombre d'années dans leur loge, dans l'établissement hôtelier, Evans.
1: En fait, ce qui la tendance, ce qui nous trouvait, même quand on peut organiser une session de. Nous, en fait, nous peut organiser une session de football, volleyball, pour un employé du secteur touristique, mais les boutons, pour plus, ça peut pour un grand complexe. À ce stade, le problème, c'est qu'il comparé à Maurice, ici, nous permet beaucoup, nous ne pas connaître si un employeur ne pas comprendre le fait, de ne pas comprendre le bien, l'importance du. Elle fait du mal employé. Voici à l'époque, en fait, pour l'histoire de la TUBF, Linton comme ça, en 2003, c'était Xavier Luc Duval qui était le ministre du tourisme. Et lui, il tient une vision que c'est ça l'industrie-là qui porte Maurice dans 10-20 ans. Et c'est vrai, à l'heure actuelle, c'est le tourisme à Maurice qui permet l'argent à l'État. Et en 2003, l'INCRI la TUWF Act en 2003 pour le bien-être de ben employé qui travaille dans le secteur touristique, qui fait parce qu'il y connaît, il tient un grand du monde, il connaît, il travaille dans plusieurs business. Il connaît que le bien-être du ben employé, il peut refléter la qualité de service, qu'il peut donner à Maurice, reflète dans mon institution. Et c'est pour ça que quand nous avons beaucoup de complexes et dans notre section welfare, il y a une section appelée section welfare de man employé du secteur touristique. Et quand nous avons bien, c'est ça, et c'est ça qui porte Maurice aujourd'hui. Nous avons Maurice qui grandit, qui a puissance en termes touristiques, l'arrivée touristique qui est à Maurice. Si Maurice patinera l'accueil mauricien, comme on nous dit là. Patinera l'accueil mauricien qui renommé là. Mais Maurice, nous patinera quand tu visites lui. Patinera quand tu l'hôtel là, Maurice. Et c'est pour ça qu'il me trouve ici. C'est ça le paradoxe qu'il y a entre Maurice et Rodrigue. C'est que nous permettons, nous ban beaucoup, ban nous permettons l'emphase sur le welfare de ban employé. Et c'est pour ça qu'il y a aussi beaucoup qui quittent après quelques années. Maurice, quand il Maurice, il a fait une grande carrière dans section touriste, le secteur touristique. Il commence l'hôtel, finit l'hôtel même. Il a 20 ans de carrière dans l'hôtellerie. Il grandit ensemble avec l'hôtel. L'hôtel-là, il grandit ensemble avec l'hôtel. Et l'hôtel-là, il ne pas regretter le fait qu'ils aient un travail dans l'hôtel. Et aussi, si aussi dans certaines, dans deux, trois institutions qui sont dans le département welfare, qui occupent le bien-être, qui est dans l'accueil, le bien-être de ben employé du secteur touristique. Et mon pensée, c'est ça qui manquait beaucoup. Parce que la personne, il vient travailler quand elle est en train d'y aller, il a une activité, puis non, je n'ai pas senti bien. Mais il y a beaucoup de quitter aller beaucoup complètement sur le gars que vous êtes un employé, vous êtes enregistré un employé, vous êtes fait tout ce démarche, au prix de la mémoire et tout ça là. Comment faire? Il fait tout ce démarche, après il y a quitter y aller. Mais vous pensez le welfare est important, le welfare est important. Quand l'honorable Xavier Luc Duval, qui crée la TWF en 2003, l'itinéraire à cœur, le bien-être de mon employé du secteur touristique, nous travaillons, nous faisons beaucoup d'activités, nous faisons compétition, nous donnons une formation, tout ça là. Beaucoup de compétitions, beaucoup de nous faisons fun day pour nos enfants, pour nos enfants qui travaillent dans, nos enfants, nos parents qui travaillent dans l'hôtellerie. Nous avons un accueil, le bien-être de toute famille, c'est ça. En fait, c'est ce credo, le bien-être de mon employés du secteur touristique,

toute famille. Et mon passé, ça qui manquait ici, le tout n'y pas une peine à l'importance là. Et il y en a du tout, il y en a du oui, je bats tout une à l'importance là. Il y en a du déjà 20 ou pilote, beaucoup. Et nous devons vivre dans le monde que les flashs ont dit l'argent sur mes seulement, il toujours, toujours, c'est rien de plus. Le bien-être de mon employé, il y a un plus. C'est ça qui fait.

0: TWF. Non, ça oui, non, je pense que vous êtes capable de déborder, chercher du travail, tout ça, là, vous êtes capable d'oublier, mais ça, vous n'avez pas oublié de faire contribution. Ben, employé, on pas capable d'oublier, pas capable d'oublier le bien-être de mon employé qui travaille dans ce secteur-là. Je pense que c'est un peu ça qui. Un peu ça qui. Qui c'était opérateur de réticent ah, ça.
1: Merci beaucoup, Evans. Alors, on met beaucoup l'emphase, bien sûr. Vous êtes représentant de la TEWF, le Tourism Employees Welfare Fund, à Rodrigue. Evans Perrine, qui revient d'une formation à Maurice, on bien mettre l'emphase sur le bien-être et on met l'emphase aussi, dès le début de cette émission, sur la qualité de service. Parce qu'on fait la liaison, très juste d'ailleurs, entre le bien-être des employés et la qualité de service. Et là, vous mentionnez qu'il y aura bientôt une compétition concernant le housekeeping. Alors, dis-nous comment ça passait et surtout, dis-nous comment est-ce que un employé capable hausse le niveau de service parce que nous, dans l'expectative, dans 5 ans, nous voulons plus de visiteurs avec l'extension de la piste de l'aéroport Evans.
0: Exactement. Dans nous venons une nouvelle piste qui peut arriver, le service vous est appelé à être impeccable ou bien impeccable. La perfection n'est pas existée, mais au moins nous proche avec la perfection. Parce que quand nous pourrons agrandir l'aéroport, nous faisons toute sorte de qualité touriste qui vient. Mais on a un touriste plus haut de gamme. Là, nous avons besoin de travail d'après ça. Nous avons besoin de former un employé, premièrement, former un employé en bonne good practice qui est non.
1: Ben dites-nous plus dessus parce que nous sommes dans l'émission Info des Morts, que nous traitons de procédure, de documents, mais aussi côte justement nous les upgrade la compétence de nos auditeurs qui travaillent dans le secteur hôtelier ainsi que de employeurs, bien sûr,
0: Employé.
1: Evans.
0: Au fait, je vous explique un peu comment la compétition du housekeeping est déroulée. Alors, nous envoyons, premièrement d'abord, nous envoyons une fiche d'inscription pour faire la promotion de la compétition auprès du ban opérateur. Alors, là, à ce moment-là, nous autres ban employés, chaque hôtel, chaque guest house, nous envoyons deux participants qui pourraient représenter l'institution. Hélas, après ça, quand nous finissons, nous avons des participants. Nous allons dans l'institution, à côté de notre travail, et là, nous assessons le comment je travaille. Alors, nous, quand, par exemple, la personne est venue, nous jurons de venir, de rentrer, même là. Et dans l'institution, qui finit, laisse la chambre là. Un client ne finit pas là-dedans, il finit bien aller, le client finit aller. Là, quand on fait la compétition, je viens refaire la chambre, c'est ma cause de travail. Mais il y en a qui déjà fini, prépare la chambre, là, nous ban jury, on dit faire le nécessaire pour qui la chambre, là, vienne la chambre, elle fait départ, elle dit, on fait qu'aller. Là, il assesse le travail de ça, de personne-là. C'est-à-dire, premièrement, il y aurait un trolley quand on va faire housekeeping. Trop les continents tout produit, un mop, on a fait mop, produit d'entretien, tout ça, produit les grands safety, tout ça, les affaires. À celle-là, première affaire, il demande à un employé là, mais explique chaque produit qu'il est servi. Quand servi tel produit, dans qui coûte ça, est-ce qu'il est au nom ou pas? Quand ça servi tel produit, est-ce qu'il est au nom ou pas? Que ça ne servit le produit. Quand il finit, décrète tout ce qui est dans ce chariot-là. Là, il commence. L'employé, il vous a crié housekeeping avant. Tape la porte, housekeeping. Housekeeping. Il rentrait. Il rentrait. Ben, le jury. Et dans la chambre, la ligne déjà finie. La chambre est déjà en désordre. Là, il donne 40-45 minutes pour faire la chambre. Il y a 45 minutes pour faire ce travail. On a la libre. On a la cesse de ce travail. Comment vous dites, nous avons une tenue vestimentaire qui est jugée.
1: Et multiplier à nulo ce point, c'est-à-dire.
0: Tenue vestimentaire, c'est-à-dire, premièrement, la tenue pas tachetée. Une tenue propre, bien repassée. Tenue propre, bien repassée. Nous avons un safety.

0: Lugan, vous avez Lugan, Séville Lugan, Lien, Lugan, Lien plus pour l'employé, ouais. Dans change. Lien Lugan, il vous a dit non, nous m'avons chalé comme chalé, tu es un employé, tu es un gars, tu dois se poser. Mais c'est ni perdu, fait du point, bêtement. Oui, vraiment, il y a un plastique gâteau dans ce pot, mais dans des livres, hein, propre le lit. Nous propre, nous avons ce linge bien dressé, bien repassé. Parce qu'il représente une institution. Puis ça même, les autres fait ce travail, lui demander quel tel produit, lui assesse qualité de travail, ben employé là. Et pour terminer, il pose une question, mais est-ce qu'il, par exemple, après, il dit à un employé là aussi, qui a des affaires qui manquent, qui missing, qui a fait mieux. Par exemple, moi, tu peux dire, loyer, on a fait loyer, drap, ça, en fait, je vous ai mis les gants pour passer dans une zone bien délicat et se livrer, dans une zone bien délicat, du côté de l'endroit propre. De plus à l'aise si tu parles l'employé, mettre les gants. Parce qu'ils touchent tous l'eau, ils touchent tous l'eau, ils passent pas la main le loyer. Ça 15, ça signe, non, c'est une faute, une faute, ça. On dit l'eau lui-même, puis dresse les livres. Ouais, quand dresse les livres, passe la main l'eau Lili, passe la main l'eau Lili, pour dresse les livres là, si vous passez la main à 15 fois, il y a une faute, il n'est pas professionnel. En fait, il n'est pas professionnel, ça le. N'est pas professionnel et dans la vitesse d'exécution, manière on se dit lit, une manière, une manière nous on se dit lit. Par moment, nous on se dit lit, manière on se dit d'un hôtel, pas pareil. Il y a une méthode de pliage spécifique qui besoin faire. Est-ce qu'il y a un drap, qui qualité drap ni servi? Est-ce qu'il, quand l'employé vini, il y a un ban, welcome, un ban. On a fait welcome pour qui nous mettait l'eau, l'église, on a fait pour le touriste quand il vient. Mais là, nous posons une question aussi à propos de ça, découragement qui mettait là. Qui fait lui comme ça? Qui fait c'est une servi tel. Par exemple, il a servi feuille eucalyptus, enfin, il y a plusieurs feuilles, d'autres servi. Qui fait d'autres servi tel feuille, qui fait d'autres servi tel couleur, qui fait d'autres servi tel fleur. Comment fleur l'a appelé? Ensuite, demander. Qu'est-ce qui fait la spécialité, la culture mauricienne? Je demande à l'employé. Après, il note la performance, il note beaucoup la performance, il note, il donne l'établissement une note. Et quand il finit, donne l'établissement une note, il donne l'autre établissement, il refait pareil. Mais là, c'est comment on gagne un résultat, nous fait un gala night, là. Quand on fait gala night, là, il invite tout ban participant plus l'employeur. Là, nous faisons ban remise des prix. Là, nous donnons aussi ban un, je sais pas, un document. Comment quoi améliorer ou pas. C'est un peu comme ça que la compétition du housekeeping est déroulée à Maurice. Et nous sommes pour nous faire ici à Rodrigue. Nous amène un jury depuis Maurice même, depuis l'école hôtelière. Là, nous pouvons faire le nécessaire là. Nous pouvons passer nous pour lancer l'invitation bientôt. Nous pouvons lancer forme application pour la compétition hein, bientôt. Peut-être en novembre, je ne vois qu'on connaît. Mais là, c'est à partir de ça que nous pouvons faire la compétition là. Nous pouvons mettre un jour là. Nous pouvons participer là pour participer là. Nous faire gala night là. Nous faisons la remise des prix.
1: On a un tel niveau de détail, Evans, qui peut-être ben, c'était auditeur peut penser à quand peut dire la tenue, le grooming de la personne qui peut faire la chambre, hein, d'accord? On dit qu'il y a un niveau bien délicat. Est-ce que Cave a jusqu'à un certain niveau qui, madame qui nettoyait, je t'attends, je te CV ou bien je te mets un bonnet
0: Oui.
1: protecteur, attention, un braid de cheveux tombé parce
0: Mais
1: que.
0: c'est ça, en fait, c'est ça, mesdames, bonnet protecteur pour cheveux bien attachés. En fait, dans le secteur du touring, quand on fait housekeeping, vraiment, ni pareil, moi, dans la cuisine, on ne doit pas trop apprécier, ou un client surtout qui dit qu'il n'a pas apprécié, il gagne un brin, c'est pas l'eau sur les ou pas. Mais vous aimez, il est obligatoire, c'est ça qui est une tenue vestimentaire, non, safety, mettez un

0: Homme-femme. Homme-femme, vous aimez
1: Ah
0: bonnet?
1: bof,
0: Oui, les
1: ah les
0: deux.
1: deux.
0: Vous aimez, vous attachez les cheveux. Les cheveux, vous attachez. Après, les ongles, bien, les ongles. L'hygiène. L'hygiène en général, les ongles bien coupés. Après, l'uniforme. L'uniforme aussi. Et non, ici, l'uniforme qui est bien impeccable, bien dressé. Et, tu vois, gâteau, c'est pas dans le poste. Vous n'avez pas mis de gâteau dans le poste quand on fait ça. Vous avez fini. Tu as tout, vos affaires de haut. Et c'est un ben, safety, les gants, tu as là, bien, non. C'est beaucoup plus bien pour être professionnel, pour nous pas pour nous capables de gagner une industrie même, 5 étoiles ici. Vous avez réussi à faire tout ça là, vous avez une formation, ça fait. Voici la pirogue, la pirogue et Hilton, c'est un gros hôtel ça. Et pourtant, une faute, ça va un gros hôtel là, c'est une faute qui. Vous êtes fait, allez pas se poser. Mais toujours, on est dans un rond pour apprendre. Un rond pour apprendre. Mais c'est un peu ça qui l'avantage de gagner. Quand on finit de faire ça, l'école hôtelière est passée. Vous avez assez de travail. Parce qu'il y a une écriture énormément tendue, comme tu as allé. Welcome. On peut écrire welcome. Lo Lily, énorme, welcome, là aussi mal écrit. Là aussi, vous connaissez, qu'on écrit. Tout ça, là, il comptait, il a 16. Tout ça, là, il comptait, il a 16. Est-ce qu'il passe plus énorme, même, place, que passe plus mot. Vous connaissez, que ça place plus mot ou pas. Énorme, place, car s'il ne passe plus mot, telle place, je passe énorme, énorme microfibre, ça, là. Connaît, qui l'endroit passe microfibre, même dans la douche. Dans la douche, il y a ce produit spécial, vous dites ça. Pas qu'à servir produit douche de toilette. Produit toilette, toilette, produit douche. Douche même si salle de bain, il y a ce toilette, ce douche ensemble. Produit pour toilette, lit pour toilette, produit pour douche, lit pour douche, pareil. Il y en a plusieurs, ben, petites affaires qu'on a qui nous pas connaît. C'est ben professionnel. C'est ben du monde qui n'a pas si une bonne journée. Non, 20 ans. 20 ans de professionnalisme dans un domaine. L'idem pour la cuisine, pour n'importe qui a fait l'idem pareil pour la cuisine, tout pareil, c'est ça. Tout qui chose, c'est ça qui nous besoin. Nous besoin toujours rester informé, nous, toujours continuer à faire la formation, c'est ça que la formation est importante. Et sur ça, c'est qui nous peut faire nous fait beaucoup l'emphase. Là, tu peux faire l'emphase ou la cuisine. La dernière fois, je fais une compétition de cuisine. Et cette fois-ci, nous faisons une formation en pâtisserie pour élever un peu, donner un nouveau concept. Un nouveau concept. Du monde qui travaille dans ce secteur-là, apprendre plus. Et beaucoup, ils nous demandaient pour qu'ils nous réfèrent la session de cuisine. Beaucoup, beaucoup de. Et nous pensons pour réfèrent. Peut-être l'année prochaine, mais là nous venons avec la pâtisserie. Pâtisserie, là, nous avons un bon feedback, surtout pour la cuisine, nous avons un bon feedback. Nous pourrions faire peut-être l'année prochaine. Nous réinvitons le chef qui chauffe pareil. Et là, nous, peut-être pour un peu plus long, une session un peu plus longue, en tout cas, pour ce jour, une participation. Même long, une semaine, vous racontez l'information que vous avez gagnée là. Mais je t'en viens à prendre encore plus, toujours plus. Et vous-même. Et c'est nous, ban passion, c'était ban passionné de cuisine. Et quand la cuisine, c'était. Mais c'est ça qui toujours nous amène beaucoup plus de formation. Et c'est ça que nous dit l'employeur, il ne peut pas perdre dans la affaire là, parce qu'il vous retourne vers l'établissement. Quand la personne, il peut faire ban good practice premier, qu'on fait ban. Apprendre de nouvelles affaires qui va mettre dans ce établissement, c'est lui qui faut gagner dans la chose. Et c'est ça qui nous pense aussi pour faire la compétition du housekeeping là, pour montrer aussi à ben employeur que ça vient améliorer. Qui va nous faire pour améliorer? Comment qu'on va améliorer? Là, peut-être nous avons une formation aussi après, pas derrière ça aussi.
1: Oh, mais je
0: Et
1: vous
0: nous, ben.
1: pose la question justement, est-ce que vous n'avez pas envisagé de faire la formation avant qu'il y ait la compétition? Vous pouvez aller après.
0: En fait, c'est lui toujours à l'étude, à débattre la formation de housekeeping. Il peut faire la formation de housekeeping, il peut faire aussi ben, la compétition. Mais ça, je ne suis pas capable de donner une réponse. Si,

0: prochaine formation, ce qu'ils peuvent donner, c'est le booking, booking.com. Ça veut dire faire la réservation. Beaucoup d'un opérateur, plutôt plus bref un opérateur, comment ils peuvent faire, comment servir l'outil booking, booking.com, ça aussi. Ça n'a un mot plus pensé. Avant la compétition de housekeeping, prendre formation de booking.com là. Pour, parce que dans le fond, c'est nous, on a un employé, mais non, c'est pas une personne qui contribue pour thème, c'est dans Endguest House. Mais je contribue pour eux-mêmes, mais nous pas qu'à nous parler ça même personne dans ce pays. Parce que je peux contribuer pour eux-mêmes, par exemple, si eux-mêmes, je peux travailler dans l'institution, je peux faire housekeeping, mais housekeeping demande deux personnes pour faire housekeeping. Peut-être nous qu'à faire, nous guetter comment nous qu'à casser les choses, mais je suis besoin de gagner là-dedans parce que nous avons même ce que nous faisons une formation de pâtisserie, cuisine. Nous faisons un management, ça là. Mais là, même booking, il peut être plus pour avoir une personne qui en des autres travail, tout cela. Il est toujours un plus parce que je gagne là-dedans. Toujours pour gagner.
1: Et vous mentionnez un point très important, il y a un monde qui travaille dans cet établissement tout seul, et il y a ben, différentes tailles d'établissements hôteliers. Est-ce que le niveau d'exigence pour la prochaine compétition de housekeeping qui nous comprend en novembre sera le même?
0: L'exigence, c'est vrai, c'est pareil. La qualité, de demande la qualité. Au fond, au contraire, une personne qui travaille tout seul, il va finir 10 la chambre. Puis non, faut c'est 2 la chambre, 3 la chambre. Mais 3 la chambre, là, pas qu'à faire. Je n'ai pas qu'à faire 3 la chambre bâclée tous les matins. Ça fait une qualité. La qualité, oui, comment nous, même l'école hôtelière, c'est la qualité qui prime. La qualité de quantité. Mais vous pensez là, ils pour pareil, ils pour c'est les mêmes affaires, les sociétés universitaires, c'est pareil, nous invitent les grands, nous préférables, ils nous connaissent. Après, à Maurice, c'est la différence entre Maurice et l'employé de Maurice, déjà passe vers l'école hôtelière. Ici, on ne connaît pas comment l'y était, mais c'est pour ça qu'il nous fait la compétition avant, on la connaît, quel est le niveau. Là, peut-être, là, il amène. Il est là quand nous faisons la formation, nous vous connaissons qui est le point qui besoin adresser, qui est le point qui est primordial, qui est le point qui besoin premier d'abord la base, c'est pas qu'on la base, juste apprendre la base c'est vous-même, moi pas tu connais, la tenue vestimentaire c'est la base, produit qui est servi, vous connaissez produit qui est servi. Qui produit pour servir telle place, ça aussi c'est la base. Et méthode de pliage, ça aussi, noter méthode de pliage du lit, même un drap, tout ça là. Ça c'est la base, c'est apprendre la base. Peut-être là, je fais, je pour, là, je connais qui va nous faire pas attaquer parce que quand nous prenons moi-même une personne de ressources, depuis 2 heures, nous avons fini, connaît qui ça fait, je vous ai travaillé parce que le temps là, il peut être court. On pensait passer une pénalité ici. Le temps n'est pas limité. Mais là, c'est là pour le moment, nous pouvons plus focus sur nos tournois, un tournoi qui nous fait, un tournoi sportif récréatif pour nous employer. Nous pouvons servir un side football qui vous fait Belasca et volleyball, mix volleyball qui vous fait à Coton Bay, pas de coton. Et le tournoi de domino qui fait en sous-anglais. Et moi, j'invite beaucoup. Ben, dis-moi aussi pour nous tournoi de domino. C'est que tu as un moment là. Parce que vous tournoi de domino, là, beaucoup de gens disent que pas qu'on joue. Je t'ai payé réticent, mais au fait, c'est un cash prize de 5 000 roupies qui nous peut donner. Vous êtes au moins tente la chance. Parce que c'est l'autre l'argent encore. Ça, c'est l'argent qu'ils ont contribué, qu'ils nous veulent faire à la compétition là. Et c'est. Je viens tente toute la chance. Dans toute la chance que toi tu as gagné, mais col couler, comme on a dit, col couler. Mais c'est ça, nous allons profiter, ben, compétition, profiter, relax, and fun, enjoy. Et peut-être là, nous avons gagné un prix, on ne pas connaît.
1: Evans Perrine, représentant local de la TWF, de retour de formation à Maurice d'un mois. Merci beaucoup pour ce bon échange, ce bon conseil là. Et bien sûr, nous, pour attendre justement que la compétition de housekeeping soit confirmée, lancée, pour qui peut-être nous pourrions avoir l'occasion de vous recevoir, de recevoir une deux personnes ressources.

qui sont membres du jury pour capable d'un ban conseil. Merci encore, à très bientôt sur les ondes de la maison de GFM. Remerciements à toute l'équipe de la TEWF, à Maurice. Merci à notre ami de la radio, c'était l'émission Info des Mons. Merci à Stéphane et Hippolyte pour son support technique. Ainsi que notre production assistante, Pascaline Alain. Restez branchés, amis auditeurs, parce que dans moins de 4 minutes, nous rejoindrons la rédaction pour le point info en anglais. Merci pour votre écoute et bonne suite de programme sur Rodrigue FM.

Bonjour à tous, merci d'être branchés sur les ondes de la MBC Rodrigue FM en ce lundi. Nous sommes aujourd'hui le 24 août 2026. M'espérer qu'ils aient bien, qu'ils aient une passe un très bon week-end et surtout qu'ils aient la semaine et une bien démarrée. Et c'est parti pour votre émission Santé et Bien-être, comme chaque lundi de 10 à 11 heures. Zordi, nous pour cause lors le cancer. Cancer qui peut affecter et touche de plus en plus de personnes, que ce soit à Rodrigue ou à travers le monde. Avec Dr. Soubra, Breast

Surgeon nous propose le cancer, plus exactement le cancer du sein. Pour en savoir plus, restez branchés. C'est Christelle au micro. Stefano Hippolyte nous accompagne à la technique.

0: Là, comme on vous annonce un petit peu plus tôt, aujourd'hui, nous vous cause le cancer. Pour nous en parler ce matin, nous avons le plaisir d'accueillir Dr. Subra, breast surgeon. Nous vous cause un petit peu le cancer et plus spécialement le cancer du sein. Pour en savoir plus, restez branchés. Docteur Subra, bonjour.
1: Peut-être, tu es capable d'expliquer-nous comment, alors, qui fait la sensibilisation au dépistage précoce, important et qui est capable d'aider sauver la vie.
2: Alors, bonjour. Alors, ce qui fait l'important, plus bonnet ou gain ou détecter un cancer ou chance de survie, les plus. Ça veut dire ou vient d'un stage plus bonnet et par conséquent, automatiquement, aux chances de survie augmentées. On a plusieurs types de cancers. Hein. Malheureusement, ou pas décider quel type de cancer ça a gagné. Il y a un type de cancer qui est extrêmement agressif. Et surtout, ben, ce qui est extrêmement agressif là, si vous gagnez dans le stage plus bonnet, il y a moins de risque de rechute et il y a plus de chances de survie. À cause ça, nous mettons l'emphase là.
1: D'accord. Et en tant que médecin, peut-être tu es capable de dire à nous qui ban dernier avancé et qui nous observé durant ban dernières années.
2: Ben, avancer, c'est plutôt côté médicaments. 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Côté médicaments, nous cause ben, chimiothérapie routine typique qui, depuis des années, là, il y a encore la même. 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Dans ma dernière, disons, décennie, c'est plutôt targeted therapy avec immunothérapie. C'est un nouveau médicament qui peut en avoir avec la chimiothérapie, les cerveaux ou l'écho, ce propre système défense pour tuer ben, cellules cancéreuses. Alors, ça, on a beaucoup avancé de ce côté-là. Ben, a fait diagnostic ou pour gagner ben, l'équipement plus poussé, surtout côté échographie, côté IRM, là où on trouve AI, surtout parce que AI, mammographie, c'est dans la majorité des pays développés dans le monde, je servis ben, photo digitale. 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Alors, avec le temps, vous trouvez AI pour capable diagnostic ban cancer plus bonheur qui ban professionnel. Alors, aussi, c'est là pour donner, entraîner ban modèle, comme je disais, des millions et des millions d'images. Vous trouvez un travail là, AI pour capable faire. Mais toujours, un humain pour besoin, toujours faire biopsie, faire échographie là, mais vous dire, au capable de finir détecter les plus bonheur encore comparé avec ce qu'un humain capable détecter en ce lycée. Même quantité d'expérience, il y en a. Je vais vous donner un exemple. Un radiologue dans l'Angleterre, il est capable de faire peut-être 10 000 mammographies par an. Si vous mettez, il y en a 30 encore hier, peut-être 300 000. Mais AI, au cas de donner 5 millions, 10 millions d'images, il va finir à prendre.
1: D'accord. Et docteur Souba, peut-être tu es capable de dire nous brièvement en quoi consiste ta spécialité?
2: Mon spécialité, c'est côté diagnostic ban maladie du sein, diagnostic et traitement ban maladie du sein. Ça veut dire, on ne peut pas faire chirurgie plastique, cosmétique, maintenant faire comme ça. Tout ce qui concerne, et ce n'est pas seulement cancer sein, hein, il y en a, mais majorité problème qui est là au niveau du sein, c'est au fait de ban problème bénin, qui peut en avoir avec cancer sein. Mais l'emphase, c'est, même s'il n'est pas octobrose, là, hein, c'est l'emphase, c'est plus le cancer sein. Parce que si on, mettons, on rate un problème bénin, conséquence là, il n'en est. Mais par contre, on rate un cancer sain ou mal diagnostiqué, ça se conséquence les potentiellement grave.
1: Et une question, mais n'oubliez pas, quelle est la cause, hein? Qui cause un cancer du sein?
2: 90% des temps, il n'est pas héréditaire. Je tout penser cancer sain, l'héréditaire. 10% qui est héréditaire. C'est-à-dire, il est en famille. On naît avec un défaut génétique. Quand on est avec ce défaut génétique-là, au risque d'un cancer sain, l'augmenter considérablement. Et puis, il n'y a pas grand-chose qu'on peut faire pour diminuer ce risque-là, parce qu'on est avec un défaut. Dans les autres, les temps, c'est style de vie. Ça veut dire plus vous vivez, plus vous risquez un cancer.

0: augmenté. Si une madame au risque d'un cancer sein les plus comparé avec un monsieur, parce que un monsieur aussi a un cancer sein, avec mon affectement, le style de vie qui a changé, hein, c'est-à-dire plus beaucoup d'enfants ont gagné, plus bonnet ont gagné des enfants, moins au risque. Si vous ne prenez pas une pilule contraceptive ou si vous ne prenez pas hormone replacement therapy après ménopause, au risque les moins, allaitement pendant un an ou plus, les diminuer risque. C'est-à-dire qu'il y en a beaucoup côté style de vie, l'obésité après ménopause, les augmente risque. Mais tout ça va en faire côté style de vie là, les diminuer risque. Moi, mon dialy, 90%, c'est malchance. Ça veut dire, comment dire malchance, c'est il y en a plusieurs facteurs qui viennent ensemble qui déclenchent sa cancer là. Mais il y en a 10% qui est héréditaire, comment dire, dans la famille, il y en a. Et ça, au fait, comment dire, à bonne passion là, peut-être exactement une famille proche, mais en faire dépistage, puis bonheur.
1: D'accord. Et docteur, quand nous pécose justement ban stage, hein, si, quelle est la différence entre ban stage?
0: Oui, alors, on a 4 stages. Stage 1, c'est stage plus bonheur. Alors, pour, à titre d'exemple, c'est stage 1, c'est si vous cancer moins que 2 cm. Si ban ganglion pan affecté, avec si malade là, pan propagé, pan dans les autres portes. Ou bien, 3 informations pour qu'on ait une patient sur stage. Stage 4, c'est stage plus avancé. Ou pas capable de guérir stage 4. Je ne suis pas connu pour la population Rodrigue, mais je connais la population Don Maurice, parce que moi, nous avons environ 7-8% qui viennent dans stage 4. Un petit peu plus qui ce qui nous trouvait à l'extérieur, dans les autres pays, parce que nous avons une campagne de sensibilisation bien plus avant nous. Nous avons un programme de dépistage qui nous peine malheureusement. Alors, chance de survie pour un stage 1, nous disons là au 95%. Hein? On a stage 1A, 1B, 1C, moi pour entendre en détail là. Mais stage 4, ce chance de survie il diminue considérablement. Il est dans les environs 15 à 20% avec traitement. Là, stage 2, il est pour là au 90%. Stage 3, il y a différence. Hein? Il y a mais en tout cas, on va dire, plus ou vin bonheur, plus chance de survie là, il est augmenté. Plus ou vin tort, plus aux chances de survie diminuer. Si vous venez dans stage 1, où le traitement est potentiellement moins lourd, ou capable d'avoir un cancer qui n'est pas agressif dans stage 1, il est possible qu'il n'y ait pas besoin de faire chimiothérapie. Mais même affaire, un cancer qui n'est pas agressif dans stage 2 ou soit stage 3, même si c'est un cancer qui n'est pas agressif, à cause d'une vie d'un stage d'or, car vous pouvez faire chimiothérapie. Et c'est tout simple qu'ils ont PLA, c'est chimiothérapie. PLDCV, nausée, vomi, pendant plusieurs mois, il y a les mêmes. La chirurgie, pour moi, est relativement simple. Un patient, il est capable de faire une double ablation, il y a la case le lendemain. Il est tellement pas douloureux, il est tellement facile d'une façon causée. Mais quand vous dites que vous avez chimiothérapie, tous les 3 semaines, allez, prend une semaine pour récupérer, après ça, revenir, refaire mes affaires pendant des mois, ça qui va ne pas pas content.
1: C'est plus que jamais le moment de sensibiliser nos madame qui peut écouter la radio. Et alors, dis-nous, hein, qui va le premier signe ou soit symptôme et quelle madame besoin de sentir alerter, lui dire qui a besoin de consulter?
0: Alors, si, partout dans le monde dit comme ça, c'est plus commun, c'est une grossir au niveau du sein. Environ 80% patients mauriciens, quand vous êtes moi avec un cancer sein, c'est une boule au niveau du sein. Et là, les autres signes qui est un petit peu moins commun, c'est un changement au niveau mamelon. Ça veut dire qu'on trouve une rougeur ou une genre blessure au niveau mamelon, un écoulement sanguin au niveau mamelon. Mamelon là capable rentre à l'intérieur parce qu'il y a un cancer en bas mamelon là qui peut tirer mamelon là. Ou capable d'avoir un changement au niveau de la peau. Ça veut dire que la peau est capable d'être épais, une texture, comment on appelle, peau d'orange. La peau est capable de faire un petit fauchette, qui fait qu'on va dire un creux. Ou capable d'être dans la glace, de trouver un changement dans le contour sein. Les autres signes, c'est rougeur au niveau de la peau, capable d'avoir une infection, mais les caves indiquent un cancer sein inflammatoire, une grossesse sous les aisselles, pareil, un petit peu ras. Tout le monde a un ganglion, mais il n'est pas supposé gros. Right? Il y a un patient ou palpé ou finit sentir un gros ganglion sous les aisselles et le patient a dit au moins, oui, il sentit. Si ça, c'est le cas, c'est

0: normalement, quand c'est l'allié, un stage un petit peu avancé aussi, un cancer qui est agressif. Et mon besoin dit beaucoup de patients m'ont pensé qu'il est Rodrigue, qu'il est Maurice, qu'il est pareil, ou il y a surtout des patients un petit peu plus âgés. Je devine demander un stage plus tard, quand on demande qu'il fait on attend 6 mois, qu'il fait on attend 1 an, il dit qu'il n'y a pas fait mal. Mais tout ce monde qui nous dit là, c'est ou pas gagner du lien. Ou pas gagner quand c'est avancé, il finit envahissant la net, ou finit tout ulcère, la peau finit déchirée, il va gagner du lien. Il y a beaucoup de monde qui vient tard parce que je n'ai pas gagné du lien.
1: Et docteur, peut-être que tu es capable de dire nous qu'il a, ben, madame, vous avez besoin de faire ce dépistage régulièrement.
0: Alors, autopal patient, nous dit quand un patient est adulte, dans l'âge adulte, dans les vingtaines, il commence à faire ce palpation. Alors, si on est jeune, on détecte une boule, mais pas penser à premières affaires, nous pas pour penser cancer sain. Parce que plus jeune, moins au risque un cancer sain. Plus vieux, plus au risque. Ça veut dire si une madame finit faire ménopause dans les cinquantaines, il sentit une boule, il y a une boule. Moi, première affaire, je pense à un cancer sain. Si un patient dans les vingtaines, il y a une boule, première affaire, je pense à une boule de chair ou soit une kyste. Mm-hmm. Alors, autopalpation, quand on est adulte, il n'y a pas de problème. Mais nous disons, dans un patient à risque normal, majorité des pays dans le monde, à partir de 50 ans, ils commencent à faire des dépistages systématiques. Ça veut dire, chaque 2 à 3 ans, à partir de 50 ans, chaque 2 à 3 ans, pour donner une lettre d'invitation pour dire que je viens faire mammographie. C'est une affaire qui est peinante dans Rodrigue avec définitivement peinante dans Maurice parce qu'il est trop coûteux pour mettre en place un programme comme ça. J'ai besoin de dire si il y a, ça c'est pour un risque normal, on appelle les autres, si il y a beaucoup de monde dans la famille qui a cancer sein, ovaire, prostate, pancréas, ça conseille là, il n'est pas nécessairement pareil. Au cas, dans une famille qui a haut risque, au cas des autres commencent à faire des dépistages, même à partir de 30 ans, les bouts dépendent de ça. 10 personnes qui sont plus jeunes qui ont un cancer dans la famille-là, ou commencent 10 ans avant. C'est-à-dire, au cas des autres commencent à faire des dépistages dans une famille proche à partir de 30 ans même. Mm-hmm. Tout dépend de la circonstance.
1: D'accord. Et docteur, dis-nous, hein, comment déroule la mammographie? Est-ce qu'il est douloureux ou soit les risqué?
0: Alors, tout dépend de la machine avec technicien qui peut faire. Ce n'est pas un test facile pour faire. Beaucoup de madames ont des un avant-douleur musculaire. Alors, quand on fait la mammographie, la douleur est empirée. Une mammographie, c'est un X-ray. Pareil comme on fait un X-ray lamé, les pieds, chest, c'est un X-ray du sein. Et on vient prendre ce sein-là, comment dire, pèse-le en deux plaques, après ça tire photo. Et on vient faire le dans deux vues séparées pour tous les dessins. On vient pas pèse trop fort avec machine-là, avec on vient pas pèse trop légèrement. Le bien juste. Si on pèse-le trop légèrement, squash-le, ou crase-le trop légèrement avec machine-là, photo-là paraît flou. Si vous pèsez trop fort, madame a gagné du mal. Alors, devine-le l'expérience technicien ici. Plien de madame sur sein petit, plus difficile pour faire. Une fois, sein-là est extrêmement petit, il n'est pas facile pour faire du tout. Ou bien faire-le de sorte qu'il gagne sein-là entier dans des photos au pépon-là, ou bien gagne-le entier net. Right? Alors, il n'est pas comme une échographie qui il est un petit peu moins douloureux parce que radiologue-là, il est capable de décider si le patient a payé, ah, on connaît un peu inconfortable, il n'est pas payé aussi faux. Échographie-là aussi, vous avez payé faux avec sonde-là. Même affaire, si vous n'avez pas payé trop faux, pas trop bien l'écran, si vous payez assez faux, vous trouvez bien. Mais une échographie, il est un peu moins douloureux.
1: Il y a une madame qui vient de l'hôpital avec ben symptômes d'un cancer du sein. Et comment se passe le diagnostic?
0: Alors, c'est premier, c'est questions. Alors, il y a la liste de questions routines qui nous posait pour une idée. Comment vous dire aussi, une madame, elle vient dans la consultation là, elle dit qu'elle a 64 ans. Il sentit une boule depuis 3-4 mois et il grossit. Avant de continuer avec les autres questions, dans la tête, c'est un cancer. C'est right, sa première affaire, moi, penser ça. Là, nous commençons à poser les autres questions aux familles. Est-ce que c'est environ 20% de personnes qui ont un cancer sain qui viennent guetter moi? Je désigne un zimoun dans la famille proche qui a un cancer sain ou soit cancer ouvert. Ça, moi, connais ça. 80% n'ont aucun problème dans la famille. Après, il y a un problème de santé de cela. Là, nous examinons le patient-là et nous avons tout simplement un signe qui m'a dit

0: dire là. Et une fois, ben, si il est visible, quand il arrive à un stage, quand il est guetté, il peut trouver boule là. Ça, c'est guetter, trouver ça. Hein? La plupart du temps, en fait, c'est avec palpation qu'il vous sentit. Ça, il, comment dire, au fini, il est gros même. Hein? Parce souvent, qu'il vous trouve ça. Hein? Quand boule là, tellement il est gros, il est visible. Après, ben, les autres signes, comment vous dire, ben, rougeur, changement au niveau de la peau, tout ça. C'est-à-dire, ça, c'est deuxième étape, palpation, examination. Au fini, il y a une chose, au fini, il y a une idée. Au fini, il y a une idée en tête, là, est-ce que ça, c'est une boule qui est suspect, ben, signe qui est suspect. Là, on procède par mammographie ou échographie ou mammographie ou les deux, hein, dépend de l'âge, patient, tout ça là. Mais si vous pouvez penser d'une affaire suspecte, vous supposez faire tous les deux. Chacun donne une information spécifique. Hein, dans un jeune patient qui n'a pas pu suspecter un cancer sain, premier test, c'est échographie, parce que c'est échographie qui donne plus d'informations. Alors, si vous pouvez suspecter un cancer sain, là, vous pouvez faire tous les deux, parce que il y a l'information qui est mammographie donnée, qui est échographie pas donnée. Il y a beaucoup d'informations qui est échographie donnée, qui est mammographie pas donnée. C'est les complémentaires. Quand on finit de faire des tests là, un radiologue peut donner un rapport avec une idée qu'il y pensait. Est-ce qu'il y a une boule qui est suspecte, qui grossit à l'été, côte l'été, est-ce qu'il y en a une boule suspecte, est-ce qu'il y en a plusieurs? Parce que quelquefois, dans 25% par champ, hein, on peut gagner pas 10 un cancer sain. Au point des cancers sains dans le même sein. Dans 1 à 2% patients, au point un cancer dans tous les dessins. À cause de ça, quand il y a une boule, ou pas aller dégager, c'est pas TLI, ou si on est faire une biopsie sans faire un test là. Ça, un test là, il y en a sur l'importance, parce que quand on dit, il y en a plusieurs patients pour gagner plusieurs cancers dans le même sein, ou soit dans exceptionnellement qui est assez rare, au point ou penser d'un cancer dans un sein, mais au fait d'un cancer dans l'autre sein là aussi. Alors ça, c'est l'importance échographie, mammographie. Là, quand on finit un résultat là, on finit une idée, OK, il y a un cancer sain, il y a une boule suspect. Là, on procède avec une biopsie pour confirmer ou diagnostic. Là, quand on gagne au rapport positif, on va dire sans critique l'hôpital, il y a beaucoup de patients. Pas il prend au moins 45 minutes à énier de temps pour expliquer un patient, nouveau patient, ou pédialine un cancer sain là. Et pas facile si on a 50 personnes qui peuvent attendre des hauts pour expliquer tout ça de l'information là avec tout le monde de questions qu'ils ont pointé à ce là avec. La plupart du temps, je n'ai pas. Les comment dire, tellement un choc. Majorité de l'information qui vous pouvez dire là, ils rentrent une oreille, ils sautent l'autre oreille. Ou peut-être qu'aujourd'hui, là, sur l'esprit, pas là. Ils pensent aux enfants, ils pensent aux chimiothérapies, ils pensent aux autres affaires. Les bien rares pour un des monde qui, comment dire, les focus là, ce qu'ils peuvent dire là. Majorité du temps, je ne vais pas vous rappeler. À cause ça, quand il y a une famille avec eux, ou plusieurs familles là pour focus là, ce qui le docteur peut dire.
1: D'accord, alors, ben, le résultat est tombé, alors la patiente elle, a le cancer. Et qui est la principale option chirurgicale qu'il y a de nos jours?
0: OK, ça veut dire, ça, au fait, jamais il n'y a pas de changer ça, hein, où il y a chirurgie conservatrice avec ablation. 3 mois avant, c'est l'étivini, on utilise détecter peut-être stage 1. Tu peux avoir sa option, une chirurgie conservatrice. Alors, si on a, grosso modo, on a deux types de traitements. Une chirurgie conservatrice ou soit une ablation. Et dans la liste raison que un patient lit définitivement besoin d'ablation. Et dans la liste raison que un patient lit capable procède avec une chirurgie conservatrice. Ça veut dire nous get stage maladie, type de cancer, les là nous, nous offrir sa bonne option là. À ce stade, si vous planifiez, comment dire, bien en avance, si un patient bien fait une ablation, il est capable d'une reconstruction immédiate. Il est un petit peu plus compliqué pour faire lui, parce que le problème, c'est même dans Maurice, on peut dire, même dans Maurice, il n'est pas facile de faire un implant pour faire sa reconstruction là en même temps. Nous pouvons faire une ablation bilatérale, reconstruction bilatérale, les deux côtés. Il peut prendre à peu près 6 heures de temps pour faire la procédure là, mais il prend nous 2-3 mois avant pour faire planning là. Parce que implante, nous, dans un petit pays, quand nous passons commande implante, il est capable de prendre 2-3 mois avant de gagner sa implante là. Ça veut dire implante là, in fine, un chirurgien plasticien. Ça veut dire quand on fait une procédure là, c'est avec un chirurgien plasticien. Il finit guide patient, il finit miséré, il finit connaître qui type de implante il besoin. S'il y en a en stock bien bon, la plupart du temps, pas pour garder dans stock ça, ou bien passe commande. Là, quand on passe commande, ou bien croise les doigts espérés dans 6 à 8 semaines ou gagne. Une fois, on a gagné avant, et une fois, on a

0: bien les plita aussi. Mais si vous pouvez, on veut faire une reconstruction immédiate. Il est facile dans mon grand pays, écoute, je désigne et n'ai un stock dans l'hôpital, dans la clinique là, dans l'hôpital là. Si pena, je téléphone, je passe commande dans un zoo, je gagne. Nous, nous pas gagner. À cause ça, ça option reconstruction immédiate qui est plus bon, hein, qui fait delay, ça veut dire après une faire reconstruction, les plus faciles, esthétiquement, les plus bons pour faire une reconstruction immédiate. Mais techniquement, logistiquement, pas alors, les pas facile.
1: D'accord. Et docteur, et en tant que professionnel, qui conseille tu avoir donné à madame et qui fait une ablation?
0: OK. Tout dépend. Moi, je passe un petit peu les temps là, avant l'opération, avant de l'opérer, là, explique procédure. Là. Risque, gain, gonflement dans la main, douleur aux épaules. Mais tout ça, là, au fait, il commence. Hein, et il n'y a rien à voir avec l'ablation. Il directement relié avec l'opération que vous pouvez faire sous les aisselles. Alors, je me disais, tu allais là, un patient se stage, vous avez trois informations, quand c'est là, se grossir, est-ce qu'il est propagé avec ganglions sous les aisselles? Alors, probablement, il nous a fait un curage axillaire, retire une bonne quantité de ganglions. C'est-à-dire, ce risque d'un gonflement dans la main, il est 40%. Si vous venez d'un stage plus bonheur, et dans l'échographie, ben, le ganglion apparaît OK. Là, c'est une différente procédure. C'est un gang, nous fait une technique qu'on appelle Sentinel Node Biopsy. C'est une technique plus ciblée. Et risque d'un gonflement dans la main, lit 5%. Ça veut dire qu'il y a moins risque de gonflement, moins risque d'un douleur, moins risque d'un engourdi en bas des bras, tout ça. Là. Alors, pareil, grosso modo, il y a des techniques pour retirer ganglion sous les aisselles. Un qui est moins invasif, un qui prend plus le temps avec les associés avec plus beaucoup de complications. C'est-à-dire, si un patient il fait une ablation, la plupart du temps, il peut y avoir un ganglion qui vient retirer. Vous avez fini de donner tout ce qu'on conseille, la physiothérapie, l'exercice des épaules, veiller si la main n'est pas gonflée. Ablation-là, en lui-même, apporte bien sûr conséquences physiques, psychologiques. L'hypénase, ça compte, c'est des complications-là qui sont associées avec les. C'est plutôt sous les aisselles qui n'a plus beaucoup. L'opération que vous faites, quand on retire un ganglion sous les aisselles, qui n'a plus de complications.
1: D'accord, et nous arrivons presque à la fin de l'émission. Peut-être, quel message ça va énorme pour un auditeur, une madame qui peut écouter la radio?
0: Enfin, on reprend un petit peu le média, est extrêmement important, ce qui peut faire le terrain. Ne pas qu'à sous-estimer l'impact qui Facebook, radio, télévision, journal, et là, ça a l'effet domino. Au fil des 10 années. Ça, nous lis le terrain. Statistiquement, nous trouvons les. Nous n'avons plus beaucoup jeunes patients qui peuvent venir de l'avant. Nous n'avons moins cancer sain avancé. Toujours et non, malheureusement. Et nous trouvons les plutôt pas une catégorie de vieux patients qui toujours pas comprennent. Ça veut dire que peut-être les médias n'ont pas vraiment une source d'information. Mais parmi les jeunes, je suis extrêmement conscient. Ça veut dire que je remercie ces autres là, nous avons causé, nous avons fait travail là, au terrain, mais ça reach média, tout forme de média, il y a une conséquence incroyable au dépistage, vin bonnet, tout ça. Alors, mon message, c'est là, tant que je continue et nous là, nous pouvons gagner. Hopefully, de moins en moins cancer avancé. Et par conséquent, nous pouvons capables augmenter la chance de survie à ce patient-là. De sorte qu'ils ont réintégré la société, ils ont recommencé à faire leur travail normal, ils ont révisé la vie normale, comme elle était dans les autres pays dans le monde.

Et voilà, docteur Sobrach, breast surgeon, qui donne nous l'explication ce matin dans l'émission Santé et Bien-être. M'inspirer, Christine prend note et que surtout, rendez-vous lundi prochain pour une autre émission. Côte nous vous cause l'eau et l'autre sujet. L'autre maladie. Nous donnons un grand merci au docteur pour tout ce ban, l'explication et précision ce matin.

0: Cette jolie musique a été composée par Monsieur Roger Seco. Ainsi que par Monsieur Michel Françoise.
1: Alors voilà, nous l'émission prend fin ici. Vous avez écouté cet écrit de Francis Cabrel. Merci, Dr. Soubrard, breast surgeon, qui est avec nous dans nous l'émission de ce matin. Surtout, prenez soin de votre santé. Je me souhaite tout passer une bonne journée. Aujourd'hui, nous une cause lors le cancer du sein. Et que rendez-vous lundi prochain pour une autre émission. Santé et bien-être, code nouveau cause, Lorraine, l'autre sujet qui concerne ou la santé. C'était Christelle au micro à la technique ce matin, Stéphanie Hippolyte.

Voilà, on se va passer d'une minute sur les ondes de Rodrigue FM. Bonjour à tous. Merci beaucoup à Christelle qui était là juste avant pour la présentation de notre émission en bien-être et santé. Au micro avec vous, c'est Rebecca, c'est notre émission Nostalgie en note. Aujourd'hui, honneur au reggae music. Nous pensons jusqu'à midi et bien sûr, et nous pour là pour faire notre plaisir avec deux belles chansons. Pour faire bouger, vibrer et surtout passer un agréable moment à l'écoute de la MBC Rodrigue FM. On commence aujourd'hui avec Pierre-Paul Jacques, ex-mosso Pierre-Paul Jacques.

Voilà, Île au Parfum, qui m'espérait être inapprécié avec nous, chers auditeurs, bien sûr. Mais l'émission Nostalgie en note Reggae Music, ça continue toujours sur les ondes de Rodrigue FM, UB40 avec Cherry Oh Baby, pour votre plaisir personnel. Et n'oubliez aussi, saluer tous ceux et celles qui nous écoutent au travail en ce moment, à la maison, également en bus, en voiture. Nous souhaitons un bon lundi et surtout une bonne semaine. Cherry.

Isis Freedom avec Lucky Dubé qui nous vient d'écouter ensemble tout de suite et juste avant, c'était Groupe Soldaja en featuring avec Betty Fleury, Jeune Fille.

0: Exactement midi sur les ondes de Rodrigue FM. Bon début d'après-midi à vous tous. Le journal de la mi-journée vous sera présenté par Christiana Perrine. Bon après-midi à vous, Christiana.
1: Merci à vous, Rosie. Merci d'être des nôtres sur les ondes de Rodrigue FM. Les titres de ce journal. Ethics Education Fellowship Program, fin de la deuxième phase du projet dans les 8 collèges à Rodrigue. Une cérémonie de remise de trophées de reconnaissance a eu lieu ce matin au Antoinette Prudence Human Resource Development Center à Malabar. Momove, une nouvelle application mobile dédiée au transport en commun, est désormais disponible à Rodrigue. L'itinéraire à suivre, le bus à emprunter ainsi que les éventuelles correspondances disponibles sur l'application. À Maurice, le Premier ministre félicite Kim Le Court pour son sacre historique au Tour de Grande-Bretagne. La cycliste mauricienne s'est imposée au terme de l'épreuve de l'UCI Women's World Tour, le plus haut niveau du cyclisme féminin mondial. Et à l'étranger, le soutien européen de l'Ukraine réuni à Kiev sur un fond d'intensification des frappes. Favoriser l'empathie, la citoyenneté et la coexistence et promouvoir les valeurs auprès des jeunes, c'est le principal objectif du Ethics Education Fellowship Program. La deuxième phase du projet a pris fin dans les 8 collèges à Rodrigue et une cérémonie de remise de trophées de reconnaissance a eu lieu ce matin au Antoinette Prudence Human Resource Development Center

0: à Malabar. Selon l'adjoint chef commissaire d'éducation, à l'éthique commence au sein de la famille. Johnson Rusty soutient que le système éducatif à Rodrigue doit continuer à viser non seulement l'excellence académique, mais que celle-ci doit aller de pair avec l'excellence humaine. Attendre son bus sans savoir précisément quand il arrivera pourrait bientôt appartenir au passé. Momove, une nouvelle application mobile dédiée au transport en commun, est désormais disponible à Rodrigue. Son principe est simple, l'utilisateur indique son point de départ et sa destination et l'application lui propose l'itinéraire à suivre, le bus à emprunter ainsi que les éventuelles correspondances. L'objectif, permettre aux voyageurs de mieux organiser leurs déplacements et réduire l'incertitude liée à l'attente des autobus. Avec une interface conçue pour être simple et accessible, Momove est disponible gratuitement sur Google Play et App Store, une nouvelle solution numérique qui ambitionne ainsi de faciliter les déplacements en transport collectif à Rodrigue. Le détail avec le manager du projet, Emesh Ojeda, au micro de Willina Mann.
1: Ça fait presque un an qu'on travaille sur ce projet-là et on voulait bien faire les choses avant de vous la présenter. Momo, c'est une application gratuite sur votre téléphone qui vous aide à vous déplacer en bus. Avec l'application, vous pouvez voir quel bus prendre pour aller d'un endroit à un autre, où se trouve l'arrêt la plus proche de chez vous et aussi quel trajet il faut suivre. Pourquoi c'est important pour Rodrigue? Il y a beaucoup de gens à Rodrigue qui prennent le bus et qui souffrent d'un problème qui est de ne pas savoir quand est-ce que le bus il arrive. C'est surtout ceux qui ne connaissent pas bien l'île ou les Mauriciens qui viennent en vacances. Pour Rodrigue, on a déjà réussi à collecter entre 80 et 90% des routes de bus et des arrêts sur toute l'île. Maintenant, on n'a pas encore fini. Il nous manque encore les horaires exacts de bus à rajouter. Les commerces comme les restaurants, les activités ne sont pas encore sur l'application. Donc, c'est pour ça qu'on a besoin de vous et aussi que les Mauriciens qui viennent en vacances chez vous téléchargent l'application. Essayez-la, dites-nous qu'est-ce qui ne marche pas, ce qui manque et ce qu'on peut améliorer.
0: 120 ans cette année depuis que la première école catholique a été lancée à Rodrigue, à l'initiative du père Jean-Marie Pivot, qui était le curé de la paroisse de Saint-Gabriel. L'école servait aussi de chapelle. L'on apprenait à une vingtaine d'enfants à lire, à compter, à écrire, et aussi bien la religion catholique. L'école Sainte-Thérèse de l'Enfant Jésus, classée ZEP depuis 1996, fait parler d'elle avec un taux de réussite de plus de 90% aux examens du PESAC ces deux dernières années. Le reportage de Danny Light.
2: 12 décennies de cela, à la place de la chapelle, il y avait une petite case en vétiver où les premiers élèves venaient à l'école.
3: Quand Père Jean-Marie Pivot vint Rodrigue, il s'est intéressé beaucoup à l'agriculture, il s'est intéressé avec le développement humain, mais il trouvait qu'il là-bas peine à rien et qu'il dit mon là-bas, nos enfants parlent l'école. Donc, il a décidé de dire qu'il ouvre une école Rivière Coco. Il met 20 enfants là-dedans. Sa première mission, c'était l'éducation religieuse. Mais aussi, ils ont montré lire, écrire, compter.
2: 253 élèves fréquentent aujourd'hui l'école Sainte-Thérèse de l'Enfant Jésus à Rivière Coco, dont l'historique a été transmis aux plus grands.
4: Nous, l'école Tirazé, depuis 1906. L'Tirazé par Père Pivot. Nous, l'école Ingay, ça va être en année là.
2: La première école chapelle affiche fièrement son histoire. L'on rend hommage à ses bâtisseurs et à ceux qui ont contribué à son évolution au fil des années.
5: Travailler dans la plus vieille école lui procure dans moi un sentiment unique de fierté et de responsabilité. Chaque jour qu'on arrive dans l'école, ce lieu-là, il y a un lieu qui est rempli d'histoire. Il rappelle une personne, une génération qui passe là avant.
6: L'éducation catholique, quand même, l'une forme un professeur alors qu'il n'est pas capable d'envoyer un professeur à Maurice. Donc ça nous permet que l'éducation continue malgré le fait qu'il passe un professeur formé. Et puis l'éducation catholique introduit beaucoup de nouvelles pratiques. Par exemple, à l'époque, une pédagogie inclusive.
2: Après l'école de Rivière-Coco en 1906, celle de la ferme a accueilli ses premiers élèves un an plus tard. Entre 1920 et 1966, l'Église catholique a ouvert trois autres écoles à Brûlé, La Tanier et Citron de Nice.

0: Neuf jeunes de différents clubs de Dima Rodrigue ont officiellement reçu leur insigne et certificat dans le cadre de l'édition 2026 du concours Ambassadeur Intercollège édition 2026 Rodrigue. Une première dans l'île, la cérémonie s'est déroulée samedi dernier au Centre communautaire danse aux Anglais. Cet événement a été organisé par Dima Rodrigue en partenariat avec l'association To Be or Not To Be de La Réunion. À l'issue de l'exercice d'évaluation, six jeunes des clubs Dima seront sélectionnés pour la finale à Maurice qui déterminera l'ambassadeur et l'ambassadrice de la République. On écoute les réactions d'Ethan Bukungu du Collège de Grande Montagne, Ethan Hansley et Laurali Hortense du Collège de Maréchal et Marie-Nélie André du Collège de Montluban.
1: Une aventure vraiment enrichissante pour inspirer pour apprendre beaucoup plus sur les droits humains, comment défendre.
2: Ce n'est pas si tellement facile. Nous venons faire un grand effort pour qu'il nous arrive là aujourd'hui. Ça nous servir nous pour avancer, de côté mental et aussi pour l'avancement du pays, côté Banjen.
3: Avec la compétition qui peut venir après, nous sommes très fiers pour les autres pavillons nous îles. Nous pouvons représenter nos collèges, nous pouvons représenter la République de Maurice. Nous avons une formation avec des intervenants de l'Afrique, de Sénégal avec Sud-Afrique.
4: Pas trop envie de participer à le concours, mais quelque chose en moi, il fait moi envie de participer pour montrer à ben jeune qui, même si autres pays, au cap avancé et aller de l'avant.
0: La deuxième journée des éliminatoires des Jeux Intervillage 2026 s'est tenue hier sur le terrain de Rivière-Coco. Les villageois de la région 2 se sont affrontés avec un objectif en tête, décrocher leur qualification pour représenter leur région dans la grande finale prévue le 20 septembre prochain. Après le succès des Jeux de Rodrigue l'année dernière, la Commission de la jeunesse et des sports entend poursuivre sur cette lancée, d'où l'organisation des Jeux Intervillage, une initiative qui vise à favoriser la participation du plus grand nombre et à promouvoir la pratique du sport au sein des villages. À Maurice, le Premier ministre a adressé ses félicitations à Kim Lecourt après son sac autour de Grande-Bretagne féminin, saluant une performance qui marque une nouvelle étape dans l'histoire du cyclisme mauricien. En conservant jusqu'à l'arrivée son maillot de leader, la cycliste mauricienne s'est imposée au terme de cette épreuve de l'UCI Women's World Tour, le plus haut niveau du cyclisme féminin mondial. Elle devient ainsi la première mauricienne à remporter une course par étape de ce prestigieux circuit. Cette victoire intervient quelques semaines après son succès d'étape sur le Tour de France Femmes et vient confirmer l'excellente saison 2026 de Kim Lecourt, désormais parmi les figures majeures du cyclisme féminin international. Dans son message, le Premier ministre a salué le talent, la détermination et la persévérance de la championne mauricienne. Il a également souligné la fierté qu'elle représente pour le pays et son rôle de modèle pour la jeunesse. Avec ce nouveau succès, Kim Lecourt continue ainsi de faire rayonner le drapeau mauricien au plus haut niveau du cyclisme mondial. Et à l'étranger, la rencontre des États membres de la coalition des volontaires organisée le jour du 35e anniversaire de la proclamation de l'indépendance de l'Ukraine le 24 août 1991 sera coprésidée par le Royaume-Uni, la France et l'Allemagne. Elle intervient alors que l'Ukraine espère des équipements de défense anti-aérienne et une pression accrue sur la Russie dont les attaques n'ont jamais fait autant de victimes civiles. Et la Syrie et Israël ont tenu hier des discussions de haut niveau en Jordanie, Damas affirmant vouloir désamorcer la crise provoquée par une attaque israélienne et rester à l'écart des tensions entre Israël et la Turquie. Le rappel des titres avant de refermer ce journal. Ethics Education Fellowship Program, fin de la deuxième phase du projet dans les 8 collèges de Rodrigue. Une cérémonie de remise de trophées de reconnaissance a eu lieu ce matin au Antoinette Prudence Human Resource Development Center à Malabar. Momove, une nouvelle application mobile dédiée au transport en commun est désormais disponible à Rodrigue. L'itinéraire à suivre, le bus à emprunter ainsi que les éventuels

correspondance disponible sur l'application. À Maurice, le Premier ministre félicite Kim Le Cour pour son sac historique autour de Grande-Bretagne. La cycliste mauricienne s'est imposée au terme de l'épreuve de l'UCI Women's World Tour, le plus haut niveau du cyclisme féminin mondial. Et à l'étranger, les soutiens européens de l'Ukraine réunis à Kiev sur fond d'intensification des frappes. Nous sommes arrivés à la fin de ce journal. Merci de l'avoir suivi. Si vous passez à table, un très bon appétit à vous tous. Merci à Stéphanie Hippolyte pour son support technique. Très bonne suite de programmation sur les ondes de Rodrigue.

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1: Il est 12h passé de 13 minutes sur les ondes de Rodrigue FM. Très bon après-midi à vous tous. Merci à Christiane Perrine qui nous a présenté le journal de la mi-journée. Nous poursuivons avec un communiqué de la MBC. MBC informe un téléspectateur région relais trèfle qui transmission télévision in retourne à la normale. MBC excuse-lui pour tout inconvénient et remercie eux pour votre compréhension. Il est 12h14. On poursuit avec de la musique, bien sûr, pour votre fréquence du midi. On débute avec Sandra Esparon. Un petit détour dans ses selles. Une jolie reprise d'Ibois croisé. On espère que ça a été une très belle matinée pour vous et que votre après-midi sera meilleur. Bon courage à vous qui travaillez, même si vous êtes à la maison aussi. Prêtez-nous l'oreille en faisant une petite sieste. Eh bien, si vous avez de la chance de faire une petite sieste dans la journée, donc au cours de la journée, c'est très bien. En tout cas, nous, on vous accompagne jusqu'à 13h en musique.

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1: Quelques titres locaux, régionaux et internationaux pour faire votre plaisir. En cet après-midi, on poursuit avec Christian Casimir en featuring Oncle Janiel, Feel Music.

0: Message positif du groupe Magic System. Tant qu'il y a la vie, on dit qu'il y a espoir. Et c'est vrai. C'est un petit virage, un petit viré, un petit letou, disons, en Afrique, à Abidjan, en Côte d'Ivoire. De retour chez nous, à 12h30, on va écouter l'avion rose Get Up Soldier pour tout de suite.
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Marie-Noëlle Grandcourt avec le titre La vie sert. La Norvège est à l'international avec The Wanted, Chasing the Sun. Il est 12h passé de 39 minutes. Nous espérons que vous passez un bon moment à l'écoute de la radio et que la musique puisse de nous courage qui vise l'énergie qui vise pour continuer.

De l'énergie, de la bonne humeur avec le groupe The Wanted, Chasing the Sun. Et nous continuons avec un titre de Elton John pour faire plaisir à Arlette de Vainqueur, spécialement demandé pour ce ban enfants. Il n'a qu'à l'école en ce moment. Nous faire Arlette et les autres plaisir, donc toute la famille plaisir. Elton John.

Elton John avec le titre Nikita, bien sûr, joué spécialement pour les enfants de Arlette et aussi pour ce plaisir personnel. Alors là, Luna, elle a le petit message qui peut dire à nous, lui souhaite un bon anniversaire à tonton Jo. Ton Jo, nous fidèles auditeurs, c'est vrai, ton Jo est une fidèle auditeur qui vient à son anniversaire. Un très bon anniversaire à ton Jo. Et elle

Et puis, les manes santé, bateau, régate pour faire les plaisir et pour faire un coucou à tout. So, la famille, c'est Brian de Rivière Coco. Nous faire plaisir à Brian, mais aussi plaisir à ton Joe de Rivière Coco. Bateau, régate, viens maintenant.

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Et ça, c'est Dallon avec le titre Zakana Zakana. 12 heures passées de 53 minutes. Le petit message de Tisa. Tisa avait fait un coucou à maman Germaine, à Priscilla qui peut travaille dans Bazar pour Mathurin. Et nous fait un coucou aussi à Tisa, donc, qui peut faire la couture en ce moment. Très, très bon après-midi. Bon courage surtout. Et nous souhaitons un bon moment à l'écoute de la radio.

Et votre fréquence du midi se termine ici. Il est 12h passées de 59 minutes. Dans quelques instants, vous allez retrouver Brunda pour l'émission Jeux et Divertissement The Game. Quant à moi, je vous retrouve à 15h pour le carnet de voyage. Je vous souhaite de passer d'excellents moments à l'écoute de la radio et à tout à l'heure.

Salut à tous, quel plaisir de vous retrouver, oui, en ce lundi pour votre The Game, votre émission jeu, oui, toujours, pour votre plaisir. Alors merci à Rosé qui était là juste avant pour votre fréquence du midi, maintenant place au jeu. Bien sûr, nous avons des cadeaux et nous comptons sur vous et de votre participation. Alors, nous mettons dans l'ambiance avant qu'il ne démarre avec nos premiers jeux. Alors, nous connaissons tout comment ça, Moussola, c'est bien sûr Pepo de DJ Predict.

Eh ben oui, on y va, le premier jeu, l'e-sponsorisé par magasin Victory qui proposait un bon d'achat de 500 roupies. Ne connais que ce nombreux à l'écoute de la radio. Si vous avez envie à le faire un bon d'achat pour faire votre plaisir, oui, vous êtes ligué pour participer dans l'émission The Game. Bien sûr, nous vous proposons ta première question pour nos premiers jeux qui... pas difficile du tout. Nous tenions pour dire un grand merci toujours à nos bandes sponsors. Alors pour le deuxième jeu, juste... Alors pour faire savoir qui... Nous jolis, sponsorisé par Jardin 500.

0: qui offre un ticket d'entrée. Alors, on y va tout de suite avec la première question. La première question, c'est une question géographie.
1: Bougez.
0: Monsieur, qui n'a beaucoup d'entre eux qui connaissent la géographie. Il y en a aussi question histoire. Alors, on ne connaît qu'ils étaient très intelligentes, branchées. Et bien sûr, appelez-nous sur le 93 14 444 pour cette émission, comme d'habitude. Et bien, c'est qui souvent joué et gagné. Nous, peut-être abstenir les autres pour, à partir d'aujourd'hui, laisser les autres gagner, chance gagnée. Voilà, on continue. On commence avec les questions. Question géographie. Alors, chers auditeurs, dis-nous, quelle est la plus grande océan de la Terre par sa superficie? Quelle est la plus grande océan de la Terre par sa superficie? Nous avons quatre possibilités de réponse. A, est-ce que c'est l'océan Atlantique? B, est-ce que c'est l'océan Indien? C, est-ce que c'est l'océan Pacifique? D, est-ce que c'est l'océan Arctique? Ben oui, quel est la plus grande océan de la Terre par sa superficie? On rappelle là, les quatre possibilités de réponse. Est-ce que c'est l'océan Atlantique? Est-ce que c'est l'océan Indien? Est-ce que c'est l'océan Pacifique? Ou l'océan Arctique? On vous attend au bout du fil.

Voilà, c'était GSB Morning Game avec Chérie, je t'aime. Nous rappelle aussi la question qui est très simple. Quel est la plus grande océan de la Terre par sa superficie? Il y en a quatre possibilités de réponse. Est-ce que c'est l'océan Atlantique ou l'océan Indien ou l'océan Pacifique ou l'océan Arctique?

The Lisega de la part de Sistarada. On peut dire une chimica. The Lisa. Sochit se volé à Ziz pour appel Zot. Et juste après, nous t'écoutons Mr. Saki avec Seganissa. Nous n'en appelons.

0: Alors, va écouter Dadio un petit peu plus tard. Et là, nous prenons un appel. Allô, bon après-midi.
1: Bon après-midi.
0: Alors,
1: Oui.
0: qui sonne avec nous?
1: C'est Madame Samoisi.
0: Madame Samoisi, tout correct?
1: Oui.
0: Super. Alors, pour essayer pour la réponse,
1: Oui, je vais essayer.
0: ou sois sûr.
1: Vous l'océan Pacifique, s'il vous plaît.
0: L'océan Pacifique, nous guettons un
1: Oui.
0: petit coup si c'est la bonne réponse.

0: Eh ben, félicitations, c'est la bonne réponse. Est-ce qu'il est facile pour
1: Merci.
0: gagner la réponse, Madame Samoisi?
1: Oui.
0: Est-ce que c'était facile pour?
1: Pardon?
0: Est-ce que c'était facile pour
1: Oui,
0: gagner sa
1: c'était facile.
0: réponse-là? Maman!
1: Bon, je ne vais pas répondre à la bonne réponse plus tard.
0: Ok, d'accord. En
1: Oui,
0: tout cas,
1: oui.
0: merci d'avoir participé. Peut-être un petit message avant qu'il ne les soit.
1: Moi, j'ai un petit bonsoir. Moi, mais c'est toujours en occupation à Bonventurin avec tous mes bons enfants, mes bons petits-enfants et tous mes villageois.
0: Ah,
1: À
0: merci
1: vous
0: beaucoup.
1: aussi.
0: Oui, je vous en prie, merci beaucoup. Alors,
1: Rien.
0: ben oui, nous prenons coordonnées. Bien sûr, on continue en musique et nous
1: Allez, au
0: préparons-nous
1: revoir.
0: pour la deuxième question, chers auditeurs.

Voilà, 13h, passé de 40 minutes, nous proposons notre deuxième jeu. Nous, deuxième jeu, c'est une question science et nature. Et la question c'est ceci. Quel est l'élément chimique représenté par le symbole Fe dans le tableau périodique? Toujours quatre possibilités de réponse. Est-ce que c'est A, le fluor? Est-ce que c'est B, le fer? Est-ce que c'est le francium? Pour C, est-ce que c'est D, le phosphore? Alors pour ça, question là pour notre deuxième jeu. Nous rappelons qui ce jeu est sponsorisé par Jardin Sexence, qui permet de gagner un ticket d'entrée. Notre premier jeu qui t'y gagné par Madame Zamoisi. Et c'était une bourse d'achat de 500 euros par Magasin Victory. Alors on vous attend. Quel est l'élément chimique représenté par le symbole Fe? Et dans le tableau périodique, est-ce que c'est A, le fluor? Est-ce que c'est le B, le fer? Est-ce que c'est le C, le francium? Est-ce que c'est le D, le phosphore? On vous attend au bout du fil.

Lui, c'est Elle Vigneault avec Laisse-moi, amène-toi. Alors, on nous rappelle la question, donc pour notre deuxième question, qui c'est une question science et nature, quel est l'élément chimique représenté par le symbole Fe dans le tableau périodique? Alors, est-ce que c'est le fluor, numéro A, B, le fer, le C, le francium et le D, le phosphore?

Mais merci à Madame Samazi qui a appelé nous et qui gagne le premier jeu. Vous écoutez à nous annoncer de Sinja. Alors merci à tous. Rendez-vous demain pour un autre The Game. Restez branchés pour le flash de 14h.

0: Bon après-midi à tous, bienvenue pour ce flash. Tout de suite, on retrouve Mario Lisette. Bon après-midi, Mario.
1: Merci beaucoup, Daniel. Bon après-midi à vous aussi. Madame, monsieur, bon après-midi et merci si vous pérez à nous à l'instant pour sa flash en créole. Favorise l'empathie, citoyenneté et coexistence et qu'à promouvoir Valère auprès Banzen, ses principaux objectifs FX Education Fellowship Program. 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Johnson Rusty soutenir donc qui système éducatif à Rodrigue bien continué vise non seulement l'excellence académique mais donc un qui capable de pair avec l'excellence humaine. L'école communautaire Montagne-Goyave termine deuxième en finale National Dance Primary Competition qui tient aujourd'hui dans Mahatma Gandhi Institute dans Maurice. Dans 10 l'école finaliste, participant Rodrigue, il démarquait donc.

une démarche grâce à un medley mêlant danse contemporaine, danse moderne et Sega. Une dizaine d'élèves grade 5 de sa école là, une faire déplacement à Maurice pour sa concours là. Jean-Anaël Léopold, encore une fois, donc des Macdis, donc en remportant première place à la 5e édition Festica État de Madagascar. Un calendrier travail à établir avec ministre malgache tourisme, un protocole d'accord pour signer avec président de la région, Louis-Francio Mourovavi, autant van retomber après une mission Rodriguez dans la Grande Île. Dans Maurice, un nourrisson 7 mois, il retrouve son vie à son domicile familial dans Rosbois, dimanche soir 23 août. C'est son maman qui a découvert les corps de ses enfants avant qu'il alerte la police. D'après le premier élément de l'enquête, maman là a déclaré à un policier qu'il est soupçonné son compagnon âgé de 30 ans à l'origine drame là et que suspect là il est arrêté par un élément CID Nord pour lui. Et puis, dehors en RDC, rentrée scolaire restée fixée pour le 1er septembre malgré l'épidémie Ebola. Mais dans une province qui nous touchait, tous les élèves, donc pas pour tout forcément en classe. Le ministère de l'Éducation instaure un système à trois niveaux, vert, orange et rouge, d'après l'intensité de transmission. À ce stade-là, environ 2890 établissements considérés comme étant à haut risque. Et une précaution d'autant plus importante qui, d'après l'UNICEF, les enfants représentent environ 21% des cas confirmés Ebola, mais un tiers des décès inrapportés. Et bien voilà, c'est la fin de sa flash là. Merci au fin suivi. Je vous donne rendez-vous à l'heure 4h pour sa voilà flash en français. Et sinon, on vous retrouve Miss Calamel d'un petit moment pour la suite de l'émission L'Euro de GFM.

Voilà du Pétula Clark sur les ondes de la radio. Bon après-midi. Merci beaucoup à Marie-Lisette qui n'a avec Zut juste avant pour ce flash de 14h. Nous mettons Zut dans le bain, nous Zut la force, le courage pour qu'ils soient capables de passer un bon petit moment. Alors nous allons communiquer juste après le flash. MBC Piafoma, téléspectateur à région, à relais, trèfle, qui transmission télévision, il retourne à la normale. MBC excuse-les pour tout inconvénient qui s'affine causer. Remercie Zut pour cette compréhension. Et là, bah oui, raison de plus pour pouvoir déguster chaque chanson choisie sur mesure pour vous accompagner, c'est Miss Calamel et pour ça, mon pâte, c'est elle. Stenio Prosper est sur la partie technique, donc le duo pour cet après-midi. On sera des vôtres jusqu'à 15h, mais là, pour l'heure, vos petits messages sur le 52 51 60 63 qui sont très trop pour content écouter et bien sûr, nous pour faire au plaisir.

Il a marqué la vie de bon nombre de ses fans. Lui, c'est Julien Clerc. Allez, on chante ensemble, Cavalerie.

Et ses frères, nés le 22 avril 1990, eh ben, il nous a quittés à l'âge de 92 ans, puisqu'il est mort le 17 juin 1992. Ce parole restait gravée, mais surtout l'inaccorde sur la vie avec ce bon instrument. Et ses frères qui certainement fit créer un lien extraordinaire entre

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Voilà, petit frère, un chanteur formidable qui finit quand même né à quartier militaire et qui, le nom de Lili Finn Vinen, un vrai militant de la musique. Il meurt à 92 ans. Et puis, nous retournons à l'île Rodrigue. Cette fois-ci, on fait le tour de notre île avec Serge Rostik. Qui finit tout le temps content raconte l'histoire, ce Lille Rodrigue, les prend du nord et à l'ouest, l'ouest, les raconte ces histoires. Juste après nous, on écoute Sunset Take, Sunset Take avec Serge Rusty. Allez, on apprécie.

Et oui, Feu Serge Rosti, ben, vétéran de la musique locale, Sunset Take My Woman Away, avec une super poésie. Et là, nous poursuivons cette fois-ci avec Yves Janvier. Comment auparavant, ben, nous tiennent ça va vieille santé longtemps, vieille santé qui ne restait gravée, qui ont dit encore quand nous écoutons ça, nous gagnons la nostalgie, hein, faire plaisir, n'est-ce pas? Yves

0: 14h37. Voilà, Bankin berce un petit peu nous l'enfance. Cette fille berce autant de souvenirs qui grammaient hein, puisqu'ils ont dit non, qu'on capable. Quand on écoute Bonne Santé, ben rappel, ben ça c'était une super époque ça. Et c'est ça la magie dans tout ça. Allez, nous poursuivons cette fois-ci. Nous pour l'écoute Jairo, Les Jardins du Ciel. Si vous êtes au volant, soyez prudent, mais surtout que cette douceur vous accompagne et sur votre lieu de travail également.
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Il y a des chansons comme ça qu'on peut peut-être rien dire, juste écouter le flow, juste écouter les paroles. Ah ben, ça nous enrichit. Comme par exemple, elle était si jolie, 14h43.

Voilà comment il est un plaisir pour nous accompagner. Et là, nous terminons avec justement un super chant pour accueillir l'émission qui arrive, votre émission découverte proposée par Rosie, L'enfant et l'oiseau. Merci beaucoup à Stéphane Prosper pour son support à la technique. C'était Miss Calamel pour votre émission Rétro.

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Salut tout le monde! Et bienvenue pour votre émission Car Nettoyage, quel plaisir! Aujourd'hui pour l'aventure, on vous offre d'aller faire un tour du côté de Yémen sur l'île Socotra.

Vous avez pour commencer l'île Socotra. Est un archipel du Yémeno, patrimoine mondial de l'UNESCO, situé dans la mer d'Arabie, près de la Grande de l'Afrique. Surnommé l'un des endroits plus insolites de la planète, il abrite une faune et une flore rares comme le draconnier, que l'on ne trouve nulle part ailleurs. Et pour plus d'informations, je vous demande de rester avec nous pour votre carnet de voyage pour ce lundi. Et bien sûr, comme chaque carnet de voyage, on vous accompagne aussi en musique. Et là, écoutez Achek avec Amen.

Tu es à ton île du côté de Yémen, localement appelée Sagatry, qui est une île yéménite de l'océan Indien située entre le golfe d'Aden, le détroit de Gardafui et la mer d'Arabie. Elle se trouve à proximité d'importantes routes maritimes. Est la plus grande des six îles de l'archipel de Socotra. Elle représente environ 95% de la superficie totale de celle-ci. Elle se situe à 380 km au sud de la péninsule arabique et à 232 km, c'est-à-dire 120 000 nautiques à l'est de la Corne de l'Afrique. Culturellement et administrativement, il fait partie du Yémen, mais géographiquement, elle appartient à l'Afrique, car elle constitue un fragment continental géographique, plutôt géologique. Et oui, géologiquement lié à la plaque somalienne. Et les habitants de l'île sont appelés les Socotrans. Et ils parlent l'arabe, ainsi que le Socotri. À préciser, oui, à savoir sur cette île, Socotra. C'est une île exceptionnelle qui abrite un grand nombre d'espèces endémiques, un tiers de sa flore, une unique au monde. De par sa géographie,

fille singulière. Elle a été qualifiée d'endroit le plus étrange de la planète. L'île mesure 132 km de long et 42 km de large à son point le plus large. Et en 2008, Socotra a été inscrite au patrimoine mondial de l'UNESCO. On va parler aussi durant cette émission concernant l'étymologie de Socotra. Et pour l'heure, on vous propose d'écouter The Rose de Luto.

Très belle chanson de D-Rose. Alors, on va aussi parler, comme prévu, de l'étymologie de Socotra, l'île mystérieuse, et oui, qui se trouve au Yémen. Et on ajoute, concernant la vie, des chercheurs divergent quant à l'origine alors, du nom de l'île. Selon une théorie, Socotra pourrait dériver d'un nom grec, lui-même issu d'un nom d'une tribu d'Arabie du Sud, mentionnée dans des inscriptions sabaïques et aussi adramites sous le nom de Doussakouride. Alors, une autre théorie suggère que et le terme arabe Socotra se décompose ainsi, qui signifie marcher, et Koutra est une forme vulgaire de Katir, qui signifie sang de dragon. Voilà, la capitale de Socotra était Suk, comme l'ont rapporté les Portugais il y a très longtemps, il y a des siècles, et qu'il a désigné comme un lieu de marché.

toujours avec Sokruta, on continue avec l'histoire surtout et la préhistoire. Donc, à savoir qu'il existait initialement une culture lithique. Et oui, Old. Alors, Oldowayen à Sokruta et des outils de pierre et qui ont été découverts donc dans la région de. Plutôt d'Adido, exactement, en 2008. Et concernant l'antiquité, il y a aussi des choses à savoir. Et oui, côté antiquité, Socotra, qui se trouve à Yémen, a joué un rôle important dans le commerce international antique et apparaît sous le nom de Jos Kouridou, signifiant l'île de Dioscorides. Voilà, cela dans le périple de la mer et une aide à la navigation grecque du 1er siècle. Il y a surtout la grotte de Roch renfermée, alors qui renferme plutôt un grand nombre d'inscriptions, c'est-à-dire des dessins ainsi que d'objets archéologiques et des fouilles complètement

Et voilà, qui ont révélé qu'il avait été laissé par des mains ayant visité l'île entre depuis plusieurs siècles.

0: écouter.
1: Quelques récapitulations concernant l'île Sokoto, de Socotra, du côté du Yémen. Alors, sa flore extraterrestre, donc, est explorée, et qui contient des plantes de l'île, comme le célèbre arbre du sang dragon, et ne se trouve nulle part ailleurs. Et on ajoute aussi concernant son paysage lunaire, son isolement géologique prolongé a façonné un écosystème unique au monde.

Vous écoutez la voix de Mélissa avec Quoi faire de moi. Très belle chanson. Alors, de cette artiste française, merci de votre écoute pour votre carnet de voyage aujourd'hui. On a connu, on a découvert tous ensemble l'île Socotra du côté de Yémen. Rendez-vous déjà demain pour une autre émission carnet de voyage.

0: Merci d'être au rendez-vous, chers auditeurs. Alors, il est l'heure pour le flash. On retrouve tout de suite Mario Lisette. Bon après-midi à vous, Mario.
1: Merci, Brenda. Bon après-midi à vous également. Madame, Monsieur, bon après-midi et merci si vous nous rejoignez à l'instant pour ce Flash Info, favoriser l'empathie, la citoyenneté et la coexistence et promouvoir les valeurs auprès des jeunes. C'est le principal objectif de FX Education Fellowship Program. La deuxième phase du projet a pris fin dans les 8 collèges à Rodrigue et une cérémonie de remise de trophées de reconnaissance a eu lieu ce matin au Antoinette Prudence Human Resource Development Center à Malabar. Selon l'adjointe chef commissaire, l'éducation à l'éthique commence donc au sein de la famille. Jason Rusty soutient que le système éducatif à Rodrigue doit continuer à viser non seulement l'excellence académique, mais que celle-ci doit aller de pair avec l'excellence humaine. L'école communautaire de Montagne-Guyave termine deuxième à la finale de la National Dance Primary Competition qui s'est tenue aujourd'hui au Mahatma Gandhi Institute à Maurice. Des 10 écoles finalistes, les participants de Rodrigue se sont démarqués grâce à un medley mêlant danse contemporaine, danse moderne et le Sega. Une dizaine d'élèves de grade 5 de cette école ont fait le déplacement à Maurice pour ce concours. Jean-Anaël Léopold s'est encore une fois démarqué en remportant la première place à la 5e édition du Festikite de Madagascar. Un calendrier de travail a été établi avec le ministre malgache du Tourisme. Un protocole d'accord sera signé avec le président de la région, lui, Francio Morovarvi. Autant de retombées après une mission rodriguaise dans la Grande Île. Sur le plan national, un nourrisson de 7 mois a été retrouvé sans vie à son domicile familial à Rochebois le dimanche soir, donc 23 août. C'est sa mère qui aurait découvert le corps de son enfant avant d'alerter la police. Selon les premiers éléments de l'enquête, la mère aurait déclaré aux policiers soupçonner son compagnon. Âgé de 30 ans, d'être à l'origine du drame. Le suspect a été donc arrêté par les éléments de la CID du nord de Port-Louis. L'arme qui aurait été utilisée, un cutter, demeure introuvable pour l'heure. Les recherches se poursuivent afin de faire la lumière sur les circonstances exactes de ce drame. La dépouille du nourrisson a été

transporté à l'hôpital Dr Jitu, où une autopsie doit être pratiquée pour déterminer les causes exactes du décès. L'enquête policière se poursuit. Et puis à l'étranger, en RDC, République démocratique du Congo, la rentrée scolaire reste fixée au 1er septembre malgré l'épidémie d'Ebola. Mais dans les provinces touchées, tous les élèves ne retourneront pas forcément en classe. Le ministère de l'Éducation instaure un système à trois niveaux, vert, orange et rouge, selon l'intensité de la transmission. À ce stade, environ 2890 établissements sont considérés comme étant à haut risque. Une précaution d'autant plus importante que, selon l'UNICEF, les enfants représentent environ 21% des cas confirmés d'Ebola, mais un tiers des décès rapportés. Et bien voilà, c'est la fin de ce Flash Info. Merci de l'avoir suivi. L'info revient à 18h précise et ce sera cette fois-ci le journal en créole. Sinon, je vous invite donc à écouter dans quelques instants la rediffusion du magazine de ce matin.

0: Chers auditeurs, chers auditrices, bonne fin d'après-midi. Bienvenue sur les ondes 97.3 Rodrig FM. Tout d'abord, un grand merci à la rédaction pour le point info en français de 16h. Je vous propose à Zot Écoute la rediffusion de l'émission Info des Mars diffusée ce matin. Très bonne écoute sur les ondes de Rodrig FM.
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0: joindrai le plaisir pour retrouver vous dans cette émission Info Démence, comme tous les lundis. Et nous avons le plaisir d'accueillir un habitué des ondes, un ami de la MSC Rodrigue FM, un intervenant régulier et le représentant local de la Tourism Employees Welfare Fund. J'ai nommé M. Ivan Sperrin, qui revient justement d'une formation à Maurice. Mais ça, nous pourrions l'occasion de causer un petit peu et dans nous l'émission. Ivan, bienvenue sur les ondes de Rodrigue FM. Bon retour.
1: Ah, merci Caron et bonjour à tous les camarades téléspectateurs qui écoutent nous. Et bonjour spécial à tous les du monde ban opérateur ban du monde qui travaille dans le secteur touristique et bonjour spécial à vous et merci pour votre accueil.
0: C'est toujours un plaisir de recevoir vous. Alors dis-nous un petit peu, bon, vous êtes toujours l'unique représentant de la TWF à Maurice à Rodrigue, je veux dire.
1: Oui nous toujours l'unique représentant du Tourism Employees WFF à Rodrigue et seulement ce qui bon ce qui lié le Tourism Employees WFF ni puis appelé à les renouveler. Une bonne formation, lit toujours et on continue. C'est pas une formation qui arrête la même. Et peut-être dans l'avenir, on pourrait recruter encore une personne au bureau ici côté nous. Mais ça, c'est ben, ce qui vient après.
0: Mais nous cause un petit peu justement le passé. Alors, donc cette formation qui a duré près d'un mois, alors qui ben, nouveau update, mise à jour, scheme sur lequel on formait les objectifs et les raisons de cette formation, Evans.
1: Alors, moi, au fait, nous, on a toujours un plus de FFN, un bon opérateur que nous qui un motif à Maurice pour une formation de presque un mois pour, dans le cadre de mon travail. C'est-à-dire, nous, à Maurice, nous faisons plusieurs séries d'activités pendant sa période là quand on gagne la chance de bénéficier beaucoup de gagne l'expérience quand on refaire les à Rodrigue et surtout nous pour refaire une activité là à Rodrigue du 23 septembre au 26 septembre quand nous prenons beach volley football nous prenons aussi domino et nous prenons aussi une formation pâtisserie qui vous termine par une compétition de tout écoute le ministre même pour présent à ça va un jour là et moi en fait nous n'a appelé le tourisme en place de FFN l'IBA est développé écoute nous une institution écoute nous busser le bien-être des man employés du secteur touristique et là nous paye nous ban service nous paye improve nous ban service comment dire écoute. Maintenant, nous pouvons beaucoup plus bouger sur le terrain. Même pour Band Scheme, nous pouvons plus. Le bureau est toujours ouvert, mais c'est bon, nous pouvons plus vers l'employé, vers l'institution. Quand là, nous sommes capables de prendre même ce Band, si ce Band application, même qu'à faire sur place, pas besoin de déplacer. Ça, c'est un nouveau service qui nous offert, même au niveau de nos Band Loan, ça là. Nous sommes capables de faire, pas tellement nécessaire de faire le déplacement, c'est nous. Maintenant, qui a fait le déplacement, nous faire signer un papier, nos affaires là. C'est ça qui nous fait ici, à Maurice. Et aussi, Maurice, nous sommes faire une famille d'idées. Écoute, nous parrainons, nous sommes badminton, football, volleyball, et tug of war. Nous sommes assez fun, quand nous avons beaucoup de participants de band hôtel à Maurice. Tu as beaucoup, tu as ban joli cadeau, tu as ban jeu pour enfants tout ça là. Ban jeu ban enfants du secteur tout ban employé tout ça là. Clichy bien enrichissant. On apprend beaucoup, on gagne beaucoup l'expérience.

0: Par exemple, partage avec le band de DTA, qui vous apprend comment une grade ou une compétence professionnelle.
1: Plutôt sur le côté logistique, préparation, des bandes d'activités, la côté logistique, côté administratif surtout, qui bande, si vous faites une activité, qui bande des morts, si vous avez fait, quoi, qui procédure, vous avez passé. Et surtout, Maurice, c'est pas pareil à Rodrigue. Maurice, il y a beaucoup plus de procédures, surtout quand nous pouvons. Si nous pouvons joindre, par exemple, si nous pouvons inviter le ministre, comment tu invites, nous invites le ministre du tourisme, pour venir côté nous, vous avez écrit une lettre à la police, ou une guetté, ce genre d'affaires là. Mais c'est un peu ça, une compétence logistique, planning. Après, c'est un peu ça. Puis nous faisons aussi une compétition au niveau housekeeping, que nous apprenons beaucoup aussi, qui nous pouvons implémenter ici à Rodrigue. Alors, la compétition, nous passons dans l'hôtel. Nous allons dans l'hôtel. Chaque mercredi, nous allons dans l'hôtel. Nous montons la pirogue et Hilton. Et là, nous avons deux jurys avec nous. À deux jurys, là, notre bonne performance, bonne employé dans côté housekeeping. Et là, nous apprenons beaucoup de critères. Ici, beaucoup de critères qui demandent, surtout si nous avons envie d'amener un touriste un peu plus haut de gamme. Mais ici, nous n'avons pas trop. Nous demandons d'améliorer. Tout à fait, nous avons amélioré. Nous avons une preuve. Nous faisons une compétition là. Nous avons deux jurys. Ils passent devant l'hôtel. Ils donnent chaque hôtel une note. Et à la fin, là, nous faisons un gala night. Nous invitons tout dans l'hôtel qui y participe. Là, nous faisons une remise de prix de ban gagnant plus là nous montrer ban opérateur là, mais quand ça a un défaut, quand ça need to improve, voilà. Par exemple, même côté housekeeping, hein, comme on guetté, et non, premièrement tenue vestimentaire, il est extrêmement important dans la tenue vestimentaire. Et quand par exemple il range la chambre, pas trop capable de rester tous les là, nous dresse les bien, mais c'est bon, le toucher même les éviter, si pas mettre les gants, vous mettre les gants. Oui, vous mettre les gants. Si vous pas mettre les gants, par exemple, soit vous faites l'Orient du monde, pas qu'on est tous 15 fois. Même 2-3 coûts. Vous avez réussi de réussir 2-3 coûts. Et non, c'est un produit qui nous servit. Est-ce que le produit est adapté pour. Parce que nous avons la chambre d'hôtel, et dans la toilette, et dans la toilette, et dans la chambre. Mais est-ce qu'il y a un produit qui nous servit dans la toilette là? Est-ce qu'il est adapté à cet environnement-là, qui a été produit et servi, qui est-ce qu'il respecte les normes, les produits-là, est-ce qu'il peut servir ce produit-là dans la toilette, est-ce que ce produit-là peut servir aussi dans la chambre, qui produit peut servir dans la chambre, dans la salle de bain. Après, il y a aussi l'authenticité, est-ce que quand un client vous venez, vous demandez, mais à Maurice, là, c'est quoi la culture à Maurice, qui a une place pour visiter à Maurice, est-ce que ça a une house qui vous a aussi, vous connaissez, qu'à répondre ça. Et ici aussi, nous appelons Félix à Rodrigue, nous faisons très bientôt là. Nous faisons une compétition pareille, nous passons devant l'hôtel, nous prenons un juge avec nous, du coup, juge. Nous juge à Maurice, c'était l'école hôtelière. Alors ici, nous pouvons faire le nécessaire pour nous amener un juge. Là, nous faisons, nous passons une partie devant l'hôtel, nous faisons une compétition, nous faisons une remise de prix pareille. Et il est bien bénéfique pour un employé, ainsi que maintenant opérateur parce que autres institutions ont mis tout et doing improve, c'est un peu ça qui l'expérience qu'ils vont gagner à Maurice.
0: Merci beaucoup. De toute façon, nous pourrions venir sur ce point de la prochaine compétition comment vous pouvez dire, de l'assessment de housekeeping et par rapport à un critère d'authenticité, aussi ben critères sanitaires, ben procédure, le grooming, tout ça. Peut-être l'occasion, il semblerait que quand on a dans Maurice en formation, on est capable de faire un assessment, un bilan suite à ben, différentes émissions qui nous fait, à la présence de la TWF sur le terrain, de la situation à Rodrigue. Alors, comment est-ce que ça se passe? Est-ce que employé du secteur hôtelier touristique sont plus conscients de avantages qu'ils ont gagné à adhérer et à adhérer leur personnel à la TWF? Est-ce qu'il y en a une évolution positive, Evans?
1: Alors oui.

0: Et puis, moi, une dernière émission, ouais, nous trouvons que nous avons beaucoup de feedback positif. Nous avons beaucoup de gens qui viennent enregistrer avec nous. Et nous remercions pour l'intérêt que vous portez, pour les employés, parce que c'est les employés. Et même l'employé aussi qui bénéficie, parce que quand l'employé lit bien, il travaille bien, il a un cadre bien, il pourrait payer la qualité du service et c'est l'employé même qui peut bénéficier. Mais oui, nous avons beaucoup de gens qui sont plus conscients des bénéfices que ce dernier. Nous avons beaucoup plus de schemes. Nous passons beaucoup plus de schemes. Il y a des gens qui ne connaissent pas. Tu connais, nous avons un peu en retard. Nous passons le bon, mais finalement, nous avons réussi à gagner des schemes qui nous donnent contre nous. Mais c'est un peu ça l'évolution possible. Mais toujours, il y a toujours des gens qui sont un peu réticents. Qui malheureusement sont encore toujours réticents pour contribuer dans le fond. Mais toujours, moi, tenais à rappeler que le fonds de la TEWF, c'est un fonds que lié pour le bien-être de maintenance employée du secteur touristique. Et il y a un fonds qui est obligatoire, d'après la loi, quand on est employé, ou vous avez contribué là-dedans. Et la contribution, elle n'est pas beaucoup. C'est, d'après la loi, les 20 roupies. Vous êtes déduit du salaire de l'employé par mois et l'employé, vous mettez 60 roupies pour l'employé, par employé qui est là. Là, il fait une somme de 80 roupies et dans ce 80 roupies là, quand c'est les bénéfices qui l'employé, l'employeur et l'employé, il gagne, il est énorme. Hein? Parce qu'on a beaucoup de schemes, on a un scheme, parental scheme, on a un gift qui nous donne, un educational scheme. Un educational scheme plus loan sur la qui nous donnait que nous que l'employé il a bénéficié ça il a été mal employé parce que moi toujours beau tenir à rappeler le tous les employés doivent faire son but premier c'est le bien-être des employés du secteur touristique mais toujours nous peut continuer nous avancer sur le terrain nous peut sortir beaucoup plus moi on peut sortir beaucoup plus va faire une formation dans ma fait une formation pour expliquer un peu ben employé qui ben bénéfice de gagner quand vous contribuez dans le fond et toujours par exemple là nous continuons dans nous lancer nous retournons à la radio parce que même la radio c'est un moyen que nos récits touchent beaucoup plus de man hein? Beaucoup plus ah ouais ben dis-moi qui par exemple soit quand nous allons nous rater qu'il soit quand j'écoute radio je vous tendez, là, je vous dis, mais que faire, moi, je ne peux pas contribuer. Ce n'est pas normal, moi, je ne peux pas contribuer. Mon pépé a dit beaucoup, et je perds beaucoup quand il ne peut pas contribuer. Mon pépé a dit beaucoup quand on ne peut pas contribuer. Mais là, nous faisons l'initiative. Là, nous faisons l'initiative. Je dis, mais nous, on ne peut pas contribuer. Là, moi, de mon côté, moi, allez, moi, vers l'employeur, moi, explique-lui, mais comme ça, c'est un fonds. Pareil tactique que tu peux contribuer pour employer, il est bon pour employer, il est bon pour vous-même. C'est un peu ça l'évolution qui est. Nous avons beaucoup l'évolution positive, mais toujours nous remarquons qu'il y a un employeur qui toujours autant péré car c'est trop pour venir faire autant enregistrer. Mais en fait, moi, je dis que vous avez faire autant enregistrer. Il y a un bénéfice énorme pour l'entreprise et pour un employé. C'est eux qui sont gagnants là-dedans.
1: Alors, justement, une des grosses questions, Evans, parce que quels sont les schemes qui sont les plus populaires à Rodrigue, qui, suite à un petit peu émission de sensibilisation, comme aussi bien mentionné, et ben employé, ben employeur du secteur touristique, in plus sensibilisé et qui se profite, ça va de l'avantage là. Et à une occasion de rappel, ben principaux schemes, sur ben documents, sur ben procédure pour qu'il ben employeur bénéficie, Evans.
0: Alors, moi, pour commencer, moi, pour énumérer un peu les schemes qui nous aident, que nous avons toujours un peu plus fait. Alors, nous avons une catégorie de, nous avons trois catégories de schemes qui nous aident. Ça veut dire nous avons un social scheme, nous avons un social scheme, nous avons un educational scheme, nous avons un financial scheme. Un financial scheme, nous plus regroupe nous avons un loan qui nous donnait. C'est un loan de maximum 50 000 qui nous donnait. Et là qui lui rembourse pendant 4 ans que l'employé dit n'est que non lui fait son application contre nous là c'est le loan est déduit directement de ce payslip mais maintenant pour la scheme qui nous plie gagnant plie en vogue c'est social scheme c'est parental scheme parental c'est-à-dire quand l'employé gagne un enfant

0: La ligne sur l'application continue, elle recevra un argent, 5 000 ou plus qu'il nous donne. Ni. Donc, par une social scheme qui nous amène dans le parental scheme, dans le marriage gift, dans le retirement gift, c'est-à-dire quand la personne y prend sa retraite, nous avons aussi le death grant et death grant dependent. Ça nous est comme ça, c'est qui nous est comme un social scheme, mais c'est le parental scheme qui beaucoup plus qui nous recevoir beaucoup plus, moi qui processe beaucoup plus de parental scheme. Et en deuxième, c'est marriage gift, c'est qui nous passe le mariage, une espèce de nappe en voga Rodrick, c'est qui boit.
1: Bonne nouvelle, oui.
0: Mais c'est ça de là qui nous gagne le plus souvent. Et après, nous avons aussi educational scheme qui nous est dans. Nous avons le training of employees, c'est-à-dire si l'employé est dans pour lui suivre une formation qui paye, nous rembourser à hauteur de 40% à la fin de son étude. Il faisait toujours le travail dans le secteur touristique à ce moment-là. Et nous avons aussi le scholarship scheme, c'est-à-dire si un employé sous enfant puis à l'université, nous enfants liés dans pour payer administration fees, nous rembourse administration fees là, man fees là, tuition fees à hauteur de 5 000 roupies l'eau 3 ans. Venez dans le HSC scheme, que là si l'enfant il passe sur l'examen là, nous gagnons un argent qui nous donne. Après c'est plus le côté social educational scheme, c'est plus le scholarship scheme qui nous gagne. 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Et le motenia dit que ça scheme là l'eau 3 ans, ses enfants avaient fait un diplôme l'eau 3 ans, c'est pendant 3 ans qu'il dit pour gagner, c'est pas gagner un one off, c'est 3 ans.
2: D'accord.
0: Et c'est pour ça que toujours moi j'ai un employé, moi explique ben du monde qui un employé il peut contribuer que 20 roupies dans le fond, on a dit tout lit beaucoup, mais que 20 roupies que 20 roupies dans le fond, dans 20 roupies, vous travaillez 10 ans, 20 roupies, vous faites 2400 roupies. Vous travaillez 10 ans dans le secteur touristique, 2400 roupies, vous faites. Dans 10 ans, là, vous avez des enfants, vous gagnez des enfants, prenez d'abord, vous gagnez 5000 roupies, vous finissez rembourser. Alors, c'est ces enfants-là, ils vont grandir. Peut-être qu'ils ne vont pas à l'université, ils gagnent 5 000, il finit faire 15 000. L'employé, lui, totalement bénéficie, lui, totalement gagne dans le fond. Il y a un employé aussi qui est en retraite, mais ils ont toujours gagné. Et quand ils peuvent prendre à l'âge de la retraite aussi, quand ils peuvent rentrer à la retraite, ils ont gagné un retirement scheme qui nous donnait. Le retirement scheme, il nous donne 5 000 roupies quand il est retraité à ce moment. Mais l'employé, il est toujours gagnant, tout le temps gagnant. Tout le temps gagnant dans les fonds.
1: Alors, Evans, merci pour ces précisions. Dis-nous, concernant les social schemes, alors, nous avons parlé de naissance, nous avons parlé de mariage, ensuite, nous avons causé un scholarship scheme. Qui est un document, qui est une procédure qui, des fois, employeur, je ne suis pas au courant, manque de documents ou peut-être un document n'est pas lisible. Qui est un issue concret et qui se gagne, et qui ou gagne au niveau de la TWF à Rodrigue pour compléter sa formalité pour qui là, gagne les autres grandes bénéficier de sa scheme là.
0: En fait, nous busser aussi facilite un peu une démarche administrative pour nous employés du secteur touristique. Nous pas fait rien gros tas d'immos, mais au fait ce qui nous plus souvent gagne un souci avec c'est le certificate of employment. L'employeur il faisait créer un certificate of employment pour l'employeur pour chaque scheme qui nous donnait. L'employeur il faisait écrire un certificate of employment pour lui mentionner. Mais depuis quand ils contribuent, et c'est très très important, nous avons été depuis quand ils contribuent dans le fond de la TEWF. Nous avons été sur date de contribution et ça même qui et souvent c'est ça qui manquait. C'est créer une lettre de dire que

0: travaillé, ça dit, on avait travaillé avec nous, mais depuis telle date, oui, mais seulement, il permettait, depuis quand, il contribuait. Mais là, moi, je me redonnais un format, souvent, je me donnais un format, moi, je me réfère, ou HR, ou employeur, mais réécrire les pareils, le format, lettre là, et nous facilite, nous pas demande, pour ban scheme, nous pas demande, nous arrive un bureau, il amène papier là, mais envoie-moi par WhatsApp ou par mail, nous vous processons par application pareil. Nous faisons tout pour faciliter la démarche d'un employé dans ce sens-là. Mais après, nous avons un scheme qui est un peu plus complexe, par exemple le Dev Grant, par exemple. Un Dev Grant, c'est un des social schemes que ce qui nous donnait. Et il demande l'affidavit. Un affidavit. Nous avons un affidavit. L'affidavit, là, c'est. Le ban du monde qui mentionnait l'affidavit, ça, madame les enfants, elle a acquis pour gagner l'argent. Le Dev Grant, c'était une grant de 10 000 roupies qui nous donne à la famille qui l'employait, une décédée. Du monde, il travaille dans le secteur touristique. Pendant qu'ils ont coupé le travail, malheureusement, il est décédé. Sa famille gagne 10 000 roupies. Et c'est sa famille qui, pour bizarre, vient faire application contre nous. Et souvent, on pensait, mais ben du monde, je n'ai pas connu. C'est ça qui vous a alvé l'employé aussi, vous avez dit, mais ça aussi est non. Quand, par exemple, si jamais vous décédez, pas souhaité, mais si jamais vous décédez, ou famille, vous êtes à la TEWF, vous faites son application, vous amène un affidavit, vous amène un code d'identité, et toujours vous avez une lettre, certificat de 21 mètres, là, qui est sur la vous avez écrit. Là, vous faites son application, à sa famille, pour gagner 10 000 roupies, pour rembourser une frais funéraire. Et de la famille, rembourse un peu, ben, frais funéraire, qui n'est non. Et un peu, en fait, c'est même ce ben, document qui nous qui est un peu souvent manqué, hein, un peu complexe, mais c'est marrant. Nous faisons des affaires là, vite. Moi, je dis, envoie pas WhatsApp, pas besoin de déplacer, venez devant un document là. Mais sinon, ou papier, c'est parce que le secteur touristique, c'est un secteur qui est un peu difficile pour sortir aussi. Pour gagner un jour, pour faire un démo, mais là, on dit, envoie par WhatsApp, il peut passer, c'est un problème. C'est un problème, facilite un peu, un démo, ce qui est un peu faire.
1: Alors, nous revenons sur ce certificate of employment. Vous connaissez, donc, et Rodrigue n'a pas un secteur hôtelier aussi structuré, avec beaucoup plus de gros établissements. Il y a plutôt une table d'hôte, l'auberge, etc. Alors, pour ce certificate of employment, est-ce que l'IBSA, obligatoirement, est-ce qu'il besoin un papier en tête de l'établissement? Ça veut dire qu'il est certifié que, bon, c'est bien cet établissement, ou bien, d'abord, il est capable une attestation que le propriétaire l'a signé, le propriétaire, je sous-signais moi, mon propriétaire de sa loge-là, disons, OK? Donc, mon emploi, telle personne, de telle date à telle date, et que cette personne-là a contribué de telle date à telle date tant. Est-ce que c'est comme ça?
0: Oui, c'est un cas fait une attestation aussi. Ni fait une attestation, il n'y a pas de problème. Du moment que l'employeur, il connaît, il contribue pour un employé là. Du moment qu'il contribue pour ça employé là, il n'y a aucun problème. Ni qu'à passer une attestation aussi, il n'y a pas de problème. Du moment qu'il vient l'obsolète, il vient mettre sa période de contribution. C'est ça qui est beaucoup, beaucoup plus important. C'est la période de contribution. Parce que d'après ma scheme, c'était scheme. Il demande un an de contribution
1: Tout à fait.
0: pour qu'il gagne un scheme là. Mais par exemple, nous par exemple pour le retirement scheme, il demande qu'il travaille au moins minimum 5 ans dans l'établissement pour capable gagner un bénéfice à ma scheme là. Mais c'est encore ça qui amène sa date de contribution, la période de contribution, elle est importante. Et même pour le Dev Grant aussi, c'est qu'il y a un signe, ça, c'est de quelle date à quelle date. On nous connaît. Est-ce qu'il livrait même, il contribuait, par exemple, est-ce qu'il livrait même, il contribuait pour sa employeur, vous avez vérifié, est-ce qu'il livrait même, il contribuait pour sa personne là, à ce temps-là. Si il contribuait correct, là, sinon, là, sinon, nous guettons qui nous est capable de faire là, à ce moment-là. Mais c'est ça, paye de contribution là qui est extrêmement important.

0: Dans le certificat d'employment. Il y a une attestation, il y a une lettre de l'établissement aussi, il n'y a pas de problème. Et il y a un instant pour cela.
1: C'est ce que j'allais vous demander, exactement pour certifier, bien que telle personne dit bien travail pour un établissement qui est enregistré à la TWF, qui n'a sous période de contribution pour le cas bénéficier de la scheme.
0: Oui, c'est ça. Nous avons un stamp, nous avons un... Tout à fait, nous avons un sous-stamp, nous avons être signé par le propriétaire ou HR, qui est responsable là-bas. Il est là, il a envoyé sous lettre contre nous faire le nécessaire là, à ce moment-là.
1: Mais dis-nous, Evans, souvent on met l'emphase sur le fait que ben, l'employeur, malgré ben, différentes campagnes et émissions de sensibilisation, toujours réticent. Peut-être tu es capable de dissiper un malentendu ou une incompréhension et explique-nous qui fait ben, l'employeur, parfois, n'a pas envie de contribuer pour un employé qui travaille depuis de nombreuses années dans leur loge, dans l'établissement hôtelier, Evans.
0: En fait, ce qui la tendance, ce qui nous trouvait, même quand on peut organiser une session de. Nous, en fait, nous peut organiser une session de football, volleyball, pour un employé du secteur touristique, mais les boutons, pour plus, ça peut pour un grand complexe. À ce stade, le problème, c'est qu'il comparé à Maurice, ici, nous permet beaucoup, on ne pas connaître si un employeur ne pas comprendre le fait, de ne pas comprendre le bien, l'importance du. Welfare du man employé. Voici à l'époque, en fait, pour l'histoire de la TUBF, l'intom comme ça, en 2003, c'était Xavier Luc Duval qui était le ministre du tourisme. Et lui, il tient une vision que c'est ça l'industrie-là qui porte Maurice dans 10-20 ans. Et c'est vrai, à l'heure actuelle, c'est le tourisme à Maurice qui permet l'argent à l'État. Et en 2003, l'INCRI la TUWF Act en 2003 pour le bien-être de man employé qui travaille dans le secteur touristique, qui fait parce qu'il y connaît, il tient un grand du monde, il connaît, il travaille dans plusieurs business. Il connaît que le bien-être du man employé, il pourrait refléter la qualité de service, qu'il peut donner à Maurice, reflète dans mon institution. Et c'est pour ça que quand nous avons beaucoup de complexes et dans notre section welfare, il y a une section appelée section welfare de mon employé du secteur touristique. Et quand nous avons bien, c'est ça qui porte Maurice aujourd'hui. Nous avons Maurice qui grandit, qui a puissance en termes touristiques, l'arrivée touristique qui est à Maurice. Si. Maurice patinera l'accueil mauricien, comme on nous dit là. Patinera l'accueil mauricien qui renommé là. Mais Maurice, nous patinera quand tu visites lui. Patinera quand tu l'hôtel là, Maurice. Et c'est pour ça qu'il me trouve ici. C'est ça le paradoxe qu'il y a entre Maurice et Rodrigue. C'est qu'il nous permet, nous ban beaucoup, ban nous permet l'emphase sur le welfare de ban employé. Et c'est pour ça qu'il y a aussi beaucoup qui quittent après quelques années. Maurice, quand on dit Maurice, il a fait une grande carrière dans le secteur touriste, le secteur touristique. Il commence l'hôtel, finit l'hôtel même. Il a 20 ans de carrière dans l'hôtellerie. Il grandit ensemble avec l'hôtel. L'hôtel-là, il grandit ensemble avec l'hôtel. Et l'hôtel-là, il n'a pas regretté. Le fait qu'ils aient un travail dans l'hôtel. Et aussi, si aussi, dans certaines, mais dans deux, trois institutions qui sont dans le département welfare, qui occupent le bien-être, qui est dans l'accueil, le bien-être de ben, employés du secteur touristique. Et mon pensée, c'est ça qui manquait beaucoup. Parce que la personne, il vient travailler quand elle est en train d'y aller, il a une activité, puis non, je n'ai pas senti bien. Mais vous trouvez, il y a beaucoup de quittés, beaucoup complètes, ce que vous avez dit, que vous avez enregistré un employé, vous avez fait tout ce démarche auprès de la mémoire et tout ça là. Comment faire les faits, tout ce démarche après vous avez quitté y aller. Mais vous pensez, le welfare est important. Le welfare est important. Quand l'honorable Xavier Luc Duval, qui crée la TWF en 2003, il tient à cœur le bien-être du man employé du secteur touristique. Nous travaillons, nous faisons beaucoup d'activités, nous faisons compétition, nous donnons une formation, tout ça là. Beaucoup de compétition, beaucoup de fun day pour nos enfants, pour nos enfants qui travaillent.

0: travaillent dans, ben, des enfants, ben, des parents qui travaillent dans l'hôtellerie. Je veux un accueil, je veux bien-être et toute famille, c'est ça. En fait, c'est ce credo, là, le bien-être de mon employé du secteur touristique et toute famille. Et je pensais ça qui manquait ici, je tout lis pas, une peine à l'importance, là. Et il a dit, oui, je ne pas trouver l'importance, il a dit, j'avais un pilote, beaucoup. Et nous devons vivre dans le monde où les flashs sont les hautes, l'argent, mais seulement, lit toujours, toujours, c'est rien de plus. Le bien-être de mon employé, rien de plus. C'est ça qui fait qualité de l'institution. Et c'est ça qu'on pensait que mon employeur, cet employeur, toujours réticent à le fait de contribuer à TWF. Non, ça, après, non, je pense que c'est capable de déborder, de charger de travail, tout ça, là, de oublier, mais ça, on a fait un papa, pas oublier, faire contribution. Ben, l'employé, on n'est pas capable d'oublier, pas capable d'oublier le bien-être de mon employé qui travaille dans ce secteur-là. Je pense que c'est un peu ça qui. Un peu ça qui. Qui c'était opérateur réticent à ça.
1: Merci beaucoup, Evans. Alors, on met beaucoup l'emphase, bien sûr. Vous êtes représentant de la TEWF, le Tourism Employees Welfare Fund, à Rodrigue. Evans Perrine, qui revient d'une formation à Maurice, où on bien met l'emphase sur le bien-être et où on met l'emphase aussi, dès le début de cette émission, sur la qualité de service. Parce qu'on fait la liaison, très juste d'ailleurs, entre le bien-être des employés et la qualité de service. Et où là, vous mentionnez qu'il y aura bientôt une compétition concernant le housekeeping. Alors, dis-nous comment ça passait et surtout, dis-nous comment est-ce que mon employeur, mon employé capable hausse le niveau de service parce que nous, dans l'expectative, dans 5 ans, nous voulons plus de visiteurs avec l'extension de la piste de l'aéroport Evans.
0: Exactement. Dans nous venons une nouvelle piste qui peut arriver. Le service dit vous êtes appelé à impeccable ou bien impeccable. La perfection n'est pas existée, mais au moins nous proche avec la perfection. Parce que quand nous pourrons agrandir l'aéroport, nous faisons toute sorte de qualité touriste qui est venue. Mais on a un touriste plus haut de gamme. Qui là, nous besoin travail d'après ça. Nous faisons forme nous ban employé premièrement forme ban employé un ban good practice qui est non
1: Mais dites-nous plus dessus parce que nous sommes dans l'émission Infodemos, que nous traitons de procédure, de documents, mais aussi que justement nous les upgrade la compétence de nos ban auditeurs qui travaillent dans le secteur hôtelier ainsi que de ban employeurs, bien sûr,
0: employé.
1: Evans.
0: Au fait, je vous explique un peu comment la compétition du housekeeping est déroulée. Alors, nous envoyons, premièrement d'abord, nous envoyons une fiche d'inscription pour faire la promotion de la compétition auprès du ban opérateur. Alors, là, à ce moment-là, nous ban employé, chaque hôtel, chaque guest house, nous envoie deux participants qui pourraient présenter l'institution. Là, après ça, quand nous finissons, nous ban participants, nous allons dans l'institution, à côté de notre travail, et là, nous assessons le.

0: comment je travaille. Nous pas quand par exemple la personne ni vini, nous jury ni vini, ni rentrer, même là. Et dans l'institution qui finit laisse la chambre là, la chambre, un client ne finit pas là-dedans, il finit bien aller, le client finit aller. Là, quand on fait la compétition, je viens préfère la chambre là, c'est ma cause de travail. Mais il y en a qui déjà fini prépare la chambre là, et là, nous ban jury, on dit faire le nécessaire pour qui la chambre là, il vient la chambre en fait départ, on fait qu'aller. Le lali assesse le travail de sa de personne là, on dire premièrement, il y aurait un trolley quand on va faire housekeeping. Trolley, quand il y a tout produit, il y a mop, produit d'entretien, tout ce produit, les gants, safety, tout ce affaires. À celle-là, première affaire, il demande à un employé là, mais explique chaque produit qu'il est servi. Quand servi tel produit, donc, est-ce qu'il y a un nom ou pas? Quand ça sert le produit, est-ce qu'il y a un nom ou pas? Quand ça sert le produit. Quand il finit de décrire tout ce qui est dans ce chariot-là, là, il commence, l'employé, il a crié housekeeping avant. Tape la porte, housekeeping, housekeeping, et il rentrait. Il rentrait, ben, jury, étant la chambre là, déjà finie, la chambre là, déjà. En désordre, le lali donne 40-45 minutes pour faire la chambre. Il y a 45 minutes pour faire ce travail. Le lali bien, le lali y a cessé ce travail. Comment tu dis une tenue vestimentaire qui est jugée?
1: Et moi, tu peux à nouveau ce point, c'est-à-dire.
0: Tenue vestimentaire, c'est-à-dire, premièrement, le tenue pas tacheté, une tenue propre, bien repassée. Tenue propre, bien repassé. Nous avons un safety. Les gants, vous avez les gants, servi les gants. Le gant, il y a une plus pour l'employé. Il y a les gants. Nous avons un employé, tu as un gâteau dans ce poste. Mais c'est perdu, fait du point, bêtement. Il y a même un plastique gâteau dans ce poste. Mais il y a bien propre, propre le lit. Nous sommes propres, nous sommes sous linge, bien dressé, bien repassé. Parce qu'il représente une institution. Puis ça même, les autres faisaient le travail, lui demandaient quel tel produit, lui assessent qualité de travail ben employé là. Et pour terminer, lui pose une question, mais est-ce qu'il, par exemple, après lui dit à ben employé là aussi, qui ben affaires qui manquaient, qui missing. Qui a fait mieux. Par exemple, moi, tu peux dire loyer, on a fait loyer, drap, ça. En fait, je vous ai mis les gants pour passer dans une. Dans une bien délicat et se livrer, dans une bien délicat, du côté de l'endroit propre. De pour plus à l'aise si je parle à l'employé, mettre les gants. Parce que tous loyer, passe la main, le loyer. Ça, 15 fois, ça signe, non, c'est une faute. Il y a une faute, ça. On dit l'Oli lui-même peut dresser les livres. Ouais, quand dresser les passe la main, l'Oli passe la main, l'Oli pour dresser les livres là, si vous pouvez passer la main à 15 fois, il y a une faute. Il n'est pas professionnel. En fait, il n'est pas professionnel. C'est ça, il n'est pas professionnel. Et dans la vitesse d'exécution, manière, on se dit, il y a une manière, nous on se dit. Par moment, mon lit, de manière rose, d'un hôtel, pas pareil. Il y a une méthode de pliage spécifique qui besoin faire. Est-ce qu'il y a un drap, qui calte drap, ni servi? Est-ce qu'il, quand l'employé vini, il a un ban welcome, on a fait welcome pour qui nous mettait l'eau, l'île, on a fait pour le touriste quand il vini. Mais. Là, nous posons une question aussi à propos de sa décoration qui mettait là. Qui fait lit comme ça? Qui fait de une servi tel. Par exemple, il y a servi feuille eucalyptus. Enfin, il y a plusieurs feuilles de servi. Qui fait de servi tel feuille? Qui fait de servi tel couleur? Qui fait de une servi tel fleur? Comment fleur l'a appelé? Ensuite, demander qu'est-ce qui fait la spécialité, la culture mauricienne? Ensuite, demande à l'employé. Après, c'est après, il note la performance, il note beaucoup la performance, les gens.

0: autres lits, là, elle donne l'établissement N note. Et quand elle lui finit de donner l'établissement N note, là, Lily Alvenden, l'autre établissement, il refait pareil. Là, c'est comment on gagne un résultat, nous fait N gala night, là. Quand on fait gala night, là, il invite tout ban participant plus l'employeur, là, nous fait ban remise des prix. Là, nous donne aussi ban N, je sais pas, du. Un document, comment quoi améliorer ou pas. C'est un peu comme ça que la compétition du housekeeping est déroulée à Maurice. Et nous sommes tenus pour nous faire ici à Rodrigue. Nous sommes là, nous avons nous amené un jury depuis Maurice même, depuis l'école hôtelière. Nous sommes là, nous pouvons faire le nécessaire. Là. Nous pouvons passer, nous pouvons lancer l'invitation bientôt. Nous lancer application pour la compétition en bientôt, peut-être en novembre, je ne vois qu'on connaît, mais là, c'est à partir de ça qui nous pouvons faire ben, la compétition. Là, nous mettre ben jour, là, nous ben participants là pour participer. Là, nous faire nous gala night, là, nous faire la remise des prix.
1: On a un tel niveau de détails, Evans, qui peut-être ben, cet auditeur peut penser à quand peut dire la tenue, le grooming de la personne qui peut faire la chambre, hein, d'accord? On dit qu'il y a un niveau bien délicat. Est-ce que Cave a jusqu'à un certain niveau qui, madame qui nettoyait, je t'attache votre CV ou bien je te mets un bonnet
0: Oui,
1: protecteur, attention, un braid de cheveux tombé parce
0: mais
1: que.
0: c'est ça, en fait, c'est ça, mettre un bonnet protecteur pour cheveux bien attachés. En fait, dans le secteur du touring, quand on fait housekeeping, vraiment, ni pareil, moi, dans la cuisine, on ne pas pour trop apprécier, ou un client surtout qui dit qu'il n'y a pas pour apprécier, il gagne un brin CV par l'eau sur les lits ou pas. Mais vous aimez, il est obligatoire, c'est ça qui est une tenue vestimentaire. Vous avez non, safety, mettez un bonnet, homme-femme, vous mettez un
1: Ah
0: bonnet,
1: bof,
0: oui, les deux.
1: allez-le.
0: Vous avez mettez, vous attachez les cheveux bien attachés, bien. Après les ongles, bien les ongles, l'hygiène en général, les ongles bien coupés. Ça. Après l'uniforme aussi. Et non, ici, l'uniforme qui est bien impeccable, bien dressé. Et vous gâteau, vous n'avez pas d'un poste, vous n'avez pas mis de gâteau d'un poste quand on fait ça, vous avez fini, tu as tout vos affaires de haut. Et c'est un ben, safety, les gants sont là, bizarre, non? C'est beaucoup du bien. Pour être professionnel, pour nous pas pour nous capables de gagner une industrie même 5 étoiles ici. Vous avez réussi à faire tout ça là, vous avez une formation, ça fait. Voici la pirogue, nous avons la pirogue et Hilton, c'est un gros hôtel ça. Et pourtant, une faute, ça va un gros hôtel là, qui, certaines fautes qui vous ont une faire, il pas se poser. Mais toujours, on est dans un rond pour apprendre. Un pour apprendre, mais c'est un peu ça qui l'avantage de gagner. Quand on finit de faire ça, l'école hôtelière passée, nous autres faisons assez ce travail, les lali. Parce qu'il y a une écrit énormément de temps, comme tu es allé, welcome. Quand on peut écrire welcome, le lili, énorme, welcome, là aussi mal écrit. Alors, si vous connaissez, qu'on écrit. Tout ça, la compter, il y a 16. Ça, la compter, il y a 16. Est-ce qu'il passe plus énormément, place que passe plus mot. Je connais que ça place plus mot ou pas. Et non, place, car s'il passe plus mot, telle place, je passe énorme microfibre, ça, là. Je connais qu'il endroit passe microfibre, même dans la douche. Dans la douche, il y a ce produit spécial, vous dites ça. Pas qu'à servir produit douche de toilette. Produit toilette, produit douche même si salle de bain, dans ce toilette, sur douche ensemble. Produit pour toilette, lit pour toilette, produit pour douche, pareil. Il y en a plusieurs, ben, petites affaires comme ça qui nous pas connaît. C'est ben professionnel, c'est ben du monde qui n'ont pas si ben jouer, non, 20 ans, 20 ans de professionnalisme dans un domaine là. L'idem pour la cuisine, pour n'importe qui affaire, l'idem pareil pour la cuisine, tout pareil, c'est ça. Tout qui chose, c'est ça qui nous besoin. Nous besoin toujours rester informés, nous, toujours continuer à faire la formation. C'est ça que la formation est importante. Et c'est ça, c'est qui nous peut faire, nous fait beaucoup l'emphase. Là, tu peux faire l'emphase.

0: La cuisine, la dernière fois, je fais une compétition de cuisine et cette fois-ci, je fais une compétition, une formation en pâtisserie pour élèves un peu, donne ben nouveau concept, de ben nouveau concept, ben du monde qui travaille dans ce secteur-là, apprendre plus et beaucoup. Ils demandaient pour qu'ils nous réfèrent la session de cuisine. Beaucoup, beaucoup de. Et nous pensons pour refaire lui peut-être l'année prochaine, mais là, nous venons avec la pâtisserie. Pâtisserie, là, nous avons un bon feedback, surtout pour la cuisine, nous avons un bon feedback, nous pourrions faire lui peut-être l'année prochaine. Nous réinvitons le chef qui chauffe pareil. Et là, nous, peut-être du coup un peu plus long, une session un peu plus longue, en tout cas, pour la saison de participation, même long, une semaine, pour raconter l'information que nous avons gagné là. Mais nous avons envie d'apprendre encore plus, toujours plus, et vraiment. Et c'est nous, ben pas de sens, c'était ben passionné de cuisine. Et quand la cuisine, c'était. Mais c'est ça qui toujours nous amène beaucoup plus de formation. Et c'est ça que nous dit l'employeur, il n'est pas plus perdu dans la manière de faire, là, parce qu'il vous retourne vers l'établissement. Quand la personne est pour qu'on fait ben good practice premier, qu'on fait ben apprendre ben nouveaux affaires, qui a mis dans cet établissement, c'est lui qui faut gagner dans la chose. Et c'est ça qui nous pense aussi pour faire la compétition du housekeeping là, pour montrer aussi ben employeur que ça a amélioré. Qui ben a fait un pour améliorer, comment qu'on va améliorer, là peut-être nous avons une formation aussi après, pas derrière ça aussi.
1: Oh, mais je
0: Et
1: vous
0: nous, ben.
1: pose la question justement, est-ce que vous n'avez pas envisagé de faire la formation avant qu'il y ait la compétition? Vous pouvez aller après.
0: En fait, c'est lui toujours à l'étude, à débattre la formation de housekeeping. Il pour faire la formation de housekeeping, il pour faire aussi ben, la compétition. Mais ça, je ne suis pas capable de donner une réponse. Si vous connaissez, prochaine formation, ce qu'il peut donner, c'est le booking.com. Ça veut dire faire la réservation. Beaucoup d'opérateurs, opérateur, les plutôt plus bien un opérateur, comment il pour faire, comment casser l'outil booking.com, ça aussi. Ça n'a pas plus pensé du coup avant la compétition de housekeeping prendre la formation de booking.com là pour parce que dans le fond c'est nous non un employé mais non c'est une personne qui contribue je t'aime c'est dans un guest house mais je contribue je t'aime mais nous pas qu'à nous pas laisser une personne dans ce pays donc parce que je peux contribuer je t'aime par exemple si je t'aime je peux travailler dans l'institution je dois sauf qu'à faire housekeeping mais housekeeping demande deux personnes pour faire housekeeping. Peut-être nous qu'à faire, nous guetter comment nous qu'à casser les choses, mais nous autres, nous avons besoin gagner là-dedans parce que nous avons même ce qui nous fait une formation de pâtisserie, cuisine, nous faisons un management, tout ça là. Mais là, même booking, nous pouvons être plus pour avoir une personne qui, en dehors du travail, tout cela, nous avons toujours un plus parce que nous gagnons là-dedans. Toujours pour gagner.
1: Et vous mentionnez un point très important, il y a des gens qui travaillent dans cet établissement tout seul, et il y a ben, différentes tailles d'établissements hôteliers. Est-ce que le niveau d'exigence pour la prochaine compétition de housekeeping qui nous comprend en novembre sera le même?
0: L'exigence, c'est pareil. La qualité, il demande la qualité. Au fond, au contraire, une personne qui travaille tout seul, il va finir dans 10 la chambre. Puis non, faut c'est 2 la chambre, 3 la chambre. Mais 3 la chambre, là, pas qu'à faire. Je n'ai pas qu'à faire 3 la chambre bâclée tous les matins. Ça fait une qualité. La qualité, oui, comment nous, même l'école hôtelière, c'est la qualité qui prime. La qualité de quantité. Mais vous pensez là, lui pour pareil, lui pour assez les mêmes affaires, lui sauter une vestimentaire, c'est pareil. Nous aimons les gants, nous préférables, il nous connaît. Après, à Maurice, c'est la différence entre Maurice et ben, employé de Maurice, déjà, il passe vers l'école hôtelière. Ici, on ne pas connaît comment il était, mais c'est pour ça qu'il nous fait la compétition avant. Là, vous connaissez quel est le niveau. Là, peut-être, là, il amène. Il est là quand nous faisons la formation, nous vous connaissons qui est le point qui besoin adresser, qui est le point qui est primordial, qui est le point qui besoin premier d'abord la base, c'est pas qu'on la base, on juste apprendre la base. La base, c'est vous-même, moi pas tu connais, la tenue vestimentaire, c'est la base, produit qui est servi, vous connaissez le produit qui est servi. qui produit pour ces

0: telle place, ça aussi c'est la base. Et méthode de pliage, ça aussi, noter méthode de pliage du lit, même un drap, tout ça là. Ça c'est la base, ça t'apprend la base. Peut-être là, je te fais, je pour les autres connaissent qui vont nous faire pas attaquer parce que quand nous prenons moi-même une personne de ressources, dehors, depuis dehors, nous avons fini connaît qui ça fait, ce vous travail parce que le temps là, il peut être court, on pense, parce qu'il y a une pénalité ici. Le temps, il peut être limité. Mais là, c'est là pour le moment, nous pouvons plus focus le. Nous faisons nos tournois, un tournoi qui nous fait, un tournoi sportif, récréatif, pour nous employer. Nous pouvons dans un side football qui vous fait. Belasca et mix volleyball qui vous fait à Coton Bay, pas de coton, et le tournoi de domino qui fait en sous-anglais. Et moi, j'invite beaucoup, ben, dis-moi aussi pour nous tournoi de domino, c'est que pétan nous, là, parce que vous tournoi de domino, là, beaucoup de gens ne savent pas qu'on joue, je t'ai payé réticent, mais au fait, c'est un cash prize de 5 000 roupies qui nous peut donner. Vous êtes au moins tente la chance, mais. Parce que c'est l'autre l'argent encore, ça c'est l'argent de qu'ils ont contribué, qu'ils veulent faire à compétition là. Et c'est venu tant toute la chance, tant toute la chance que toi tu as gagné. Nicole coulé, comme on a dit, Nicole coulé. Mais c'est ça, nous avons profité, ben, compétition là, profiter, relax, and fun, enjoy. Et peut-être là, car. Kagen, prière, on pas connaît.
1: Evans Perrine, représentant local de la TWF, de retour de formation à Maurice d'un mois. Merci beaucoup pour ce bon échange, ce bon conseil là. Et bien sûr, nous, pour attendre justement que la compétition de housekeeping soit confirmée, lancée, pour qui peut-être nous pourrions gagner l'occasion de vous recevoir, de recevoir une ou deux personnes ressources qui seront membres du jury pour capable d'un bon conseil. Merci encore, à très bientôt sur les ondes de la maison des GFM. Remerciements à toute l'équipe de la TWF à Maurice. Merci à notre ami de la radio, c'était l'émission Info des Mons. Merci à Stéphane Hippolyte pour son support technique, ainsi que notre production assistante, Pascaline Alain. Restez branchés, amis auditeurs. Merci pour votre écoute et bonne suite de programme sur Rodrigue FM.

Madame ici, bon après-midi et un plaisir. Retrouve où pour le grand format de ce lundi. Comment on apprend à travers les infos, Tina et la délégation de Greenpeace Africa qui était à Rodrigue la semaine dernière, une organisation environnementale internationale qui œuvrait pour la protection, donc la conservation et la préservation de l'environnement. Nous avons l'occasion de rencontrer un membre du Greenpeace Africa juste avant le départ pour Maurice. Et c'était un riche échange que nous vous proposons dans quelques instants en matière de protection d'environnement. Restez branchés sur les ondes de Rodrigue FM. Dans quelques instants, nous proposons la rencontre avec les membres de Greenpeace Africa.

0: Comme annoncé, nous avons le plaisir pour accueillir sur le plateau du grand format l'organisation internationale, l'organisation environnementale Greenpeace. Nous avons avec nous un membre de la branche régionale en les personnes de M. Chad Chelapermal, qui est Climate and Ocean Campaigner, M. Akash Sitaram, Volunteer Coordinator, et M. Nishan Pillay, qui est responsable de la communication. Messieurs, bon après-midi.
1: Bon après-midi.
0: Avant de commencer, nous faisons un petit historique pour Bantimoun connaître un petit peu plus l'organisation environnementale de Greenpeace, peut-être un petit peu la fondation même. Monsieur Sitaram, qui vous fait nous un petit historique de l'organisation.
2: Allô, Konukos Greenpeace, l'histoire même, c'est une base de la paix comme si. C'était un groupe de personnes. C'était pas un politicien, pas un grand diplomate, pas un qui tenait beaucoup de pouvoir, non. C'était un petit groupe de hippies, journalistes, un groupe

0: de personnes,
1: de citoyens,
0: mmh. qui tiennent à cœur pour l'environnement. Et tiennent les États-Unis qui tu veux faire un test nucléaire loin de l'île qui s'appelle Amtika. Et ça, là, tiennent beaucoup d'une espèce qui est endémique et tu bien protégé, spécialement les oiseaux. Et dans les années 1970, quand l'Amérique type fait sa bande Tesla, les personnes ont décidé simplement de prendre un bateau et comme si faire une intervention pour empêcher sa bande test nucléaire là, qui est vraiment intéressant, hein, very fascinating que nous trouve ben citoyen n'est qu'une prend un bateau pour aller contre sa projet de test nucléaire là. Et effectivement, en 1971-72, les États-Unis décident pour arrêter sa bande nucléaire là et ils considèrent l'île Amtika comme si un espace protégé pour un oiseau. Et suite à ça, j'ai une continue de combat, okay, contre plusieurs thématiques. Par exemple, dans la chasse des baleines, j'ai fait un plaidoyer contre la déforestation, entre autres, jusqu'à créer une en vigueur internationale. Que maintenant Greenpeace est basé dans plus que 54 pays. Son headquarters est basé à Amsterdam. Et au niveau de l'Afrique aussi, il y a un grand réseau de Greenpeace qui est là.
1: D'ailleurs, quand on peut dire Greenpeace, c'est Greenpeace Africa, c'est ça?
0: Définitivement.
1: Greenpeace Africa.
0: Greenpeace Africa lui occupe côté l'Afrique. Quand nous, l'Afrique, nous comptons tous les 54 pays de l'Union africaine qui font partie de l'Afrique. Mais seulement, ce n'est pas un bureau pas basé dans tous les 54 pays, malgré le travail pour tous les 54 pays. C'est un bureau basé, c'est-à-dire le headquarters est basé à Sud-Afrique, mais il y a aussi une regional officers à Kenya, Cameroun, Democratic Republic of Congo, Sénégal et Sud-Afrique
1: et Maurice.
0: Et aussi au Tanzanie et Ghana aussi, j'ai un collaborateur comme si. Et même à Mauritanie, par exemple, au Ghana, il y a un digital activist comme si, un digital volunteer et digital activist qui fait une campagne au niveau digital. Et au Tanzanie, il y a un volontaire, une base de volontaires, mais j'ai un bureau.
1: Donc ça, c'est pour vraiment militer pour la protection de l'environnement. Quand nous causons Greenpeace, nous causons aussi l'écologie. Mais avant de venir là, nous connaissons aussi un petit peu cette fondation à Maurice. Quand ils formaient à Maurice et comment ça fonctionnait?
0: Donc, à Maurice, on fait depuis l'an dernier, il y a plusieurs consultations que Greenpeace Africa a fait. Quand Greenpeace Africa, c'est un regional office, il manque la présence dans un état insulaire. Et quand Zetin décide pour venir à Maurice, c'est effectivement pour renforcer sa représentation dans les états insulaires là. Et depuis l'an dernier, il y a plusieurs consultations avec une société civile à Maurice. Et depuis janvier cette année-ci, le bureau, comme s'il fait ouvert à Maurice, et une base de volontaires aussi, fin commencer à Maurice.
1: D'accord.
0: Un groupe de bonnes volontaires, etc. Et nous espérons qu'ils, comment dire, graduellement, nous pouvons augmenter à travers les autres états insulaires aussi.
1: Donc c'est tout nouveau à Maurice,
0: oui.
1: C'est tout récent. Et comment vous fonctionnez, le membre, tout cela, comment vous organisez? Tu nous laisses la parole à M. Pillet, responsable de la communication.
2: Écoutez, Greenpeace, actuellement à Maurice, c'est un petit bureau, mais avec de grandes ambitions. Nous avons beaucoup de projets qui nous peuvent faire pour Maurice. Nous commençons avec la campagne pour l'océan, c'est-à-dire qu'il nous peut envie protège l'océan de Maurice, qui ne me connaissent pas au courant, mais nous IIZ, il fait 2,4 millions de kilomètres carrés et c'est une zone qui est presque non protégée à 0%. Donc Greenpeace, il prend conscience de ça. Nous avons envie justement milite pour nous réussir à mener une protection de nous ban l'océan. Et donc, comment nous peut opérer? C'est justement qui nous permet une campagne. Donc, Chela Permal est responsable de sa campagne pour l'océan. Nous pouvons en même temps faire une base de volontaires qui, à Kachitaram, l'ILIP est coordonnée. Nous déjà presque 33 volontaires qui nous sont à Maurice. Et il y a plus que 200 d'immunes qui nous déjà, 200 environ, qui nous déjà sign up pour venir à une volontaire de Greenpeace. Donc, notre activité, c'est pas seulement dans une campagne, mais c'est aussi sur le terrain. Nous avons déjà fini faire une clean-up campagne.

0: Payne à Rivière des Créoles récemment, le 25 juillet, que nous ramasse près de 500 kilos de déchets plastiques en seulement une heure de temps. Écoute, justement, ça va le plastique, là, tu peux affecter la mangrove. Donc, c'est ça montre un petit peu juste dans une petite bande du littoral comme ça. Nous réussissons à ramasser 500 kilos en une heure de temps. Il montre un petit peu l'état même, l'urgence de la situation à Maurice. Donc, nous pouvons commencer une activité comme ça. Et
1: une
0: plus
1: conscientisation peut-être s'impose?
0: La conscientisation se fait à travers la campagne de com aussi, et aussi à travers le digital. On a une page Greenpeace Africa, sur Instagram, sur Facebook, LinkedIn, TikTok même, pour nous reach un plus grand nombre de personnes. Et nous pouvons montrer nos bonnes activités, nous pouvons aussi conscientiser, et nous pouvons encourager les gens pour joindre nos bonnes actions. Donc voilà un petit peu comment Greenpeace fonctionne. Et là, récemment, donc, nous nous joignons un petit peu les gens à Rodrigue aussi, nous avons envie faire comprendre nous l'action. À Rodriguez, à Van Rodriguez, Van Frère et Sœur Rodriguez, et aussi encourageux pour participer, vine Van Volontaire de Greenpeace Afrique.
1: D'accord, ouais. D'accord. Et donc, nous retournons l'eau, sa rencontre qui s'est faite à Rodrigue. Mais la campagne même, comment est-ce qu'il y est passé? Comment est-ce que la campagne se déroule? Là, nous retournons vers Monsieur Sheila Permal.
2: Oui, merci Rosy, recevoir nous. Donc, la campagne, pour l'instant, comme mon collègue a mentionné, nous nous focus sur l'océan. Vu que quand nous, bon, quand nous sommes à Maurice, nous sommes à la République de Maurice.
1: Oui.
2: Donc, mon collègue il mentionne qu'il y a une île de 2,3 millions de kilomètres carrés.
1: C'est économique zone marine, ça?
2: Oui.
1: Nous sommes économique zone marine.
2: Oui. De 2,3 millions de kilomètres carrés. Quand nous calculons nos superficies de la terre de la République de Maurice et qu'on parle avec nos superficies de la mer, nous sommes le cinquième plus grand l'état océan dans le monde.
1: Oui.
2: Donc, nous, quand même, énorme. Mais comme mon collègue peut expliquer, nous avons une zone marine protégée qu'il y a à Rodrigue ou à Maurice, mais il équivaut pour 0,006% de la mer.
1: Il n'est pas autant.
2: Il 0,006. Donc, il y a un gros besoin pour protéger l'océan, vu qu'ici, surtout, nous avons des îlots. Donc, beaucoup de communautés vivent de la mer, ces autres gagne-pain, nous avons food security, nous avons protection de l'environnement. Donc, pour l'instant, la campagne de l'océan, c'est pour ça que nous nous focalisons sur l'océan. Donc, nous avons un plan sur les prochains 5 ans. Par rapport à l'océan. Donc, nous signons, l'État mauricien signe une convention, le BBGN Convention, qui dit qu'il nous prend l'engagement pour protéger jusqu'à 30% de la mer. Et pour l'instant, nous sommes à 0,006, comment je peux dire. Donc, ça, pour l'instant, c'est un travail que nous pouvons commencer à ce là. Et nous cassons nos campagnes sur différentes thématiques. Donc, pour l'instant, nous pouvons travailler, nous pouvons build une relation avec ma communauté, parce que Greenpeace, c'est comme ça qu'ils travaillent. Nous travaillons très proche avec ma communauté. Et c'est eux, mes vrais experts de mes différents domaines.
1: Bien
2: donc,
1: sûr.
2: Là, à Maurice, nous commençons ma consultation avec ma pêcheur. Donc, nous travaillons le dossier de la pêche, ma pêcheur. Donc, nous allons dans Maïbo, nous allons dans Béthucap, Bellôme. Dans la Grand Gobe, et c'est pour ça aussi qu'il nous vient à Rodrigue, parce que je pensais qu'il n'y a pas autant qu'il nous inclut Rodrigue dans nos campagnes, parce qu'il y fait partie de nos pays, il y fait partie
1: de la République.
2: De la République
1: et si nous
2: sommes
1: aux économiques zones, Rodrigue,
2: c'est aussi l'identité qui nous envie, qui nous fait travailler pour tout le monde. Et ça, donc, nous avons gagné une rencontre avec ma communauté de pêcheurs à Rodrigue hier. Il passe super bien. Donc, c'est la première collaboration. Donc, c'est vraiment pour le premier contact avec ma communauté pour justement mettre en place une collaboration qui pourra à long terme. Donc, nous déjà peut prévoir pour nous espérer revenir jusqu'à la fin de l'année pour qu'il nous continue sa collaboration-là. Donc, nous déjà, il me prend en contact de mes différents dimounais qui nous rencontrent ici pour qu'ils nous tiennent les autres au courant. Il n'y a pas autant que nous tiennent les autres au courant qui travaillent, qui nous peuvent faire, mais aussi qu'ils nous restent en contact avec eux pour qu'ils nous capables travailler ensemble. C'est ça qui nous permet ça de l'avant avec beaucoup de communautés qui nous peut travailler, beaucoup de dimounais qui nous peut travailler. C'est que ce n'est pas moi qui pouvais nous dire, mais ça fait ça. Non, nous, on vit vraiment, travaille auprès des communautés et travaille ensemble.
1: Ça, c'est quelque chose de très intéressant parce que, comment on dit, c'est vrai que c'est pas une communauté, c'est du monde au terrain qui connaît le vrai problème qui se tient là dans chaque région. Quand on peut être la République, on peut être Maurice, on peut être Rodrigue même, et il y a un endroit différent, il y a un problème environnemental bien différent, bien distinct, propre à Zot. Et c'est pas une communauté, c'est pas un du monde dans les alentours peut-être qui peut connaître un problème environnemental qui est là dans notre région. Et jusqu'à là, peut-être, moi, pour demander aussi, quel est le constat depuis que je mets sur pied l'organisation à Maurice? Qu'est-ce que vous constatez au niveau environnement? Peut-être, nous commençons avec Maurice. Qu'est-ce que vous constatez à Maurice? Tu la perds mal.
2: Oui, alors, pour moi, le constat le plus flagrant, c'est que tout le monde compte dans notre pays, compte dans notre environnement et envie protéger notre environnement et envie protéger notre pays. Ça, c'est le plus gros. Ça fait qu'il nous constater. Un affaire qui est important pour moi en tant qu'un campaigner, c'est qu'il souvent nous cause de

0: 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la préservation de l'environnement c'est pas juste pour nous dit pour les générations qui viennent d'ici aussi
1: quand nous cause l'environnement c'est l'affaire de tout le monde nous besoin d'aller c'est manger la nourriture nous cause la sécurité alimentaire nous cause sécurité mais nous cause aussi une autonomisation aussi que nous capables produire plus nous capables d'être indépendants en matière de production nous cause l'autosuffisance alimentaire nous qui besoin vient une réalité et quand nous 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Donc qui est une constatée dans ce ban secteur là.
2: Bah comment nous pejou c'est le travail sur le terrain il peut commencer maintenant.
1: D'accord. Connaît,
2: ça veut dire nous pas pesis base nous nos statistiques. Nous peut surtout comprendre la réalité du terrain. Ça veut dire tout ce qui nous peut prendre comme témoignage avec ban pêcheurs, avec la communauté, ce qui dit nous peut dire nous analyse les. Donc nous pas qu'à prendre comme un acquis, de pas nécessairement dire que c'est la vérité. Nous peut analyser ça ban données là, mais bien sûr il y a une réalité.
1: Il y a une présence très régulière sur le terrain
2: oui,
1: pour analyser tout cela.
2: C'est-à-dire qu'il par exemple il y en a un de ban fundraisers qui déjà sur le terrain à Maurice, qui cause avec ban Dimoun là que nous peut cause avec d'autres pays, nous aussi, d'autres constats, d'autres propres constats, et d'autres ben là, donc de manière fundraiseuse, d'autres remontent cette information-là avec nous, et nous en même temps, là, nous peut faire une analyse, et nous faisons aussi comprendre qu'ils ne pas travaillent tout seuls, nous travaillons en collaboration avec Greenpeace Africa même, c'est-à-dire tout le monde campaigneur qui est basé dans les différents pays d'Afrique, donc c'est un travail vraiment en collaboration avec ben là, et donc basé sur cette analyse-là, là, nous pouvons prendre une action, et essayer de collaborer avec, bien sûr, tout est sur la collaboration, c'est pas seulement comment dire nous envie surtout collaborer avec le gouvernement pour nous capables d'avoir une action concrète et une action positive, un changement positif. Peut-être parce que des fois, peut-être certaines affaires qui peuvent faire un recensement, peuvent faire nous peut faire, nous parlons en détail, nous parlons en profondeur et nous pour remonter l'information et nous guetter comment nous capables collaborer pour avoir une action positive et
1: est-ce
2: changement man... positif.
1: D'accord. Est-ce qu'il y a aussi une collaboration qui est capable de faire avec les autres partenaires, ben les autres organisations qui militent pour l'environnement, il y a peut-être la Wildlife à Maurice ou ben les autres organisations qui militent pour l'environnement, monsieur Tchela Permal.
0: Oui, alors c'est ça c'est très important de mettre en face une collaboration. Donc il y a Maurice ou même à Rodrigue, c'est pour ça que vous voulez sa cache qui te fait cause un peu plus sur la pour le côté Rodrigue, mais à Maurice par exemple, nous pouvons créer une collaboration avec une ONG qui travaille pour la protection de l'environnement. Mais aussi, vu que mon collègue il mentionnait tout à l'heure, c'est que Maurice, Greenpeace Africaine installée à Maurice pour une présence dans un pays insulaire. Donc, par exemple, moi et mon collègue Nechen aussi, nous peut travailler, nous peut collaborer, nous peut aider à l'autre ONG internationale qui est présente aux Seychelles, par exemple. Donc nous peut créer sa synergie-là, sa manière-là, sa coopération-là dans la région même. Et c'est ça qui est important. Parce que quand nous peut travailler, oui, nous peut travailler pour la République de Maurice, mais Greenpeace Africa met beaucoup l'emphase sur l'idée du panafricanisme. Et c'est ça qu'ils ont envie d'amener. Ils ont envie vraiment de travailler pour la protection du continent en entier.
1: Le continent et surtout Maurice, Rodrigue qui trouve entouré avec la mer, que tu as accompli important pour protéger la mer. Et quand nous protège la mer, avant qu'il nous protège la mer, donc il nous protège la terre. Parce qu'il est lié à une cause mangrove, tout ça là, une cause la présence de mangrove. Tu dis, moi, tu as la journée internationale. Pour protéger ban mangrove et que mangrove li peut-être explique-nous un petit peu l'importance de ban mangrove autour de Maurice autour de Rodrigue qui sont l'importance.
3: En fait, c'était ça même le but, la journée internationale de la protection, de la conservation des mangroves.

0: le 26 juillet cette année-ci. Et c'est pour cela, le 25 juillet, nous, à Maurice, nous, mêmes volontaires, finissons une activité à Rivière des Créoles, parce qu'il y a un grand espace de mangliers, de mangroves là-bas. Et définitivement, quand nous sommes là-bas, même nous causons avec des pêcheurs là-bas, je tiens à nous que ça va nous mangliers là, je t'amène beaucoup nourriture même pour les pêcheurs, ce qui est les crabes,
1: La boîte,
0: la poêle, etc.
1: il nous faut même l'écosystème.
0: Oui, il y a un écosystème. Et que, je tiens à nous que depuis Wakasha aussi, ça a vraiment impacté la région là-bas. Et ça a vraiment affecté sa bande mangrove là. Et que c'était sa but, nos activités là, c'était aussi de faire sa plaidoyer. Pour protéger nos mangroves, parce que nous avons fait une photo up, une photo session avec nous, une banderole que nous avons écrit, protège nos mangliers, protège nos semences, et aussi mangliers, gardez-nous la côte, protégez-nous la mer, protégez-nous la mer. Et pour des gens qui habitent dans la région côtière, pour eux, ils réalisent l'importance de ces mangroves-là en termes de comment il y a un écosystème-là aussi et comment il empêche l'érosion de la mer. Entre autres, il y a plusieurs bienfaits. Donc, il est important qu'ils nous fassent un bon focus sur la protection des mangroves, surtout quand on était à Maurice, quand nous faisons un constat, nous trouvons dans plusieurs racines de mangroves, il y a un plastique, un microplastique, beaucoup de déchets qui, comme si même vague amène, pas si Jimonaz était là-bas, il y a que courant même amène sa bande déchets là-bas et c'est assez triste pour nous constater sa bande affaire-là, mais heureusement avec la mobilisation citoyenne, mobilisation civique, mobilisation des bandes volontaires, pas que bandes volontaires de Greenpeace, mais en général
1: En
0: même,
1: général.
0: qui fait une campagne de nettoyage souvent, mais c'est moi qui ai fait commencer à faire plus bandes plaidoyer au niveau peut-être, au niveau de nos consommations même, au niveau de nos modes de vie. Parce que ça lie une chaîne, ça. Il y a une chaîne de destruction quand il y a une bonne affaire qui est mal passée.
1: D'accord. Et le changement climatique. Maurice, les pères ressentis, ben l'effet, comment dire, Maurice, République de Maurice, les pères ressentis, ben l'effet, pareil comme partout ailleurs. Et que peut-être là, il y a un petit peu plus challenging, monsieur Tchelapemal, pour Greenpeace, pour apporter toute l'aide dans ce côté-là.
2: Le côté du changement climatique, bien sûr, c'est un même plus grand enjeu qui nous fait face dans la vie de tous citoyens du monde, dans la période qui nous fait vivre. Bien sûr, c'est pour ça que nous devons aussi, c'est une responsabilité, nous avons envie de faire beaucoup de sensibilisation, beaucoup de plaidoyer. L'avantage qu'il y a dans le réseau de Greenpeace, au niveau continental, au niveau africain, Greenpeace Africa, ou même au niveau international. Donc, nous collaborons beaucoup entre nous. Donc, mon regional office collabore aussi avec Greenpeace International. C'est ça qui est intéressant, que nous apprenons de nous comme moi, de nous avoir une expertise. Donc, définitivement, nous pouvons travailler en lien. La campagne qui est à Maurice, par exemple, c'est une campagne qui est liée avec une campagne continentale et une campagne internationale. Donc, nous devrions travailler dans une direction unie, que nous pouvons faire vraiment de l'éducation, de prise de conscience, conscientisation, et pour qu'il nous amène ça déclic là dans le quotidien de tout le monde. C'est important aussi, en tout cas, la vision qui nous est là, c'est que justement, nous avons envie de relier un enjeu environnemental à un enjeu de droit humain. Quand nous pécose protection de la mer, nous pécose food security, nous pécose aussi la santé. Quand mon collègue mentionne microplastique, le nombre de microplastiques qui nous peut sûrement ingérer quand nous pouvons manger un fruit de mer, etc. Donc, c'est un affaire qui nous besoin mettre de l'avant aussi pour conscientiser les gens et guetter comment nous sommes capables diminuer ou arrêter sa man issue là. Et c'est pour ça que nous pas fait travail, comme on l'a mentionné, nous pas fait un objectif de confrontation avec qui que ce soit. C'est vraiment créer une collaboration, prendre sa man donnée là de man expert qui dans man communauté et travailler avec man autorité relevant authorities pour qu'ils nous capables vraiment amener un changement positif.
1: Le but, c'est de travailler avec,
2: oui,
1: non pas travailler
2: ça.
1: Contre.
2: Ça,
1: parce que c'est ensemble qu'il ne pourra pas arriver à un certain résultat. Et comme on nous dit à Greenpeace, même s'il y a une organisation internationale, pourquoi pas travailler tout seul. Nous allons de tout à chacun. Et d'ailleurs, nous apprécions, étant donné qu'il y a beaucoup de volontaires à Maurice qui paient intérêt à l'environnement. Nous pouvons dire que Mauricien, Rodriguez, peut être conscientisé, nous peut trouver le besoin pour protéger l'environnement. D'ailleurs, nous survie même, la survie de l'humanité même en dépend.

0: Metz, monsieur Akash Sitaram, qui coordinateur de bande volontaire. Comment tu racontes un petit peu cette mobilisation de bande personne qui vient volontairement pour aider, pour donner un grand coup de main?
1: Oui, définitivement. Au fait, bande volontaire de Greenpeace, c'est de faire plusieurs bandes activités en ligne de bandes campagne qui Greenpeace fait. C'est-à-dire au niveau de Greenpeace, l'Afrique même, il y a plusieurs thématiques qui nous travaillent, pas que l'eau, le changement climatique et l'océan, il y a plusieurs bandes campagnes qui font. Par exemple, c'est pas Sud-Afrique, je fais bandes campagne, l'énergie renouvelable, contre bandes qui polluent, etc. Fossil fuel, comment on dit. Et peut-être au Congo, Démocratique République, je pouvais faire un peu le côté l'aspect la forêt, parce qu'il y a le Congo Basin là-bas. Et à Maurice, nous avons des affaires de l'océan et pollution plastique. Donc, nous trouvons une bande volontaire à travers l'Afrique de faire une activité qui relie avec ça. Mais chez nous, une bande volontaire, avant un dimanche qui est un volontaire de Greenpeace, les besoins passent par une induction, par une formation, parce que c'est pas que nous remplissons une forme de Philippine automatique et volontaire, parce que Greenpeace, il y a seulement une valeur spécifique à lui et qu'il est important qu'il nous encadre une bande volontaire as per une bonne values. Et aussi, il y a une procédure à suivre, il y a une façon de faire quand nous avons une volonté, qui a un règlement, il y a qui nous a besoin de faire, qui nous a pas besoin de faire. Parce que à la base, Greenpeace, il y a une organisation qui prône la non-violence. Quand nous faisons une activité aussi, même nous faisons une plaidoyer, nous faisons un activisme aussi, c'est à travers la non-violence. Parce que nous avons cette collaboration-là pour faire en sorte qu'il y ait un travail peut être abouti au niveau de justice environnementale, justice sociale et justice économique aussi. Et à Maurice, nous avons à peu près 33 volontaires qui font sa formation là. Et nous avons plus que 200 personnes qui signent up, comme si là en ce moment, nous avons une prospective volontaire. Là, comment nous avons fini de faire cette induction, nous avons une bande volontaire officielle de Greenpeace. Et c'est ça le but qui nous aussi nous vient à Rodrigue, parce que ici nous connaissons une grosse mobilisation de bandes jeunes, parce que nous programme volontaire appelé Youth and Volunteer Programme. Ça veut dire que n'importe qui s'en a capable de venir volontaire Greenpeace, parce que ça veut dire besoin d'un certain âge, mais seulement en principe besoin 18 ans, parce qu'en bas de 18 ans, besoin de consentement parental, etc., qui est assez difficile pour manager.
0: C'est plus compliqué.
1: Mais en principe, les 18 à monter, pour ne pas.
2: Inclure tout le monde,
1: oui. Vous ne pas exclure personne. Et nous mettons beaucoup l'aspect de la jeunesse. C'est pour ça qu'il s'appelle Youth and Volunteer Program. Et définitivement, nous avons un groupe de volontaires à travers l'Afrique et même à Maurice aussi. La majorité de nos volontaires sont des jeunes. Et à Rodrigo aussi, quand nous venons, nous finissons rencontre plusieurs organisations qui, par exemple, il y avait le Rodrigo Environment Friendly Group, représentant des scouts, Regional Youth Council, Ecobala, Dis-moi, Rodrigue, entre autres, plusieurs organisations qui sont présentes, et même Tinaman enseignant aussi, que nous finissons un dialogue vraiment constructif et intéressant en comment nous capables mobiliser ben frère et soeur Rodrigue dans cette action-là. Et là, nous finissons avec un bon parti de ben applicants depuis Rodrigue qui sign up le formulaire. Et là, nous pouvons attendre qu'il commande à nous gagner une bonne masse. Là, nous pouvons revenir pour faire une formation et nous pouvons faire une volonté à Rodrigue faire une activité eux-mêmes. C'est-à-dire, eux-mêmes, ils peuvent designer une activité qu'ils ont envie de faire en ligne de problèmes environnementaux, eux-mêmes, pensez que Rodrigue peut faire face.
0: D'accord. Ça, c'est pour Rodrigue. Oui. Et à Maurice, une volonté, qu'une activité
1: eux-mêmes
0: faire.
1: Ça veut dire, depuis janvier, tu commences une petite équipe, après, là, tu as un petit groupe qui est inducté. Ben, l'activité que nous faisons jusqu'à maintenant, nous faisons une campagne de nettoyage, surtout une beach clean-up, ce que nous faisons. Nous mettons beaucoup l'emphase sur une beach clean-up parce que il n'est pas évident que nous lagons extrêmement pollué. Pas tout lagon, et il y a une autorité aussi qui fait le travail beach autorité, entre autres, mais il y a beaucoup de place que il est vraiment pollué. Que tu trouves beaucoup de déchets, surtout de déchets plastiques. Ben, c'est single use plastique, ça c'est bon, mais ben, déchets qui en a matière de plastique même. Et nous faisons aussi une sensibilisation à travers ben, l'école. Ça qui nous a fait vraiment important. Nous sommes dans plusieurs écoles jusqu'à maintenant. Et aussi, nous faisons une collaboration avec une organisation. Nous faisons un atelier de travail avec eux. Et là, nous planons aussi pour faire une activité. Au fait, nous visons aussi traîner nos bandes volontaires. Nous donnons aussi formation à nos bandes volontaires, ce qui est vraiment intéressant. 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

0: 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Et nous donnons aussi la formation, comment faire ben, une campagne à travers des réseaux sociaux. Comment se faire une digital campaign, une pétition en ligne aussi. Et nous avons fait aussi une formation dans l'activisme. Comment faire activisme dans une façon bien peaceful, comme si une façon plus pour faire la collaboration. Parce que Greenpeace est bien connu pour ce ben activisme qu'il fait. 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Et voilà, c'est comme ça, plusieurs activités qu'il nous fait.
1: Nous laisser Monsieur Tchilapemal réagir là.
2: Oui, juste pour te rajouter aussi, ce qui est important, c'est qu'il vraiment qu'on nous peut designer ma campagne, qu'il nous peut gagner l'information au fur et à mesure et qu'il nous peut retweak nos campagnes à cacher moi-même. Donc, nous vraiment travaillons en collaboration, donc nous inclure bonne volontaire dans ma campagne qu'il nous peut faire aussi. Donc, nous donnons une responsabilité, nous vraiment prenons conscience qu'il nous peut travailler avec une seule équipe. Donc, c'est pas campaigner, juste en changement de campagne, à cacher juste en changement. Nous vraiment travaillons dans une synergie qui est intéressante. Donc, d'ailleurs, nous avons pas mal de rencontres avec bonne volontaire de temps en temps. Au fur et à mesure que la campagne peut évoluer, nous faisons une rencontre, que nous update, une volontaire et une fundraiser même, donc nous, les autres staff, comment la campagne peut dérouler. Et nous gagnons un autre point de vue aussi de comment, qui je pensais nous a fait next. C'est vraiment une synergie dans l'équipe qui est très intéressante. Donc, je voudrais mettre ça de l'avant, qui vraiment nous travaille en tant as one team. Et ça, et nous pensons que vraiment c'est comme ça qu'il nous capable d'avancer. Donc, c'est pour ça que nous essayons réplique sa philosophie qui nous a en interne là aussi, avec ma communauté, ma partenaire qui nous peut rencontrer.
1: Outidiali, d'aller là, l'union fait la force. Oui, c'est ensemble qui nous capable de travailler. C'est dans l'organisation ou alors au sein de l'organisation même. Chacun peut être de ce côté, chacun peut tirer de ce côté, mais jamais pas pour faire dernier, pas pour avancer. L'environnement, comme on mentionne, elle est là, c'est une affaire de tout le monde. Si tout le monde ne peut pas mettre la main ensemble pour travailler pour l'environnement, eh bien, nous, nous sommes militer pour l'environnement, une organisation capable de militer pour l'environnement, mais autre part, nous avons quelqu'un qui peut polluer, qui peut continuer à faire une activité qui peut dégrader l'environnement. Et d'ailleurs, parmi les activités qui peut dégrader l'environnement, peut-être une des plus gros activité, peut-être tu as mentionné, peut-être à Maurice ou peut-être à Rodrigue un petit peu
3: trop tôt pour
1: ça, mais à Maurice, peut-être une des grosses activités qui peut polluer, qui est capable de causer du tort à l'environnement. 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
3: Par exemple, on dit, la pollution plastique. C'est un des gros problèmes environnementaux auquel Maurice peut faire face. 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En une temps seulement 500 kilos. Demi-tonne, c'est énorme.
1: Il peut faire beaucoup du tort à l'environnement.
3: Énormément de tort à l'environnement. Oui. Et vous connaissez, donc c'est pas juste un problème. Le but, c'est pas juste de nettoyer, c'est aussi de conscientiser en même temps. Mm-hmm. Donc c'est ça qui nous met l'emphase sur ça. Quand une fille fait sa campagne-là, nous fait aussi une vidéo qui nous poste dans notre page Instagram et Facebook et TikTok. Et aussi, nous causons aussi dans la presse, nous envoyons un press release, nous faire réaliser qui nous peut faire ça et qui nous a envie aussi de conscientiser la population mauricienne lors de ce problème-là. Donc, c'est beaucoup de conscientisation, beaucoup de sensibilisation par rapport à ce problème-là.
1: D'accord, oui. D'accord. Donc ça, c'est un plus gros activité, un plus gros problème de l'environnement, un plus gros défi. Oui. Parmi ces sacs en plastique, peut-être Greenpeace est capable dans sa l'optique de bannir finalement le plastique, peut-être aller un petit peu, milite pour ça un petit peu, donc qui arrive à un certain moment dans un futur, nous pas connaît quand, mais capable de servir moins plastique, trouve les autres alternatives aussi.
2: 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D'ici la fin de l'année, nous pouvons aussi déclencher une campagne par rapport au plastique, mais bien sûr, les deux are very linked. Les deux sont entremêlés. Donc, bien sûr, à ce moment-là, ce sera beaucoup plus de plaidoyer avec mon partenaire, mon relevant stakeholders, pour trouver une solution à mon problème qui nous est là. Donc, justement, comment nous pouvons diminuer ou bannir mon single-use plastique, nous pousser à travailler.

0: Avec bien sûr ban autorité mais aussi ban industrie donc par exemple ban grande surface pour qu'ils étaient comment nous capables mettre en place ban système de refill and reuse etc donc vraiment encore une fois dans l'optique de collaboration.
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0: Ça qui nous assez pour l'instant, nous assez nous paye vraiment, quand ma rencontre et ma discussion que nous gagnons, ma différentes autorités, nous paraît qu'il nous assez align dans la vision des choses. Donc, qui est très intéressant. Donc, c'est pour ça que vraiment, nous avons l'espoir qu'il nous a fait vous changer, que nous travaillons ensemble.
1: D'accord. Et peut-être aussi nous cause de bonne volonté aussi, s'il y en a des gens qui ont envie de rejoindre l'organisation de Greenpeace, comment est-ce qu'ils sont capables de faire?
2: Pour venir volontaire de Greenpeace, nous devons remplir le formulaire qui est en ligne. Nous rentrons en Google Search, Greenpeace Africa, Volunteer Sign Up. Vous venez gagner le lien direct qui est pour aller vers ce formulaire-là. Ou sinon, ceux qui n'ont pas accès à Internet, l'idée qu'on a pour prendre contact avec nous, avec nous, ben, coordonnées de ben, personnes qui sont intéressées à une volontaire de Greenpeace. Nous avons nous page comme si, peut-être à travers WhatsApp ou prendre contact avec nous direct, ou étant donné qu'il y a un bureau basé à Maurice même, nous avons nous un call.
1: Et les numéros, qui est ben volontaire capable de téléphoner.
2: Oui, un numéro, nous pouvons nous dire tout à l'heure. Et n'exagère pas, nous pouvons venir en détail.
3: Donc, à fond, nos pages Instagram Greenpeace Africa, la page Facebook toujours Greenpeace Africa ou bien hashtag Greenpeace Africa, vous finissez trouver tout le monde post, c'est un follow et aussi de la link sur notre page, que vous êtes capable de register et become a volunteer directement sur la page.
1: Ouais. D'accord. Ouais. Ça, c'est pour ban volontaire qui puis envie rejoindre Greenpeace Africa. Africa à Maurice. Mais en parlant de cette visite à Rodrigue, je te mentionne lui aussi, le but de cette visite à Rodrigue, peut-être nous termine avec ça, le but de cette visite, et est-ce que peut-être dans un avenir, je n'ai plus envie, un petit organisation à Rodrigue de Greenpeace. Pareil comme il est là à Maurice.
3: Je connais, bon, ça n'est pas pour venir de nous prérogatives. Oui. Bien sûr, nous pouvons besoin de nous. Ce que nous pouvons faire, c'est un recensement sur le terrain. Nous pouvons causer avec la communauté rodriguez. Nous pouvons faire un constat. Nous pouvons guetter un peu l'information que nous pouvons gagner. Et nous pourrons montrer à Greenpeace Africa, ce senior management team, tout ce que nous pouvons gagner. Et c'est eux qui peuvent décider, bien sûr, si nous pouvons faire un bureau. Mais à Maurice, nous déjà là.
1: Oui.
3: Nous avons 1h30 par vol. Nous pourrions venir à Rodrigue, bien sûr, pour nous faire encore plus de rencontres avec Ban ONG, avec la société civile. Donc, l'action ne sera pas uniquement basée sur le fait qu'il nous a à Rodrigue physiquement, pour nous avoir un bureau ou pas. Il peut toujours continuer, même en tant même nous basés à Maurice, l'action sera continue. C'est ça qu'ils ont envie de faire.
2: Ouais. Mais ce qui est important et intéressant dans l'optique là, pour avoir une base volontaire à Rodrigue.
1: Voilà, c'est ça.
2: Qui est plus important.
1: Oui.
2: Et c'était ça le but de nous rencontrer ben, une société civile et plusieurs parties prenantes hier. C'est pour créer sa base là. Et quand nous pouvons créer sa base, c'est la mobilisation de toute la société civile. Et non pas comme si nous pouvions venir pour nous imposer, loin de là. C'est pour créer ça l'unité avec plusieurs organisations là, pour créer sa grosse mobilisation là. Parce qu'il nous remarquait qu'il y a à Maurice, qu'il y a à Rodrigue. Parfois, quand il y a plusieurs organisations, principe comme si nous travaillons plus en solo comme si.
1: Oui.
2: OK? Donc, quand une zone avec ma porte de prénom, c'est tout une cause. La même façon de dire que quand nous travaillons solo, il n'y a pas vraiment fait ça l'impact là. Il arrive là pour une mobilisation et c'est là que nous pensons que Greenpeace Africa capable de faire une activité plus intéressante quand nous pouvons nous ban volontaires qui vont être reconnus comme les volontaires de Greenpeace et nous pouvons une grosse mobilisation de ban volontaires à Rodrigue.
1: Voilà, c'est ça. Donc, pour une présence à Greenpeace,
3: oui,
1: hein.
3: Ça,
1: une présence de Greenpeace à Rodrigue et bien sûr, chapeauté toujours par le bureau de Maurice, comme on dit, nous pas loin. La communication aussi, il fait très facilement avec la modernité, donc il fait rapidement.

0: Un petit mot de la fin avant de terminer, monsieur Tchela Permal, peut-être que tu as envie d'ajouter quelque chose sur cette présence de Greenpeace à Rodrigue.
1: La présence, bon, c'est nous faire le tour, mais c'est qui, moi, je suis content, nous remettre en face. Voilà. Mm-hmm. Ma discussion que nous gagnions hier avec ma différents stakeholders, que c'est des jeunes ou moins jeunes, nous trouver vraiment qu'il y a une détermination. Par exemple, un garçon peut dire nous qui je ne peux pas attendre qu'un autre monde fait quelque chose. Je t'aime, je t'en ai fait quelque chose pour cette île, je t'aime, j'en ai fait du.

0: quelque chose de l'environnement. Et je pense que c'est ce mindset-là qui nous bizarre et qui nous apprécie aussi, qui nous vraiment nous trouve qu'il y a une détermination, il y a une envie de changer les choses dans le positif.
1: Oui.
0: Et nous very excited, nous très excités pour qu'il nous donne base à Rodrigue et nous pour continuer à inclure Rodrigue dans toutes nos bonnes campagnes qui nous peut travailler et qui nous continuer à travailler ensemble. Donc vraiment, c'est nous peux discuter avec mon collègue quand on finit nos activités. Donc c'est vraiment, nous vraiment espérer que c'est le beginning, c'est le début d'une jolie collaboration qui nous peut créer avec dans l'île Rodrigue, avec les autres stakeholders et ma société surtout, ma communauté surtout. Voilà.
2: D'accord. Merci, monsieur Gilles Permal, monsieur Akash Sidaram, un mot de la fin.
3: Oui.
2: Surtout pour bonne volontaire.
3: Définitivement, nous attendons avec impatience qu'on nous prenne une base de volontaires à Rodrigue. Et comme on peut dire, d'aller là, le processus pour venir volontaire, c'est bien sign up le formulaire en ligne. Mais au cas où, il y a une personne qui peut accès, si il y a deux, trois personnes qui sont capables de mettre tout, c'est pas dans un document. Mais là, je vais envoyer moi par email. Si une personne n'a pas email, je t'envoie moi. C'est mon email adresse, c'est bsetara@greenpeace.org. C'est carrément lié par email. Là, nous pouvons finir avec toutes les bonnes données. Là, nous pouvons contacter les autres en temps et lieu quand nous pouvons venir à Rodrigue pour faire une bonne formation. Mais nous sommes vraiment, vraiment, vraiment contents que nous pouvons avoir une bonne volonté à Rodrigue même, qui nous prépare une bonne activité eux-mêmes. Et ouais, je veux bien apprécier le fait qu'ils puissent rentrer bientôt à Rodrigue.
2: On a hâte comme si,
3: oui.
2: Nous trouvons ça l'engouement là.
3: Ouais.
2: Et nous terminons avec M. Nechan Pillet, d'un petit mot de la fin.
1: Ben, moi, j'ai envie de dire qu'il m'a très agréablement surpris par l'engouement qui est là, parmi les jeunes, les moins jeunes, pour l'environnement. Vous connaissez, quand nous faisons ça travail là, quand nous faisons un Dimoun et qu'il nous perd sur le terrain, nous pouvons réaliser à quel point Dimoun contents de l'environnement, contents de la mer, contents de la nature. Et ça, m'a vraiment agréablement surpris par ça. Moi, j'espérais qu'à travers ma action, nous pourrions inspirer encore plus de personnes pour rejoindre nous, plus de volontaires, et qu'ils nous pourraient aussi reach une plus grande partie de la population et ensemble collaborer pour essayer de sauver nous l'environnement, faire vivre une plus sain et meilleur pour l'avenir. Voilà.
2: Comme on a l'habitude de dire, donc, c'est une bonne richesse naturelle, c'est une bonne trésor, et aussi c'est ce qui nous permet de nous vivre. Si peine à l'azote, si peine à l'environnement, mais la race humaine, il peut disparaître. Alors, l'enjeu, il est très important, l'enjeu, primordial, ouais. Voilà, qui nous protège, nous, l'environnement. Messieurs, merci pour votre présence. C'était un plaisir pour accueillir les autres sur le plateau cet après-midi. Merci à Chad Sheila Permal, Climate and Ocean Campaign, Monsieur Akash Sitaram, Volunteer Coordinator, et Monsieur Nechan Pillet, responsable de communication. Merci beaucoup.
1: Merci à vous.
2: Et nous attendons. On retrouve vous bientôt à Rodrigue.
3: Avec plaisir.
1: Très certainement.
3: Merci beaucoup.

grand format peut terminer ici, merci une suivi. Dans quelques instants, Journal en créole, nous souhaitons passer une excellente soirée sur les ondes de Rodrigue FM.

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2: 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Voilà, c'est ici qui s'ajoute à l'Alipronfin. Merci au fin de suivi. Merci également à Stenio Prosper pour ce support technique. Et d'un petit moment, nous retrouvons nos camarades Stéphane Boncoeur pour la suite de l'émission L'Eurodégue FM. Monsieur de tout passer une très bonne soirée. 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
3: Merci beaucoup, Marie-Lisette. Donc, rendez-vous à 19h donc pour le journal télévisé. Donc, merci pour toute cette précision-là. Très bonne soirée et bonne semaine à vous.
2: Merci beaucoup et bonne semaine à vous également, Stéphane. Donc, comment Stéphane dit, au rendez-vous, c'était à la télévision. Merci.

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0: Alors, débutons sans plus attendre avec la situation générale. Un courant d'air léger à modéré circule sur notre région. Prévision pour les prochaines 24 heures. Beau temps cette nuit et la température minimale variera entre 19 et 21 degrés Celsius. Et il fera essentiellement beau demain. La température maximale sera supérieure à la moyenne par environ 2 degrés Celsius et variera entre 26 et 28 degrés Celsius. Le vent soufflera du secteur est de 15 à 25 km par heure avec des pointes de 50 km par heure dans certains endroits. En ce qui concerne l'état de la mer, elle sera forte au-delà des récifs avec des houles du sud-ouest de l'ordre de 2,50 m s'atténuant graduellement à partir de demain après-midi. Les sorties en haute mer sont déconseillées. La pluviométrie durant les dernières 24 heures est comme suit. 0,5 mm de pluie enregistrée à Pointe-Canon et 0,0 mm de pluie enregistrée à Plaine Corail et Patate Théophile. Pour nos amis pêcheurs et plaisanciers, voici pour tout de suite vos horaires marées. Marée haute, 23h30 et demain 11h59. Marée basse à 5h48 demain. Le soleil nous a dit au revoir ce soir. Il y a exactement 43 minutes à 17h36 pour nous dire bonjour demain matin à 6h01. C'était votre communiqué de la météo selon la station météorologique de Vaquois.
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18h passé de 21 minutes. Bonsoir à tous, bonsoir à toutes. J'espère que vous allez bien, que vous avez passé un excellent début de soirée en notre compagnie. Et pour ma part, ça va, c'est toujours avec un immense plaisir qui m'anime de la soirée pour permettre de décompresser après une très longue journée, d'autant que c'est le début de semaine, donc peut-être les cours pourraient un peu casse-casser. Mais quoi qu'il en soit, nous là pour accompagner vous, bien sûr pour faire vous voyager. Et voilà nos missions, surtout dans l'émission Escapade d'Océan Indien, quand nous parlons à la découverte de ma santé qui rythme le quotidien de Madagascar, au micro. Donc c'est Stéphane qui m'accompagne vous, et bien sûr, c'est Stéphane Prosper à la technique. Alors, nous pas trop tarder, nous arrêter avec nos blabla et nous commencer activement avec la bonne santé qui nous sert pour permettre de danser et amuser. Et nous proposons de nous aller écouter ensemble Zara avec ce titre, Repala.

Voilà, nous écoute un Repala donc de Zara. À noter qu'il c'est une santé qui fait à la musique, donc c'est un instrumental qui est sorti en 2002. Il sort des figures ou un album qui s'appelle Collection Okora Radio France Madagascar. Et là, on propose de qui nous met un petit d'ambiance. Nous allons écouter ensemble Joby Flux avec ce titre Mpaka.

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C'était Denise avec ce titre. Ti Mazava, notez que ça s'en est sorti l'année dernière en 2025. Et oui, c'est l'ambiance malgache sur les ondes de Rodrigue FM jusqu'à 19h. Et là, on propose qu'il nous allons écouter ensemble Lidjo avec ce titre Mombani. Et juste après, c'est Antanosi qui propose nous Lokanga.

Donc, ce qui nous attendait là, c'est entendre aussi avec ce titre, Lokanga. Lokanga, c'est une santé qui peut jouer exclusivement l'eau, un violon, donc un violon, un fiddle, comment nous dire dans la langue anglaise. Donc, un fiddle, c'est plutôt un petit violon qui nous jouait surtout dans la musique irlandaise. Et nous trouvons que cet instrument-là, lui amène une touche surtout quand il dans les pays, en l'occurrence, là, nous pouvons écouter la musique Madagascar.

Fanny C de Lion Hill qui est sorti deux ans de cela en 2024. Et oui, c'est un mix d'afrobeat, mais surtout, c'est une version moderne. La preuve qui, non seulement tradition lila, mais elle a aussi ben, les styles de musique qui prévaloient dans Madagascar, ce qui embellit la musique et surtout permet ben malgache passe ben agréable moment. Et là, mon proposeur qui nous l'écoute à Hmia avec ce titre Via Vie Gassi, bien sûr, toujours l'ambiance dans cette escapade océan indien, pardon, jusqu'à 19h.

Et voilà, donc c'était Jeff Gilson et Malagasy avec ce titre The Creator Has a Master Plan. Et oui, c'est un morceau jazz qui est fait par un artiste français et surtout un orchestre malgache. Et là, mon propos de qui nous termine en apothéose, on écoute ensemble Lydia Diaz avec ce titre Azovi, Tenyani, Chifo.

Et c'est l'eau sans l'ambiance qui est l'émission Escapade Océan Indien spéciale Madagascar. Et pour terminer, merci beaucoup de toute l'écoute. Un grand merci à Stenio Prosper qui assure la partie technique en ce début de soirée depuis bien bonheur cet après-midi. Au micro, c'était Stéphane, mais restez branchés. Dans quelques minutes, c'est l'émission.

mission. Coulin nous il que nous rend hommage surtout, nous met en valeur, nous ban artistes. D'ici là, portez-vous bien, profitez de la vie et semez de l'amour. Et mon propos, qui nous termine avec Smaven, avec ce titre, Mafana.

Bonsoir à tous, bonsoir à toutes. J'espère que ça va bien, que vous passez une excellente soirée jusqu'à maintenant en notre compagnie. Et pour ma part, c'est avec un immense plaisir qui nous retrouve pour l'émission Couler à nos îles jusqu'à 20h au micro. C'est Stéphane qui vous accompagne, et bien sûr, la partie technique, c'est Stéphane Prosper. Et oui, une émission Couler à nos îles, c'est l'opportunité, l'occasion pour mettre en valeur nous, ben, artiste Dan Rodrigue, et surtout les coupes de santé qui peut-être nous pas trop tendez sur les ondes de Rodrigue FM. Et là, on propose qui nous apprécie le voyage, que nous pas l'écoute, une bonne santé qui nous connaît, mais aussi une santé qui longtemps nous pas tendez sur les ondes de Rodrigue FM. Et on propose qui nous débute sans plus de cérémonie, dans l'écoute ensemble à Zaïra avec ce titre, La musique.

C'était Vibration Segué, donc l'amour spirituel de Rasnati Baby. Nous arrivons, c'était un neuf tantôt, Laure Rodrigue FM. Et l'amour compose qui nous calme toutes les choses. Nous écoutons une santé qui est directement inspirée d'une santé de Julio Iglesias. C'est Stelio avec ce titre, Sans toi.

Voilà, c'est des Santois de Stélio. Oh oui, je t'ai entendu. Donc, c'est une inspiration de Julio Iglesias, mais aussi inspiration de Taiki. Donc, bon, c'est ce Tim Town Santé. N'y pense plus aussi. Kevin Nadon, mais nous trouver qui l'inspiration, donc, lui amène plus créativité et surtout, lui permet que la musique lui évolue plus encore. Et là, on propose de nous faire un petit retour dans les temps. On écoute ensemble Cool Vibe Brothers avec ce titre. Nous en sept et zis après, nous allons écouter ensemble Clive Claire qui nous amène nous plus là-haut qui la tour Eiffel dans notre émission Couler en nous îles jusqu'à 20h.

C'était Eric Auclair avec le groupe Zen 7 avec ce titre Salé à l'amour. On arrive à 19h, passé de 34 minutes, le Rodrigue FM. Et là, on propose qui nous allons écouter ensemble un groupe qui cause de nous îles Rodrigue et surtout qui nous capable de dire je cause surtout le fait qu'il nous îles tranquilles, et magnifiques, et tropiques et surtout il y a un havre de paix, c'est Real Mystica. Avec ce titre, Zil Rodrigue, et c'est après, on propose de qu'il nous l'écoute ensemble d'Alon, avec ce titre, Mandoline.

C'était Stevie Max avec ce titre Peine en sens. Et là, nous continuons en musique. Et mon propos, qui nous allons écouter ensemble Marco Raboud avec ce titre Dancehall. Nous restons 10 minutes pour passer ensemble dans cette émission Couler à nous îles.

C'est Losa Omas Ban Grand de Denny Vance, extrait de cet album Nous Rêve Ça, qui est l'émission Couleur nous est libre pour terminer. Merci beaucoup de cette écoute. J'espère que vous avez apprécié le voyage et surtout que vous avez bien passé ce moment en compagnie de mon artiste Rodrigue qui fait nous fierté et surtout qui est toujours redoublé d'ingéniosité. Merci à Stéphane Prosper qui assure la partie technique au micro. C'était Stéphane. Et dans quelques minutes, c'est notre émission Variété musicale. Que vous êtes capable d'envoyer nous un message sur le 5251-6063. 5251-6063 pour un message. Ou bien si jamais vous avez envie, t'as une santé. En particulier, d'ici là, portez-vous bien. Profitez de la vie et semez de l'amour. Et nous souhaite bien bonsoir à tout bon travailleur. Donc bon courage et très bonne soirée. À tout.

20h passées de 2 minutes, bonsoir à tous, bonsoir à toutes. Quel plaisir de vous retrouver en ce lundi soir. Donc, vous êtes un moment que vous êtes capable d'envoyer nos autres bons messages. Vous êtes envoyer écouter une santé en particulier. Et c'est tout pour saluer ben du monde qui je connais, ben du monde qui compte et pour vous autres. C'est vous autres. L'émission Variété musicale jusqu'à 21h au micro. C'est Stéphane qui pourra accompagner vous autres. Et bien sûr, voici la partie technique, c'est Sténio Prosper. Et oui, le numéro à retenir pour ce même message, c'est le 5251-6063. 5251-6063. Envoyez-nous ce même message, ça fait nous plaisir. Surtout si jamais vous êtes dans monde qui se dit à vous saluer aujourd'hui. Et particulièrement, les travailleurs qui donnent des peines et surtout qui moussirent et font tout pour qu'ils aient un meilleur avenir, surtout pour accomplir l'objectif, le but dans la vie de tous les jours. Et je propose qui nous débutait sans plus de cérémonie, nous allons écouter ensemble France Gall avec ce titre Samba Mambo.

Alors, la suite, alors 1961 avec Benny King et ce titre Stand By Me. Donc, ces amis dans vos santé, dans ces fesses de plaisir, car ce soir, c'est votre soir et c'est une variété musicale.

C'était Manhattan Kaboul de Axel Red et Renaud. Et là, nous continuons en musique. Cette fois-ci, vous propose de qui nous l'écoute ensemble. Rod Stewart avec ce titre, For the First Time. Et spécialement dédié à tout un amoureux de chansons, de slow surtout, en cette belle soirée.

C'était For the First Time de Rod Stewart, 20h passé de 16 minutes. Et nous continuons en musique, et cette fois-ci, c'est un disque de Denis Fricot, tout spécialement dédié à Arlette du côté de Vainqueur qui peut écouter l'émission en ce moment. Donc, sa santé là, c'est Sente la vie. Et vous espérez qu'il vous apprécie. Et spécial dédicace aussi pour tous ceux bons enfants.

C'était Demande au soleil de Garou, extrait de son album Seul qui est sorti il y a 25 ans de cela. Et moi, j'espérais que ça fait plaisir à tout mon fan de ce chanteur québécois qui gagne la renommée grâce à la comédie musicale Notre-Dame de Paris et qui établit lui comme étant un parmi les chanteurs qui nous capable de dire qu'il gagne une carrière.

monumentale en France. Alors, nous faites recevoir un message. Bonsoir Stéphane, c'est Jean-Paul. Je vous demande la chanson Family Affair par Mary J. Blige pour mon plaisir personnel. Merci. Rodrigue FM. Alors, bonsoir Jean-Paul. M'espérez que ça va bien. Merci pour le message. Merci Zamez. Nous t'envoyons envoyer un petit message. Pareil avec mon Jean-Paul. Donc, vous êtes capable d'envoyer nous l'issue sur le 5-251-60-63. 5-251-60-63. Vous êtes capable d'envoyer nous l'issue par WhatsApp. Pas hésiter. Et là, je vous propose d'être dans l'écoute ensemble. Family Affair de Mary J. Blige.

Après Family Affair de Mary J. Blige, cette fois-ci, mon propose une santé de Seal qui cause l'amour comme étant une œuvre divine. C'est Love's Divine.

Love Divine de Seal, et oui, très belle chanson qui cause l'eau, l'amour comme étant une œuvre divine. Et oui, nous un peu l'amour dans nous, la vie de tous les jours. Nous un peu l'amour pour qui nous affronte chaque jour et surtout, nous besoin l'amour de nos proches, surtout pour nous continuellement en lit, continuer toujours de nous à 100% dans tout ce qui nous peut faire dans nous, la vie de tous les jours. Alors, la prochaine chanson, c'est une spéciale dédicace à tout bandit monde qui suit la route vers le Côte d'Azur en ce lundi. C'est Bernard Lavillier avec ce titre On the Road Again.

Après On the Road Again de Bernard Lavilliers, cette fois-ci, nous bougeons en 1999 avec un titre de Sixpence, None the Richer, Kiss Me. Et c'est un spécial dédicace à tout bon amoureux qui écoute nous ce soir.

C'était Ahmed Mouissi et Daniel Lévy, mon frère à noter qui sa santé là, donc extrait de la comédie musicale Les Dix Commandements, et surtout qui c'est N parmi ban comédie musicale qui est la bonne santé qui nous toujours maintenait. Nous avons mon frère, nous avons l'envie d'aimer, nous avons aussi la peine maximum, donc bonne santé qui beaucoup ban dimoun, surtout beaucoup ban fan de chansons françaises, zut un an en mémoire. Allô, prochaine santé, c'est un spécial dédicace à ban personnel de l'hôpital. Nous pensons ban attendant, ban infirmière, ban docteur, doctoresse. C'est Carry Me Like a Fire in Your Heart de Chris de Berg.

Et c'est l'autre titre de 5 Seconds of Summer, Amnesia, qui est l'émission Variété Musicale. Libou terminé. Un grand merci à tous pour cette écoute. Un grand merci à Stenio Prosper qui assure la partie technique. Et puis bien bonheur cet après-midi au micro. C'était Stéphane. Je vous souhaite une excellente soirée. Moi, je retrouve mercredi matin pour l'émission matinale. Lévé Rodrigue, d'ici là, portez-vous bien. Profitez de la vie et semez de l'amour. Encore une fois, très bonne soirée à tous et à toutes. Bye bye!

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1: Merci de nous rejoindre sur RMA, les amis. Deuxième partie de votre émission Hit Parade locale. Et nous pouvons ensemble jusqu'à 23h. Et là, nous pouvons continuer avec nos Hit Parade. Nous finirons déjà numéro 9 dans nos classements cette semaine-ci. C'est Fabrice Fulchan avec ce titre Zolimanzel, classe numéro 9. Le code CHPL 99.

c'est Fabrice Fulcian avec ce tout dernier morceau qui s'appelle Zoli Mamzel, classé au numéro 9 dans nos classements cette semaine-ci. Le code pour Fabrice Fulcian, HPL 99, quand même il monte de 9 places dans nos classements. Il est classé au numéro 18 la semaine dernière, les rétroliens numéro 9 avec sa Zoli morceau qui s'appelle Zoli Mamzel. Au numéro 8, nous retrouvons le duo Bombo et Aelix Dynasty avec le titre L'équerre battée. Classe numéro 8, le code pour ce duo HPL 97.

Les Abattés, ça c'est le titre de la chanson du duo Bombo Clac et Alix Dynasty avec ce titre qui amène au numéro 8 cette semaine. C'est quand même une monte de 8 places dans nos classements du classement numéro 16 la semaine dernière. Souvenez-vous les amis, la retrouvez au numéro 8 cette semaine-ci avec le titre Les Abattés et le code pour ce duo HPL 97. Allez, nous enchaînons tout de suite avec le numéro 7 cette semaine. C'est Dixon Begay qui nous va l'écouter tout de suite avec ce titre Levé Levé. Classe numéro 7, le code pour Dixon Begay HPL 84.

0: Jason Begay avec ce titre Levé, classé numéro 7 de nos classements cette semaine-ci, quand même, il perdit 2 places, classé numéro 5 la semaine dernière, l'air est tourné numéro 7, ce temps-là, votre poulie, ben, vous pouvez avoir continué votre poulie. Le code pour Dixon Begay, c'est HPL 84.
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0: Au numéro 6, nous retrouve Nas Blacko avec ce medley Timambo. Classé au numéro 6 dans nos classements cette semaine-ci, le code de port Nas Blacko, HPL 94.
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Ça, c'est le medley Timambour de Naz Blacko, classé numéro 6 dans nos classements cette semaine-ci. Quand même, il perdit 2 places dans nos classements. Il est classé numéro 4 la semaine dernière. La retournée numéro 6 avec ce mot, ce qu'appelle la medley Timambour. Et le code pour Naz Blacko, HPL 94. Vote pour lui, c'est HPL 94, les amis. On va tout de suite avec le top 5 de la semaine. Classé numéro 5 cette semaine-ci, nous retrouve Yoni Sautrel avec La Côte Rivière Noire. Classé numéro 5 et le code pour Yoni Sautrel, HPL 87.

Daniel est rétro numéro 5 avec ce titre La Côte Rivière et le code de peau Yonisotrel HPL 87. Au numéro 4, on retrouve The Prophecy et Jason Ira. Le duo qui arrive au numéro 4 cette semaine-ci avec le titre Feeling et le code pour ce duo HPL 95.

0: ensemble.
1: Ah oui, ça c'est le duo de prophétie Jason Irak qui retrouve votre numéro 4-7 semaines. C'est une belle remontée. Vous êtes classé numéro 11 la semaine dernière. Une monte de 7 places dans le classement. Vous êtes classé, bien classé d'ailleurs, avec Zotban Vote. Et ce film arrive au numéro 4 cette semaine-ci. Le code pour ce duo, HPL 95. Nous parlons tout de suite avec nous, top 3, les amis. Alors, quelques surprises également, quelques changements. Alors, au numéro 3, notre médaillé de bronze cette semaine-ci, c'est Indy Wayne. Avec ce tout dernier morceau qui s'appelle « Tout ce qu'il m'a fait », classé numéro 3, notre médaille de bronze cette semaine-ci est Indy Wayne. Le code pour Indy Wayne, HPL 86.

Wayne, notre médaillé de bronze cette semaine-ci, comme une petite en place dans le classement et classe numéro 2 la semaine dernière, les rétrolés numéro 3 cette semaine-ci. Et ben oui, vous avez besoin de votre poulie. Andy Wayne, HPL 86 avec ce mot, ce qu'appelle tout ce qui m'a fait. Et nous parlons tout de suite avec le numéro 2 cette semaine-ci, notre médaillé d'argent. Et ben oui, c'est notre cher Jonas and the Roots Level Band avec Antonio Perin également. Et ce titre, c'est l'Ekea Dimon Cabos Ferraille qui retrouve au numéro 2 cette semaine-ci. Le code pour ce duo HPL 93.

0: Jonas et Antonio Perin, accompagnés par le groupe The Roots. Level Ben, qui est trouvé au numéro 2 cette semaine-ci, comme une monte de 4 places dans nos classements cette semaine-ci, au classement numéro 6. Et là, je trouve au numéro 2 avec l'équipe Jimoun Cabos Ferraille et le code pour ce duo HPL 93.
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0: 21h passées de 35 minutes sur les ondes de RM. Et nous parlons tout de suite avec Nuban Sauti de la semaine avant qu'il nous parle annonce un numéro N de ce classement cette semaine-ci. Alors, nous avons trois morceaux qui nous quittent le classement. Malheureusement, nous avons Original Danger avec ce morceau qui s'appelle L'Ikea Noir qui nous quitte le classement. Nous avons également Benito Bozieux avec ce titre Nissa Sega. Et en troisième lieu, nous avons aussi Sandra Mayotte avec ce titre Rodrigue Mozil préféré. Malheureusement, ces trois morceaux qui nous quittent le classement. Et à la fin de l'émission, nous, pour l'annonce, nous trois morceaux qui rentrent dans le classement comme proposition cette semaine-ci. Alors, si vous suivez bien le classement cette semaine-ci, vous finissez de découvrir d'ailleurs qui s'en a qui classé au numéro 1 au plus haut du podium cette semaine-ci.
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0: Et oui, Anga qui retrouve lui encore une fois au numéro 1 dans le classement cette semaine-ci avec Guetté. Côte Nouété, et oui, quand même, c'est fait trois semaines d'affilée qu'il est pégode sur première place dans nos classements cette semaine-ci. Le code pour Anga HPL 90. 10.

0: Voilà, une fois de plus, Anga qui est au numéro N dans nos classements cette semaine-ci. Trois semaines d'affilée, Kilipe God, nous première place dans nos classements cette semaine-ci. Ça, c'est grâce à vos votes, les amis. Alors, le God pour Anga HPL 90, c'est le titre, c'est Gete Côte Nouété. Mais selon lui, continuez votre police, parce qu'on parle bien évidemment, votre police. Voilà, félicitations à tous ceux et celles qui ont voté pour Anga qui est au cette semaine-ci également, au première place dans nos classements cette semaine-ci.
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0: Et oui, nous voilà tout de suite avec une bonne proposition de la semaine, les amis. Alors, comme chaque semaine, nous proposons trois morceaux. Des fois, nous gagnons des morceaux aussi. Ben, cette semaine-ci, nous voilà proposer trois morceaux dans nos classements, qui rentrent dans nos classements cette semaine-ci. Et en premier lieu, nous voilà écouter la voix de Christopher, avec son tout dernier morceau qui s'appelle Simé le Bonnet. Et le code pour Christopher, HPL 103, c'est en niveau de police, HPL 103.

Simé les bonheurs, ça c'est Christopher et le groupe Nasty Black qui revient avec un nouveau morceau et qui nous premier proposition cette semaine. C'est le code pour Christopher et le groupe Nasty Black HPL 103. Deuxième promotion de la semaine, c'est Dag Killa qui nous va l'écouter tout de suite avec ce tout dernier morceau qui appelle Die Zut, fais attention. Ça, c'est le titre de la chanson et le code pour Dag Killa HPL 103.

Voilà, ça c'était notre deuxième proposition de la semaine. Ça, c'est la voix de Dagger qu'il a avec ce tout dernier morceau qui s'appelle Diazote. Fais attention. Notre deuxième proposition, le code de pour Dagger qu'il a, HPL 104. Et on a tout de suite avec notre troisième et dernière proposition de la semaine. Nous pouvons écouter la voix de Joseph Sinon avec ce tout dernier morceau qui s'appelle Bondier Papoulis. C'est le titre de la chanson de Joseph Sinon. Le troisième et dernier proposition de la semaine. Le code pour Joseph Sinon, HPL 105.

0: Bon, dis ma police, toi tomber. Ça, c'est la voix de Joseph Sinon. Notre troisième proposition de la semaine, le code pour Joseph Sinon, HPL 105. Ah, voilà, nous, un petit amine, nous, l'émission ici. Eh bien oui, nous, on arrive à nous, déjà 21h passées de 51 minutes sur les ondes de RMM. Nous pouvons continuer en musique. Alors, moi, mon conseil, je te commence à voter jusqu'à jeudi. Vous êtes voté, vous êtes votre pour votre santé préférée. Et pour nous capables, remonte le classement pour la semaine prochaine, les amis. Alors, juste un petit rappel, comment faire pour voter? Bien facile, HPL, toi, un petit message. Je tape HPL, espace, le numéro de votre santé préférée. Je t'envoie le tout sur 8448, si votre service MTEL. Si votre service Mighty Mobile, je t'envoie le 82-83. Également, si votre service Chili, je t'envoie le 83-84, les amis. Et nous continuons en musique jusqu'à 22h. Et là, à partir de 22h, nous prenons l'émission d'Anti-Walk. Moi, je connais ça que lundi. Nous, là, pour nous, à le rôle d'Anti-P, d'Anti-Walk, pour nous, à la retire d'Anti-P, tout ban autiste qui ne pas trop tendé, ou sinon ban santé qui ne pas trop tendé. Et là, d'ailleurs, aujourd'hui, nous prenons une surprise également dans l'émission à partir de 22h. Mais c'était resté bien branché sur les ondes de RM, les amis. Et là, nous continuons avec une jolie la voix qui n'est pas trop tendée. D'ailleurs, ça, c'est la voix de Cathy Mott, hein, avec un morceau qui s'appelle Faire un effort.
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Et oui, les amis, là, nous commençons l'émission d'Anti-War jusqu'à 23h aujourd'hui avec la voix de Harold Bertie avec Papa Coq, Mama Poule. Allez, une nouveauté cette semaine, si vous êtes capable, va bien approcher de cette semaine, si vous êtes capable, téléphone-nous sur 402-80-80, 402-80-80. Et également, si vous êtes capable, envoyer un petit message également sur ton billet. Écoutez, téléphone-nous, sinon envoyez un petit message. 5-2-5-3-8-4-8-4 ou sinon 402-80-80. Harold Bertie, Papa Coq, Mama

Marie, vous êtes à l'ouverture de, du bal, qu'on veut dire, et là nous pouvons ensemble jusqu'à 23h, les amis, vous pouvez téléphoner-nous, 402-80-80, et si vous avez une santé, que vous avez envie d'écouter, ben, trop longtemps, vous pouvez entendre ça, ou sinon, vous avez un souvenir, vous pouvez téléphoner-nous, hein, vous dire, nous, ben oui, ça, c'est gars-là, tu es dans mon mariage, ou sinon, quand vous avez fait un sifé, vous avez fait ça, à la lila, et nous continuons, en musique, nous allons écouter la voix de Dallon avec Amène-nous bien, comment nous dire, Amène-nous bien, à la lila. On salue Joyce qui nous écoute du côté de Beaubassin également. Il y a Charlie et Mario qui nous ont un petit message. Puis il y a nous, ben, toujours à l'écoute.

Et oui, le grand Dallon, Morio Potiron de son vrai nom, les amis. Alors, ça, c'est une icône également de la musique locale qui bien fait nous danser avec tout ce banamoso et mandoline, notamment une quantité mosso qui est santé. Et là, elle nous propose nous ce soir, amène-nous bien. Ben, ça, c'est la voix de Morio Potiron, dit Dallon. Un petit dédicace spécial pour Arlette Martinette qui va écouter nous du côté de Chebel. Il a envie d'écouter Dilo Lobré de Sons de José Papillon. Ben Arlette, non, on va bien faux. C'est une magnifique santé encore qui nous bien danser l'eau là.

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1: Allez, nous continuons notre parcours musical, les amis. Nous faisons Anzolika et Anzolika coucou de Dalida qui nous a un petit message pour dire nous souhaite un joyeux anniversaire à Christopher qui fête son anniversaire aujourd'hui. Roland Fatim. Un petit coucou à tous les Rosanna qui écoutent nous ce soir. Rosanna, vous servez d'amour. Fais-moi l'idée là.
2: Ah, mais les temps qui nous fait danser.
1: Pour ensemble jusqu'à 23h.

Ce joli mot, ce qu'appelle la Rosanna, mon chéri, l'amour. Allez, notre icône de la musique locale, les amis, eh bien oui, Jean-Claude Gaspard, c'est une jolie motion encore que j'aime bien danser. Moi aussi, j'aime bien danser de Moyaz. Laisse-moi trapper l'armée. Aïe, papa.

29 minutes. De fin coucou à Miko qui n'envoie une qui ne téléphone. Puis tout, puis nous, ben, façon Zolimo, ceux de Bruno Mouken avec Dimoun. Fin coucou à tous les amis de la radio également. Un petit coucou à Zezel qui ne finit mon clou. Bon, ça verra.

Belle reprise de Alain Ramanissem avec Madame Magnelle. Et oui, ça c'est Enzo Limoso qui nous va le dédier à Denise. Denise qui est bien contente de sa santé là en tout cas. Hein? Allez, si elle écoute nous en ce moment-là.

Tracamonal Rodé. Ça, c'est la voix de Alain Ramlinson qui fait une jolie reprise de Madame Maniel. Allez, un petit coucou à Fredo qui m'écoute du côté de Bel Air. Ben, Fredo, il a une jolie santé de.

Julien Brûlu et mon petit esclave, malheureusement pas le récit tout ça là, tu vois, Frido, peut-être pour la prochaine fois. Et on écoute Enzo Limo, ceux de Julien les vautours avec à cause la monnaie.

Le titre à cause de la monnaie, malheureusement, Fredo, il y a mon golden Zolimo. Ce qu'appelle le titre, c'est Mopé Petit Esclave de Julien Lebrun. David Chiwa net Fredo, malheureusement, pas de récit trouve ça là-dedans. Dans Chiwa, ben, quoique nous récit gagne un mot, au moins de Julien Brelu avec sa Zolimo. Ce qu'appelle à cause de la monnaie. Et nous continuons. Koulous. Machakare Meridian.

Alors, un petit clin d'œil à Alain-Marie Jeanne avec ce titre Mauvais Sega. 22h passées de 45 minutes, encore un peu plus de 15 minutes à passer ensemble, les amis.

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1: On fait un petit coucou à tous ceux et celles qui travaillent ce soir, ou sinon ceux qui sont en route à la maison, ben nous se disent bonne route, ou sinon ceux qui travaillent aussi, ben il y a souvent un taxi, un van également qui écoute nous là, qui met aussi le tel surtout, ben nous mettons dans l'ambiance jusqu'à 23h les amis, bonne route à vous et nous continuer. Révélations et Lesti Rivière avec la voix de Daniela Residu, les amis, avec sa jolie mot, ce qu'appelle Tchanani, Tchanana, Modone, toi, t'as la voix que moi, tu tendre dedans.

Pour quelques minutes à passer ensemble dans votre émission d'Anti-War. Et là, on a trouvé une jolie la voix encore qui dit d'Anti-War. Un peu dans le fond, hein. Et lui, c'est George Ormel avec sa jolie morceau qui s'appelle Potable.

Et oui, c'est vrai en plus qu'il peut autant pour faire avec la guillette, hein. En tout cas, c'est un magnifique morceau de Jose Hormel, les amis. Et nous terminons l'émission 22h, passée de 56 minutes sur les ondes de RM1. Ben oui, l'émission à Dante One, une bien haute des audiences, en tout cas. Et merci pour votre l'appel également. Merci pour votre message. Et ben, c'est vrai que c'est une bien appréciée. Et nous autres, rendez-vous la semaine prochaine pour une nouvelle émission de Dante One. Et nous terminons l'émission avec en beauté, comment le dire, hein, avec Inola Kid et Marie-José Couronne. Nous saluer Joyce qui nous a envoyé un petit message et donne une envie. Écoute, un joli morceau de Inola Kid. Ben, ça, c'est le titre Parasol. Sur ce, faire bon tifi, faire bon garçon, même si nous pas trouvé, nous vous tendez. Bye bye.

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